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1: Comment j'ai réussi reçoit ce matin Didier Grichta. Bonjour.
2: Bonjour.
1: Merci d'être avec nous. Vous êtes le PDG du groupe Frio, leader français et européen de la cave à vin. Vous commercialisez différentes marques. Comment se porte ce marché, sachant que les Français boivent de moins en moins de vin? Depuis les années 60, la consommation a diminué de 70%.
2: Alors la consommation de vin a diminué en volume. Et cette diminution en volume continue. Mais la consommation de vin se qualifie, c'est-à-dire qu'on boit moins, mais on boit mieux. Et ce qui nous importe, nous, en tant que fabricants et vendeurs de cave à vin, c'est cette qualification. Plus on s'éduque au vin, plus on a besoin d'une solution pour conserver le vin. Et c'est là qu'on intervient avec nos marques, la sommelière Climadif à Vintage.
1: Voilà, c'est vrai qu'avec une bouteille à 5 euros, on n'a pas forcément besoin d'une cave à vin pour la conserver. C'est longtemps resté un marché essentiellement professionnel. Aujourd'hui, ça n'est plus le cas.
2: Tout à fait. Il y a 20 ans, c'était un marché à 80% professionnel. Aujourd'hui, ce ratio s'est inversé. C'est un marché à 80% grand public. Et nous y avons contribué par la démocratisation de ce produit. On fête cette année les 30 ans de notre marque Climadif, une marque qui a été créée par un vigneron à côté de Marseille, en Provence, qui était très attentif à aux conditions idéales de conservation du vin.
1: Ouais.
2: Et chose qu'on a, et la marque Climadif a été rachetée par le groupe Frio en 2011, donc mais créée en 96.
1: Quel type de cave à vin aujourd'hui constitue l'essentiel du marché? Est-ce que ce sont des petits produits d'entrée de gamme ou au contraire des produits assez haut de gamme, sachant qu'on s'inquiète plutôt de la conservation des bonnes bouteilles, donc chez des consommateurs qui ont plutôt les moyens?
2: Alors, ça varie selon les pays. En France, le format le plus classique, c'est une centaine de bouteilles de capacité. Donc une cave, on va dire, moyenne. Sachant que la cave de vieillissement, proprement dit, on est plutôt sur un format de 100 bouteilles. Mais dans des pays comme l'Allemagne ou encore plus les pays nordiques, c'est vraiment, le marché est centré sur la cave encastrable. C'est-à-dire qui s'intègre dans une cuisine. Donc plus petite capacité, mais intégration dans la cuisine.
1: Alors, intégration dans la cuisine, c'est intéressant en termes d'image. Est-ce que c'est tendance aujourd'hui d'avoir une cave à vin dans sa cuisine, sachant que la consommation d'alcool a diminué, que j'ai envie de dire, dans certains cas, elle est un peu stigmatisée?
2: Alors, elle a diminué, mais vous noterez aussi qu'il y a un déplacement. On boit moins d'alcool fort, on boit plus de boissons à alcool faible, dont le vin. Et notamment auprès de la gente féminine, le vin est devenu un apéritif assez classique, et vous trouverez d'ailleurs sur les réseaux sociaux beaucoup d'influenceuses sur le vin. Et la cave encastrable vous permet d'avoir, elle s'est beaucoup développée en double zone, vous permet d'avoir toujours un vin à bonne température de dégustation, avec un compartiment pour les vins blancs ou rosés, un compartiment pour les vins rouges.
1: Vous suivez les conseils des influenceuses pour acheter du vin?
2: Je les suis, j'en suis quelques-unes en tout cas, et certaines sont très pertinentes. Oui.
1: On trouve aujourd'hui des caves à vin d'entrée de gamme et des modèles pratiquement de la même taille, mais 10 fois plus chers. Quelles sont les différences, justement, sachant que la cave d'entrée de gamme, en théorie, est censée quand même conserver les bouteilles à la bonne température?
2: Alors, vous avez trois grandes catégories de caves. La cave de vieillissement, dont l'objectif est de reproduire à l'idéal les conditions de conservation d'une cave naturelle, c'est-à-dire obscurité, absence d'humidité, température stable, absence d'odeur. Et cette cave est souvent à porte pleine, grande capacité, comme je vous le disais. Ça reste un des piliers du marché, même si ce n'est plus majoritaire. Ce qui s'est considérablement développé, c'est plus la cave de service, dans laquelle vous pouvez faire vieillir des bouteilles, mais vous n'avez pas les mêmes conditions idéales qu'une vraie cave de vieillissement. Mais vous allez pouvoir avoir du vin toujours à bonne température de dégustation. C'est ce marché qui représente le gros segment aujourd'hui. Et alors nous, en tant que leader, on couvre tous les segments. On a pour ambition de s'adresser à tout type de consommateur. Et puis on s'aperçoit aussi que le consommateur s'éduque, commence par acheter une petite cave à moins de 500 euros, prix public, et puis va la renouveler probablement parce qu'il va s'intéresser davantage au vin, avoir besoin de le stocker, et va passer sur une cave de vieillissement après quelques années.
1: On va parler d'économie, je ne vais pas vous parler d'œnologie, ça n'est pas du tout mon domaine. Le prix des caves à vin a fortement diminué, est-ce que c'est rentable de les produire en France ou en Europe? Où sont produits vos modèles?
2: Alors, nous produisons uniquement en France le très haut de gamme. Nous fabriquons des caves à vin sur mesure. Alors là, on est plus à destination d'architectes et de grands restaurants, de riches particuliers. Notre record doit être à 300 000 euros la cave à vin, mais ça aussi, ça démarre à partir de 50 000 euros.
1: Comment ? Ça fait un joli appartement.
2: Ça fait un joli appartement ou un bel hôtel particulier, on peut dire, ou un restaurant 3 étoiles, on a l'habitude. À l'opposé, on a une première cave à vin à partir de 200, 300 euros prix public fabriquée en Asie. Donc le très haut de gamme en France, notre cave connectée sous la marque La Sommelière est fabriquée en France également. On fabrique le moyen haut de gamme au Portugal et le reste en Asie, ce qui nous permet d'adresser tout type de consommateurs.
1: Ça, c'est votre façon de résister
2: c'est
1: à la concurrence.
2: C'est notre business model.
1: De façon de résister à la concurrence asiatique.
2: Absolument. Ouais.
1: Quelle est la clientèle ? Est-ce qu'il y a un profil type des personnes qui achètent des caves à vin ?
2: Il y a, ça va du jeune couple qui, au premier enfant, se dit « Tiens, je vais acheter des bouteilles de l'année de naissance de mes enfants et pour les conserver ». C'est souvent un déclic dans le couple parce qu'auparavant, souvent, on a tendance à acheter une bouteille pour la boire le jour même. Et le premier enfant déclenche cette idée de conservation. Et puis, on a les classiques amateurs de vin, avec une clientèle de plus en plus féminine, je le souligne.
1: De plus en plus, mais qui ne représente pas la majorité, j'imagine.
2: Pas encore. Mais ça deviendra peut-être.
1: Une question d'ordre pratique, mais qui a son importance. On sait que les réfrigérateurs sont très énergivores. Est-ce que c'est vrai également pour les caves à vin ? Est-ce que ça représente une consommation électrique importante ?
2: Alors, c'est un axe de travail très important pour nous. Mais c'est vrai que la cave à vin consomme un peu plus qu'on va dire qu'un réfrigérateur, notamment parce que c'est développé beaucoup les caves à vin à porte vitrée. Et à partir du moment où vous avez une porte vitrée, elle est moins hermétique qu'une porte pleine.
1: Et c'est plus joli.
2: Et c'est plus joli, effectivement. Et on a beaucoup travaillé sur le design et le consommateur a souvent envie de mettre en avant ses bouteilles. On a perdu dans la maison les disques, vinyles, les CD, c'est dématérialisé. Même le livre devient aussi de plus en plus dématérialisé. Les bouteilles disent quelque chose de nous. Donc les montrer...
1: c'est plus difficile de dématérialiser une bouteille de vin.
2: Exactement.
1: Merci beaucoup Didier Grichta d'être venu ce matin sur Radio Classique, PDG du groupe Frio.
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1: Bonjour Nicolas Bouzou.
3: Bonjour Stéphane.
1: Fondateur du cabinet Asteres, le congrès annuel de l'ASCO, l'American Society of Clinical Oncology, vient de s'achever à Chicago. C'est le plus grand congrès médical du monde consacré au cancer.
3: Absolument Stéphane, c'est vraiment le point de convergence de la recherche mondiale en oncologie. Les résultats qui sont présentés ne sont pas simplement des communications académiques. En réalité, ces résultats orientent les protocoles de soins et les essais cliniques. Ce que les oncologues présentent à Chicago, général, ce que les patients recevront 2 à 5 ans plus tard. Alors l'édition 2026, Stéphane, a été fantastique avec plusieurs avancées majeures concernant le cancer du poumon notamment, qui reste la première cause de mortalité par cancer dans le monde, des avancées concernant le cancer du pancréas et puis une nouveauté géopolitique, Stéphane, pour la première fois, un médicament développé par la Chine a occupé une place centrale lors de la séance plénière. C'est une première depuis 60 ans d'histoire de ce congrès.
1: Et du côté des avancées thérapeutiques, qu'est-ce qui a marqué les esprits cette année lors de ce congrès ?
3: Oui, je vous le disais Stéphane, l'un des thèmes majeurs du congrès a concerné le cancer du poumon. Depuis des années, la chimiothérapie combinée à l'immunothérapie constituait l'approche standard. Cette année, deux nouvelles stratégies ont occupé le devant de la scène, ce qu'on appelle les conjugués anticorps médicaments, je vous passe le détail, et les inhibiteurs ciblés. Mais la présentation qui a reçu une ovation, très concrètement, et les médecins se sont levés pour applaudir, c'est la présentation consacrée au cancer du pancréas, puisqu'un nouveau médicament, le daraxonrasib, développé par Revolution Medicines, double la survie globale médiane par rapport au traitement actuel. On passe de 7 mois à plus de 13 mois. Alors je peux vous dire que dans un cancer où les progrès ont été inexistants depuis des décennies, c'est une rupture considérable. L'Institut Curie a également présenté des travaux remarqués avec notamment des procédés de détection de l'ADN tumoral dans le sang, ce qui permettrait d'adapter en continu la stratégie thérapeutique à l'évolution des tumeurs. On passerait d'une médecine qui traite à une médecine qui surveille et qui ajuste presque en temps réel.
1: Vous évoquiez une dimension géopolitique presque inattendue. La Chine désormais fait partie du tour de table lorsqu'on parle de lutte contre le cancer.
3: Absolument. C'est vraiment l'une des évolutions qui a le plus fait parler cette année. Un médicament chinois a donc été présenté lors de la séance plénière. C'est le niveau le plus élevé de reconnaissance scientifique du Congrès. C'est le premier médicament développé en Chine à obtenir cette place centrale. Il faut bien comprendre qu'une présentation en séance plénière à l'ASCO accélère les investissements de plusieurs milliards de dollars et modifie les standards thérapeutiques internationaux. Ça n'est pas du tout neutre. Et pendant des décennies, l'innovation en oncologie venait essentiellement des États-Unis, un petit peu d'Europe, un petit peu de Suisse. Cette édition 2026 marque le début d'une autre histoire. La géographie de l'innovation en cancérologie est en train de se recomposer. La Chine ne se contente plus de suivre les avancées du reste du monde. Elle commence à les imposer. Pour l'Europe, c'est un signal d'alerte et une invitation à accélérer parce que la course contre le cancer, c'est aussi une course entre nations. Je dirais presque maintenant une course quasiment géopolitique.
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4: Bonjour François.
5: Bonjour David.
4: Dans un courrier adressé à ses ministres dans le cadre de la préparation du budget 2027, Sébastien Lecornu les appelle à se serrer la ceinture.
5: Oui, alors c'est un grand classique des débats budgétaires. Chaque début d'été, Matignon met un coup de pression sur le gouvernement en envoyant ce qu'on appelle une lettre de cadrage. Mais cette année, c'est un recadrage en règle que se livre le Premier ministre. Et pour cause, l'addition des crédits supplémentaires réclamés par les différents ministères pour l'an prochain atteint 30 milliards d'euros. Le pays est censé chercher à reprendre le contrôle de ses comptes et les demandes de nouvelles dépenses pleuvent. De quoi s'interroger sur le sérieux de nombreux ministres, alors que l'on sait déjà que l'objectif de déficit de 5% du PIB pour 2026 sera difficile à atteindre. Concrètement, David, si la France veut tenir ses engagements budgétaires l'an prochain, elle ne doit pas augmenter ses dépenses de plus de 20 milliards d'euros. 20 milliards pour l'ensemble de la sphère publique, sécurité sociale et collectivités locales comprises.
4: À combien faudrait-il limiter l'enveloppe de l'État pour respecter cette limite ?
5: Alors, pour rester dans les clous, il faudrait se contenter d'un accroissement de 11 milliards pour le budget de l'État, c'est-à-dire trois fois moins que ce que réclament les ministères, sachant que la plupart des hausses sont déjà fléchées vers la défense, la police ou la justice. La mission s'annonce donc quasi impossible pour Sébastien Lecornu, d'autant que le problème est encore plus aigu côté Sécu, où la croissance de nombreuses dépenses c'est quasi mécanique du fait de l'inflation, du vieillissement de la population et du coût croissant des traitements. Les débats budgétaires de l'automne s'annoncent donc encore plus périlleux que ceux de 2024 et de 2025, pourtant déjà passés pas loin de la sortie de route. Alors la bonne nouvelle, c'est que le Premier ministre se refuse à envisager toute augmentation d'impôts pour desserrer les taux budgétaires. Mais en pleine année présidentielle, on peut parier que cette solution de facilité, suicidaire pour notre économie, sera brandie par une bonne partie de la classe politique.
4: L'éditorial de l'économie par François Vidal avec les Échos.
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4: Stéphane, votre invité, c'est le CEO d'Alta Ares.
6: Bonjour Adrien Canter.
7: Bonjour Stéphane.
6: Bienvenue sur Radio Classique. Vous êtes spécialisé dans les systèmes de défense et les missiles intercepteurs, notamment utilisés en Ukraine. Vous venez d'annoncer une levée de fonds de 50 millions d'euros. D'abord, un petit mot de sémantique. Vous parlez de missiles intercepteurs alors que les produits ressemblent à des drones. Qu'est-ce qui qualifie un drone ?
7: Un drone, c'est un système autonome qui peut être volant, roulant ou navigant finalement. Donc c'est l'autonomie qui vient le différencier d'un système du coup non dronisé, à la différence d'un missile en fait, où là, en l'occurrence, on vient ajouter une charge militaire qui sous-entend que ce système ne revient pas. Alors qu'un drone peut être piloté, guidé. Là, un missile, il est guidé, mais il ne revient pas en arrière. Donc c'est vraiment une munition à usage unique qui le différencie d'un drone.
6: Le drone, les drones, je devrais dire, ce sont les produits phares du salon Eurosatory qui s'ouvre ce matin au nord de Paris. L'Europe et la France étaient très en retard sur les drones. Est-ce qu'on est en train de rattraper ce retard ?
7: Il y a des progrès qui sont effectués au niveau européen, notamment côté allemand, mais aussi français, avec de nombreuses entreprises qui émergent, dont nous faisons partie, et aussi un accompagnement de la part des acteurs historiques déjà existants, qui eux aussi s'adossent avec des acteurs plus agiles comme nous, où on a notamment la semaine dernière annoncé un partenariat avec Airbus en Allemagne pour travailler sur ces enjeux de défense solaire, où il y a une faille capacitaire importante aujourd'hui.
6: Vous connaissez très bien l'Ukraine, vous y avez effectué une partie de vos études, vous parlez, je crois, la langue, vous y êtes régulièrement. Est-ce que la guerre en Ukraine a été un accélérateur ?
7: La guerre en Ukraine est un révélateur en réalité, un révélateur de lacunes qu'on peut avoir. C'est le meilleur moyen, si vous voulez, de savoir si votre système ne marche ou ne marche pas. Et donc c'est un peu une épreuve d'humilité qu'on doit avoir, parce qu'il y a une gravité de la situation et une intensité qu'on a peu connue en réalité sur notre continent et qui nous force finalement à itérer et à toujours avoir des systèmes les plus performants possibles aujourd'hui.
1: Comment est-ce que les groupes de défense qui sont habitués à vendre des produits sophistiqués mais très chers vont fabriquer des équipements qui se rapprochent davantage à des produits électroniques grand public ? C'est vraiment un gros changement d'équation.
7: C'est un changement important d'équation. De nombreuses annonces vont être effectuées, je pense, sur le salon Eurosatory. De notre côté, on a pris la décision de s'allier avec certains constructeurs automobiles pour pouvoir travailler ensemble justement à réduire les coûts, mais aussi augmenter la quantité, parce que on est dans un paradigme où finalement la quantité devient une qualité pour faire face à des menaces qui sont de plus en plus importantes, surtout le flanc oriental et pas que en Ukraine.
1: Donc pour faire simple et pour comprendre, on est en train de passer d'une logique utilisée par les groupes d'armement à la logique des constructeurs automobiles.
7: Tout à fait.
1: C'est-à-dire beaucoup plus de volume qui permet de réduire les marges.
7: Plus de volume, mais aussi du coup plus de cadence de production, c'est ça l'enjeu. Parce que quand aujourd'hui, je pense que Kiev a été frappé ce matin de manière conséquente par plusieurs centaines de missiles et de drones type Shahed. Et dans ce contexte-là, il y a un passage à l'échelle qui est nécessaire et qu'on doit effectuer aussi en France et partout sur le continent européen avec une supply chain aussi la plus européenne possible.
1: Vous venez d'annoncer un partenariat avec Airbus et MBDA. Est-ce qu'on peut en dire quelques mots?
7: On peut tout à fait, c'est un modèle qu'on appelle le modèle de l'hybridité, où certains acteurs historiques qui ont beaucoup d'expérience qu'on n'a pas forcément viennent s'allier ou s'adosser avec des acteurs beaucoup plus agiles comme nous, pour justement trouver des solutions à des problématiques auxquelles ils font face, que ce soit sur le flanc oriental mais aussi au Moyen-Orient, où en fait la menace est la même et les solutions ont besoin d'évoluer et gagner en agilité, et c'est ce qu'on apporte aujourd'hui dans ce type de partenariat.
1: Le segment des drones a vraiment une particularité hein. Sur les drones militaires, ce sont des équipements qui ont une obsolescence extrêmement rapide du fait des évolutions technologiques. C'est pour ça que les grands groupes de défense ont plutôt intérêt à s'allier avec des start-up qui par définition sont plus agiles.
7: Il y a une notion d'obsolescence, mais il y a aussi une notion, je pense, de modularité du système. Je m'explique, il y a plusieurs composants qui peuvent évoluer au gré du temps. Je pense notamment au logiciel qui peut être mis à jour finalement à distance. Et c'est ce qui fait la partie importante aussi de notre système. On a finalement ce qu'on appelle de l'intelligence artificielle embarquée, qui permet en fait de faire du guidage terminal. Et cette IA finalement peut être mise à jour au gré des jours et des semaines pour que les modèles s'améliorent à chaque fois.
1: À quoi sert l'intelligence artificielle dans le pilotage d'un drone ?
7: Alors elle vient à réduire ce qu'on appelle la charge cognitive de l'opérateur, c'est-à-dire qu'en fait une mission de défense solaire est une mission qui est assez exigeante et qui vous met à rude épreuve tant en termes de stress que d'adrénaline, et l'IA veut venir assister l'humain dans une mission qui traditionnellement implique beaucoup de stress, de fatigue, et va venir chercher à améliorer finalement les performances du système dans des conditions brouillées notamment, donc de brouillage GPS, mais aussi de brouillage de flux vidéo.
1: Alors en cas de brouillage, justement, est-ce que l'intelligence artificielle permet au drone de rester autonome et de prendre seul des décisions ?
7: Elle peut tout à fait, il y a une place de l'homme et de l'humain qui reste centrale tout au long du processus décisionnel. En revanche, effectivement, quand il y a du brouillage, l'IA permet d'apporter en fait une continuité dans la mission. Si je prends un exemple très concret, l'humain reçoit un flux vidéo en retour. Si ce flux vidéo est brouillé, l'IA, elle prend le relais pour finir la mission, à savoir frapper la cible et intercepter en l'air un missile qui va venir frapper une zone civile notamment.
1: Mais est-ce que ça veut dire que l'intelligence artificielle a la possibilité d'effectuer un choix de tir létal ou d'explosion ?
7: L'humain reste au cœur du processus décisionnel.
1: Et s'il y a un brouillage et que l'humain n'a plus le contact du drone ?
7: Le brouillage est toujours temporaire et avant que l'IA puisse choisir sa cible, c'est l'humain qui le confirme. Donc il y a toujours une validation de la part de l'opérateur en avance de phase.
1: Le drone militaire s'inscrit dans un écosystème, notamment avec des avions de chasse. Est-ce que cela veut dire que l'Europe va impérativement avoir besoin d'un avion de chasse de sixième génération? On a vu que le SCAF avait été officiellement abandonné, le projet d'avion de combat européen, que plusieurs groupes essayent de le faire renaître, mais pour l'instant, on n'a pas d'avion de sixième génération.
7: On l'a pas, mais il y a, je pense, une industrie très performante partout sur le continent européen, de la Suède, en passant par la France, en passant par l'Allemagne, mais aussi l'Espagne. Donc ce qui est intéressant, c'est de voir la concurrence qui va émerger entre tous ces acteurs-là et comment les acteurs innovants vont prendre une place aussi importante dans ce qu'on appelle le teaming, donc entre avions de chasse et systèmes autonomes.
1: Les Américains viennent d'annoncer une forte réduction du nombre d'appareils F-15 et F-16, des avions de chasse donc, qui sont affectés à l'OTAN sur le territoire européen. Ça représente un tiers de réduction des capacités. Est-ce qu'il faut s'en inquiéter, à votre avis ?
7: Je pense qu'il faut plutôt s'en réjouir. Je pense que les États-Unis ont une honnêteté aujourd'hui qu'ils n'avaient pas auparavant, en disant que les Européens doivent se prendre en main. Et c'est ce qu'on fait aujourd'hui, c'est ce que la France fait aujourd'hui en investissant de manière conséquente dans des capacités que peu de pays ont, On est en capacité de faire aussi bien des sous-marins nucléaires que des avions de combat de cinquième génération, en passant par des véhicules blindés et aussi forcément des systèmes autonomes.
1: Vous dites on investit davantage, beaucoup de crédits ont été annoncés. Est-ce que les intentions ont été confirmées par des commandes très concrètes? Beaucoup d'entreprises nous disent, nous on n'en voit pas encore la couleur.
7: Effectivement, comme on dit souvent, qui attend Dieu n'est jamais pressé.
1: Ouais.
7: Donc dans ce contexte-là, il y a une LPM, donc une loi de programmation militaire, qui va venir en fait dicter à la Direction générale de l'armement comment dépenser. Et cette LPM est en train d'être débattu en ce moment au Sénat notamment, et donc forcément ça, il y aura un impact plutôt sur l'année prochaine, mais je peux vous confirmer que la DGA mais aussi d'autres acteurs européens passent des commandes aujourd'hui, donc il faut aller chercher aussi l'export, ce qui est une partie importante de notre stratégie aujourd'hui.
1: Il nous reste très très peu de temps, vous avez annoncé une levée de fonds de 50 millions d'euros, auprès de quels investisseurs et pourquoi faire?
7: Aujourd'hui, on a eu la chance d'avoir la confiance d'investisseurs européens conséquents, donc polonais, allemands, mais aussi britanniques, qui sont venus en fait compléter le pool d'investisseurs français qu'on avait déjà, parce qu'on cherche à s'internationaliser au maximum. Donc on a eu la chance d'avoir des acteurs de premier rang, spécialisés dans l'IA notamment et dans les technologies type deep tech, pour soutenir notre croissance qui est importante, mais qui aussi sous-entend beaucoup d'enjeux et de challenges aujourd'hui pour nos équipes techniques qui travaillent jour et nuit à travailler sur cette problématique de la sécurité de la défense solaire.
1: Merci beaucoup Adrien Canter, directeur général de Alta Ares. J'imagine que vous allez quitter les studios de Radio Classique et vous allez directement au nord de Paris au salon Eurosatory.
7: Tout à fait.
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4: Bonjour Christian.
8: Bonjour David.
4: Que le pétrole coule à flot, Donald Trump l'a annoncé cette nuit, un accord avec l'Iran a été trouvé. Quelques heures plus tard, l'Iran a confirmé un accord principalement sur le blocus du détroit d'Ormuz, donc un accord de portée réduite selon vous, ou au contraire qui ouvre des perspectives?
8: Alors, d'abord, il faut rappeler qu'il s'agit d'un Memorandum of Understanding, c'est-à-dire d'un protocole d'accord.
4: Oui.
8: C'est une discussion qui est ouverte. On est d'accord sur le fait de discuter. C'est à peu près l'essentiel. Pour le reste, beaucoup de points restent à régler et sont renvoyés à un délai de 60 jours. On ne connaît pas encore de façon détaillée le contenu de cet accord, mais ce sont les grandes lignes. Donc, Hormuz, David, oui. Ouverture immédiate, ce qui est une victoire iranienne. Et on est obligé de constater que sur cette question d'Hormuz, il y a plusieurs victoires iraniennes. Non seulement le détroit est ouvert et le blocus américain est levé immédiatement, ce qui est une demande récurrente de l'Iran, alors que les États-Unis voulaient retarder la levée du blocus de façon conditionnelle. Donc apparemment, il y a une concession américaine sur ce point. Et puis, il y a d'autres victoires iraniennes qui sont très frappantes. Le dégel dès vendredi, ce vendredi, de 12 milliards d'avoirs gelés au Qatar, 12 milliards sur les 24 milliards d'avoirs iraniens détenus par le Qatar. C'est essentiel pour le régime iranien et entamer sa distribution et une partie de sa reconstruction. Et puis, il y a aussi la demande iranienne d'un cessez-le-feu intégral au Liban. Ça fait quand même pas mal de concessions. Peut-être que l'anniversaire des 80 ans de Donald Trump lui a donné un nouvel élan d'hubris qui l'a incité à faire davantage de concessions.
4: Alors, c'est un cadeau bien emballé, mais vous dites que la boîte est vide, ou alors les Américains obtiennent des choses en retour et pas simplement la possibilité d'annoncer ce protocole.
8: Alors, il n'y a pas, honnêtement, David, de concession majeure de l'Iran, ni sur le nucléaire. On est renvoyé à 60 jours, donc on est prié de discuter pour savoir si on peut s'entendre. Ni sur les missiles balistiques, point crucial, soulevé en permanence par les États-Unis et surtout par Israël. Il n'y a pas d'annonce fracassante de la part de l'Iran qui induirait un quelconque renoncement aux missiles balistiques. Ni non plus sur les proxys. Il n'était pas question, ça aussi c'est une forte exigence d'Israël et des États-Unis, il n'est pas question pour les Iraniens de renoncer à l'appui qu'ils portent, qu'ils accordent au Hezbollah libanais, aux milices chiites irakiennes, et même encore de façon plus lointaine et plus pointille, plus hasardeuse, disons, au Hamas à Gaza. Donc vous voyez, il y a quand même pas mal de points qui permettent à l'Iran et au régime iranien de présenter tout cela comme une victoire fracassante. C'est de la propagande, on le sait. mais enfin quand même, il y a quelques fondements.
4: Alors, est-ce que Netanyahou, puisque vous évoquez le Liban, Israël, Gaza, le Hamas, le Hezbollah, est-ce que Netanyahou peut faire capoter cette petite dynamique ?
8: Là, la dynamique engendrée dans la nuit par Donald Trump paraît très difficile à enrayer. Si Netanyahou continuait à frapper, il se désignerait lui-même comme le responsable mondial, de façon tout à fait internationale, de l'empêchement de la paix. Donc ça me paraît peu probable. Et puis Trump a encore poussé un cri de colère assez vulgaire contre Benjamin Netanyahou hier après-midi encore. Donc je pense que là, la coupe est pleine.
4: Dernière question, Christian. Trump arrive au G7 aujourd'hui en triomphateur. Il cumulera son anniversaire de 80 ans, célébré en grande pompe, même si cette première séquence n'est que le premier épisode des célébrations des 250 ans de la déclaration oui. d'indépendance américaine. Il arrivera avec ce projet de protocole. Oui, il arrivera également en position de force ou pas ?
8: Alors, en position de force, oui et non. Oui, parce que effectivement, il a pu boucler l'affaire juste avant Evian et le G7, donc il va arriver à Evian comme la vedette. Oui aussi, parce qu'on va parler beaucoup de ça et beaucoup plus que ce qui était prévu. Et c'est important, parce que ça va induire une nouvelle coopération obligatoire, notamment pour polisser et régler la navigation sur le détroit d'Ormuz. Il va falloir une participation sans doute européenne. On va peut-être en parler à Evian. Mais non pour le reste, parce que Trump n'a rien changé au problème fondamental qui est la relation avec ses alliés occidentaux.
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4: Avec Marc Bourreau. Bonjour Marc.
10: Bonjour David, bonjour à tous.
4: À 7h49 sur Radio Classique, David Hockney n'est plus grand nom du pop art, peintre aux mille couleurs, pionnier de la peinture sur tablette. David Hockney, c'était aussi des tableaux qui représentaient des piscines turquoises. On les a vus à la Fondation Louis Vuitton l'année dernière. 900 000 personnes, près d'un million même, venues visiter cette exposition avec ces bassins turquoises, toute une symbolique dont s'est emparée la culture.
10: Eh oui, David Hockney, c'est une dizaine de tableaux qui conviaient le spectateur au bord des piscines de Californie et qui transformaient les éclaboussures en coups de marteau.
11: The Hockney is sold.
10: 2018, Portrait of an Artist, un homme dans une eau turquoise, un autre sur la terrasse, une métaphore artistique, adjugé David 90 millions de dollars, c'était à la Maison Christie's à New York.
12: Moins de 10 minutes ont suffi pour que David Hockney pulvérise tous les records. Près de 79 millions d'euros, Portrait of an Artist devient l'œuvre la plus chère vendue aux enchères pour un artiste vivant.
10: Et pourtant, ce n'est pas une question d'argent qui motivait David Hockney, plutôt un jeu de couleurs dans la Californie des années 60.
13: Il est évident qu'il y a une lumière Hollywood. C'est la piscine et le soleil. C'est la seule chose qui puisse créer un contraste. Ce sont des peintures artificielles en quelque sorte. C'est pourquoi des réalisateurs sont allés à Hollywood pour retrouver cette lumière. Nous devons continuer d'utiliser le soleil.
10: Et la piscine, c'est un symbole de réussite dans cette Amérique des années 60, celui de la classe moyenne supérieure. Les bassins pullulent à tel point que Burt Lancaster listait les bassins du voisinage et se rendait compte qu'il pouvait rentrer chez lui de piscine en piscine dans The Swimmer.
14: The Grams, the Lears, the Bunkers. Pool by pool, they form a river. And up the hill and I'm home.
10: La piscine, c'est une Amérique qui se prélasse sur un matelas pneumatique au soleil. Comme Dustin Hoffman, rappelé à l'ordre par les rabat-joie de la terrasse, c'était dans le lauréat.
15: Ben, qu'est-ce que tu fais ?
16: Eh bien, je dirais que je me contente de me laisser aller à la dérive, ici dans la piscine.
15: Pourquoi ?
16: Parce que rien n'est plus agréable que de se laisser dériver.
15: As-tu pensé un peu à la suite de tes études ?
16: Non.
15: Et à quoi rime l'effort que tu as fourni ?
16: Je ne sais pas.
17: J'aurais passé 3 ans au bord de la piscine, sans vraiment distinguer le corps des estivants.
10: Eh oui, la France aime aussi se mouiller la nuque, David. Tendance brasse-coulée dans les poèmes de Michel Houellebecq ou tendance tombeur, le corps bien sculpté, bien bronzé à la Belmondo.
18: Vous plaisez aux femmes ?
19: Je ne sais pas.
18: Menteur !
10: Et dans ces conditions, combien sont-ils à se presser à la piscine dans ces structures art déco style Molitor ou ces architectures publiques style piscine tournesol ?
20: Hey !
19: les piquer une tête. Il y a des maillots dans les cabines. Regardez, regardez. Hop.
20: Combien sont-ils enfin, comme Jean-Claude Brialy dans l'effronté, à nager dans ce rectangle turquoise, creusé dans les jardins?
19: Oh, elle est super!
20: 3,5 millions de piscines privées en France et des précurseurs comme ces Normands qui redessinaient leur quartier sans le savoir dans les années 70.
21: Nous sommes très heureux de la voir parce que c'est une façon de passer des vacances. Ça change l'orientation d'une maison, le point de vue de ses habitants. Et ça vous vaut aussi pas mal d'invités, c'est le seul inconvénient.
20: Ah oui, la piscine et ses indésirables. C'est la piscine, tout simplement, de Jacques Deray, Romy Schneider, Alain Delon et Maurice René qui, avec sa fille, passait de baigneur en élément perturbateur.
22: Tu es bien?
23: Ça ne se voit pas. Je suis toujours bien quand je suis avec toi. Je n'en demande pas plus.
22: Pourquoi tu leur as dit de rester alors?
20: Ouais, oui, Alain Delon, c'est la piscine. Baigneur contrarié, devenu meurtrier ou malfrat téméraire, avec ses casques qui tombent à l'eau face à un Jean Gabin exaspéré. C'était dans Mélodie au sous-sol.
24: Qu'est-ce que je fais?
22: Eh ben, t'improviseras. T'es un spécialiste. Maintenant, écoute-moi bien. Moi, je vais au bar de la piscine. Toi, tu vas à la cabine, tu prends les sacs et tu les amènes à côté de ma table. Et tu t'occupes plus de rien. Compris?
20: Et il se passe toujours quelque chose autour d'une piscine, David. C'est là que se jouent les histoires d'amour, de charme, de meurtre, de fric-frac et de mélancolie. La piscine, superbe écrin pour la musique, le cinéma et donc la peinture qui collait à la peau de David Hockney, qui disait pourtant « Les gens croient que je passe toute ma vie au bord de la piscine alors que je passe ma vie à peindre. »
25: Retrouve-moi au fond de la piscine avant que ça m'assassine.
26: Marc Bourreau avec son pince-nez, son bonnet de bain et son maillot bien moulant pour le journal imprévisible.
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4: Bonjour David.
2: Bonjour David.
4: Ce week-end, Donald Trump a ordonné au géant de l'intelligence artificielle Anthropic de réserver l'accès de son dernier moteur d'intelligence artificielle aux seuls utilisateurs américains. Alors, cette information a été un peu éclipsée par les annonces sur la guerre en Iran, mais pour vous, il y a un problème.
2: Oui, il y a un vrai problème. Alors, Anthropic, qui n'en est pas à son premier conflit avec l'administration Trump, a préféré du coup suspendre toute utilisation pour tout le monde de son dernier outil baptisé Mythos, donc pas de préférence pour les Américains. Mais la décision de Donald Trump ne reste pas moins très problématique. On peut comprendre que les États-Unis demandent à un géant de l'intelligence artificielle de ne pas lancer un nouveau produit si celui-ci peut s'avérer très dangereux en donnant, par exemple, des armes aux hackers. On peut pas, en revanche, admettre que certaines interdictions ne concernent pas les utilisateurs américains, mais frappent de la même manière tous les autres pays de la planète, les Européens ou les Asiatiques, alliés historiques des États-Unis, qui sont traités comme des ennemis ou des rivaux de Washington. Donald Trump, vous en souvenez, a quand même déclenché une guerre commerciale en mettant l'Europe dans le même bain qu'une Chine, dont les excédents commerciaux sont records. Il se montre plus souple souvent avec Moscou qu'avec Kiev. Il estime que l'OTAN n'est qu'un tic de papier ne servant guère les intérêts de son pays. Mais là, je crois qu'il vient encore de franchir une nouvelle marche.
4: Alors, en quoi cette décision est encore plus problématique?
2: Pour la première fois, il nous force à constater que l'intelligence artificielle est devenue une arme dont son pays entend contrôler les exportations, comme on contrôle les ventes d'armes. Par le passé, les administrations américaines étaient déjà intervenues dans le monde des technologies dites duales, vous savez, celles qui sont à la fois des usages civils et militaires. Alors, il avait poussé les Européens, par exemple, à ne plus acheter de matériel de télécommunication made in China. Il avait interdit les logiciels des voitures autonomes chinoises sur le territoire américain. Il avait privé la Chine des puces électroniques de Nvidia. Mais cette fois, le président américain va encore plus loin en érigeant, en fait, un nouveau mur technologique qui prive ses partenaires historiques d'un accès à des produits civils. C'est plus America First, mais America Only. Contre le reste du monde. En Europe, on continue à être divisé, on continue pour certains à acheter plein d'armes made in USA, comme des F-35, et à être hyper docile face à Trump. On n'est pas obligé d'engager un bras de fer avec lui, qu'on aurait du mal à gagner, mais on doit au moins prendre conscience qu'il faut qu'on unisse nos forces pour développer en Europe une IA souveraine, sinon on sera en permanence les otages d'un pays qui, de l'autre bout du monde, peut en un clic nous plonger dans le noir en nous basculant en mode avion, sans accès au monde numérique.
4: David Barou, le décryptage.
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4: Guillaume, bonjour.
27: Bonjour David.
4: Une semaine après Jean-Luc Mélenchon, Raphaël Glucksmann a tenu son meeting au Doc d'Aubervilliers. Puisque nous sommes en pleine Coupe du Monde de football, peut-on dire qu'il a égalisé?
27: Eh bien écoutez, je crains que la réponse soit non. Et le faible écho donné dans la presse à ce meeting, comparé à celui de Mélenchon, en est un signe. Pourtant, Raphaël Glucksmann a plutôt réussi son exercice. Il y a eu plus de monde que prévu. Il a attiré quelques figures de la gauche, comme la présidente de l'Occitanie, Carole Delga, ou le candidat écologiste à la présidentielle, Yannick Jadot. Et, j'allais dire, pour une fois, il a affiché une réelle détermination. Mais un meeting réussi, ça n'est pas un meeting événement. Et quoi qu'on pense des idées de Jean-Luc Mélenchon, eh bien, il faut reconnaître qu'à Saint-Denis, la semaine dernière, il avait réalisé une démonstration de force. Si l'on compare leurs discours, je dirais que Glucksmann cherche à convaincre là où Mélenchon veut impressionner. Ah, vous me direz que tout ça n'est qu'affaire d'image, mais dans le moment où nous sommes, l'image, ça compte.
26: Mais il suffit pas de réussir un meeting dans les sondages. Il y en avait encore un hier dans le journal du dimanche. Les deux hommes ne sont-ils pas à égalité?
27: Ben si, vous avez raison de le souligner. Hein. Ils sont tous les deux donnés à 13 ou 14 %, ce qui, au passage, n'est pas encore assez pour accéder au second tour. Mais si l'on sent un élan chez les Mélenchon, que l'on peut d'ailleurs trouver inquiétant, et qu'on ne le sent pas chez Glucksmann, même après ce meeting, eh bien, c'est pour d'autres raisons. Le patron de LFI est officiellement candidat, sans rival dans son camp, et, le moins qu'on puisse dire, il ne doute pas de lui-même. Tandis que le leader de Place Publique se donne encore 3 mois avant de se décider, inévitablement, ce délai crée du doute sur son envie. Mais surtout, Glucksmann pâtit de l'inflation de candidatures au sein de la gauche non mélenchoniste. Et elles sont embêtantes pour lui, non pas tant en raison de leurs forces spécifiques, mais parce que chaque candidature nouvelle souligne l'absence d'évidence et d'urgence qu'il y aurait à se ranger derrière lui, finalement comme si personne ne croyait vraiment en ses chances de victoire. Et que l'hypothèse Hollande revienne avec de plus en plus d'insistance confirme un déficit de stature pour le député européen, car le quinquennat de Hollande n'a peut-être pas laissé un souvenir impérissable, mais au moins, lui, il a été chef de l'État.
26: Dans un second tour face au Rassemblement National, Raphaël Glucksmann ne rassemblerait-il pas plus largement que Jean-Luc Mélenchon?
27: Sur le papier, si. Tout le monde s'accorde à dire que l'insoumis a un socle de premier tour très solide, mais qu'il est tellement rejeté en dehors de ce cercle qu'il serait balayé par Jordan Bardella ou Marine Le Pen. C'est sans doute vrai, mais pour qu'un vote utile profite à gauche à un autre candidat que lui, eh bien il faudrait que cet autre candidat apparaisse en mesure de gagner la présidentielle. Or, c'est loin d'être le cas. Voyez, finalement, plus encore de ces divisions, le problème de l'ensemble de la gauche non mélenchoniste, c'est sa faiblesse. Et ça, c'est un handicap de plus pour Raphaël Glucksmann.
26: L'éditorial de Guillaume Tabara, retrouvé en vidéo sur lefigaro.fr et en podcast sur votre application Radio Classique. Guillaume, à demain. Maintenant, voici un historien pour nous parler du 47e président américain qui fêtait hier ses 80 ans, qui savoure un accord à l'arraché avec l'Iran, tout en préparant les 250 ans de la déclaration d'indépendance américaine. Dans quelle tradition historique s'inscrit Donald Trump? On en parle immédiatement avec André Caspi. André Caspi, bonjour.
1: Bonjour.
26: Je peux dire que vous êtes la référence de l'histoire des États-Unis en France, même si vous avez fait, si j'ose dire, des petits et des émules. Alors, il y a cette formule, que le pétrole coule à flot, qui en rappelle une autre, drill, baby drill. Ça, c'est une phrase de Trump qui ressemble à un slogan. C'est du Trump tout craché, mais c'est aussi une phrase qui résonne dans l'Amérique d'hier et d'aujourd'hui.
1: Oui, c'est-à-dire qu'en fait, lorsque Trump s'est engagé dans cette guerre contre l'Iran, c'est-à-dire le 28 février, il avait annoncé que cette guerre allait durer quelques jours et que, bien entendu, l'Iran céderait. Et puis, ces quelques jours sont devenus quelques semaines, ces quelques semaines, quelques mois, ce qui devient extrêmement urgent, parce qu'il ne faut pas oublier le calendrier politique aux États-Unis. C'est un calendrier très exigeant. En particulier, il y a le 250e anniversaire de la Déclaration d'indépendance, d'accord, mais il y a surtout les mid-termes qui se profilent à l'horizon le 3 novembre, et c'est généralement dans la tradition américaine, les mid-termes donnent l'avantage aux partis d'opposition. Ce qui veut dire que si les démocrates obtiennent la majorité à la Chambre des représentants et au Sénat, ils pourraient éventuellement mettre en difficulté Donald Trump et peut-être obtenir d'une certaine façon son impeachment, c'est-à-dire en fait sa mise à l'écart. Donc c'est extrêmement dangereux pour Donald Trump, c'est urgent pour lui d'en terminer avec l'Iran et d'en terminer d'une manière qui soit satisfaisante. Maintenant, vous allez me dire que la signature aura lieu vendredi, que d'ici vendredi, il peut se passer beaucoup de choses. Je suis entièrement d'accord, surtout avec les Iraniens. Mais encore une fois, l'essentiel, c'est quand même de faire cette annonce et de faire cette annonce au lendemain du 80e anniversaire du président.
26: Dont on va reparler avec vous, André Caspi. Je reste sur cet accord annoncé avec l'Iran, dont Christian Macarian disait et rappelait tout à l'heure très opportunément que c'était un protocole qui était promis, le protocole réglant des problèmes de façon ultérieure. Est-ce que cet accord ou ce protocole marque tout de même une étape importante dans l'histoire des relations entre les États-Unis avec l'Iran, qui, d'une certaine façon, se sont arrêtés en 1979?
1: Ben oui, c'est-à-dire qu'au fond, on en est toujours aux conséquences des décisions de l'Imam Khomeini, qui ont abouti à une sorte de soumission des États-Unis face aux volontés de l'Iran. Il ne faut pas oublier qu'à ce moment-là, il y a eu une cinquantaine de diplomates américains qui ont été pris en otage à Téhéran, et que Téhéran a joué avec le président Carter au point que les otages n'ont été libérés qu'à partir du moment où le successeur de Carter est arrivé à la Maison-Blanche, c'est-à-dire Ronald Reagan. Donc c'est-à-dire c'est une humiliation, une double humiliation pour les États-Unis, et depuis ce temps-là, ce qu'on peut dire, c'est que les relations entre Téhéran et Washington ne sont pas au beau fixe.
26: André Caspi, vous citez Ronald Reagan et tout le monde ricanait, en tout cas de ce côté-ci de l'Atlantique quand il est arrivé au pouvoir. Ronald Reagan, finalement, ça a été un immense président américain. On ricanait parce que ça avait été un acteur de second rôle, de western américain. Trump, lui, a célébré hier ses 80 ans. Quand on s'appelle Donald Trump et qu'on a 80 ans, de quelle Amérique est-on l'enfant? Est-ce qu'on est l'enfant de l'Amérique de Reagan?
1: Ben oui et non. C'est-à-dire qu'il ne faut pas oublier que Ronald Reagan, avant d'être président des États-Unis, avait été gouverneur de Californie, élu et réélu. Par conséquent, il avait une expérience politique. Quant à sa carrière d'acteur, elle est quand même très très limitée. Il avait, comme vous l'avez rappelé d'ailleurs, des seconds rôles. Et puis, ce n'était pas vraiment une vedette de Hollywood. Mais je pense que ce qu'il faut retenir, c'est que Ronald Reagan, au fond, avec son humour, avec sa volonté de prendre des décisions nettes, a marqué quand même l'histoire des États-Unis, avec peut-être aujourd'hui une réticence, car on s'est aperçu par la suite qu'il était victime de la maladie d'Alzheimer, et on se demande si à la fin de son second mandat, pas le premier, de son second mandat, il n'était pas déjà très très marqué par la maladie. Donc, si vous voulez, Ronald Reagan, ça reste un exemple d'un président républicain qui a su résister aux soviétiques, qui a obtenu des résultats et qui fait un peu partie de la légende des présidents américains.
26: Est-ce que c'est cette légende qui inspire Donald Trump aujourd'hui dans la façon qu'il a d'afficher son gigantisme, notamment dans la façon de redessiner Washington et ses lieux de mémoire?
1: C'est-à-dire que, de mon point de vue, je trouve que Ronald Reagan avait un énorme avantage sur Donald Trump, c'est qu'il avait le sens de l'humour. Tandis que Donald Trump, je ne me suis pas encore aperçu qu'il ait vraiment le sens de l'humour. Mais cela veut dire que c'est une référence. C'est une référence au sein du Parti républicain, puisque l'un et l'autre sont des républicains. Mais cela veut dire aussi que Ronald Reagan reste dans l'imaginaire américain celui qui a résisté à l'Union soviétique, celui qui a obtenu des résultats, celui qui finalement serait responsable en grande partie de la chute de l'URSS, même si cette chute s'est produite après sa présidence.
26: Trump s'est choisi un programme d'anniversaire digne d'un empereur romain, avec des combattants de MMA en guise de gladiateurs et des motocross en guise de course de chars. Qu'est-ce que ça dit de l'Amérique qu'il veut séduire? Qu'est-ce que ça dit de l'Amérique à laquelle il parle?
1: C'est-à-dire qu'au fond, ce qu'il veut montrer, c'est la force, c'est en somme la détermination. C'est ça le MMA. Moi, je n'ai jamais vu de spectacle de MMA, par conséquent, je ne suis pas un grand spécialiste de ce sport. Mais c'est un sport qui date du début de notre siècle et qui, en somme, rassemble toutes les formes de sport, que ce soit le catch, la boxe, etc. Tout est permis. Et ce qui est étonnant, malgré tout, c'est que Donald Trump, lui, pratique plutôt le golf. C'est un sport tranquille, c'est un sport de vieux, c'est un sport de personnage qui ne veut pas se donner trop d'efforts physiques. Mais il aime regarder le MMA et il aime aussi donner à ses compatriotes le sentiment qu'ils sont très forts, qu'ils sont très musculaires, qu'ils sont prêts à utiliser toutes les possibilités du corps pour imposer leur volonté. Je crois que de ce point de vue-là, le MMA a un rôle particulier. Et puis aussi, il faut reconnaître que c'est un grand spectacle. Et c'est un spectacle qui se déroulera à Washington, au sein de la Maison Blanche, ou en tout cas dans les jardins de la Maison Blanche. Donc ça veut dire que c'est quand même quelque chose qui va attirer l'attention

0: qui a rédigé pour l'essentiel la déclaration d'indépendance. Et par conséquent, les adversaires de Jefferson ne tenaient pas spécialement à favoriser sa mémoire. Mais tout au long du 19e siècle, les différents mouvements de réforme se sont référés à la déclaration d'indépendance, mais la déclaration d'indépendance n'était pas un élément capital dans les anniversaires politiques.
1: C'était pas notre 14 juillet à partir du 19e.
0: Non, mais attendez, notre 14 juillet n'est devenu la fête nationale qu'en 1886, ouais, avec le général 19e. Boulanger. Ouais. Mais auparavant, on était un peu dans la même situation. Et là, ce qu'on peut dire, c'est que en 1870, la déclaration d'indépendance est devenue une sorte de référence et a permis aux employés fédéraux de prendre un congé non payé. Je précise bien non payé, parce que le congé pour les employés fédéraux payé a été institué en 1938. Et c'est à partir de 1940-1941 que les présidents ont fait référence à la déclaration d'indépendance et ont prononcé des discours. Mais ils prononçaient des discours, Truman, Nixon, ont prononcé des discours sur la déclaration d'indépendance. Mais c'est rien de plus. C'est-à-dire qu'au fond, c'était un anniversaire qui faisait partie, si l'on peut dire, du calendrier national, mais pour l'essentiel, c'est un anniversaire qui se fait état par état. C'est-à-dire qu'au fond, les gens du Massachusetts célèbrent l'anniversaire du fédéral qui, avec les répercussions que ça peut avoir dans le Massachusetts, et pour le New York et pour la Géorgie, etc. Donc, c'est devenu véritablement un grand anniversaire en 1976.
2: C'est très récent.
0: C'est-à-dire au temps de Gerald Ford, lorsque Gerald Ford a célébré le 200e anniversaire de la déclaration d'indépendance. Et vous savez qu'à ce moment-là, il a invité monsieur et madame Giscard d'Estaing au mois de mai. Et il a invité...
2: Pas en juillet.
0: Non, parce que en juillet, c'était la reine d'Angleterre. Je trouve que c'est quand même un peu ingrat vis-à-vis du rôle que les Français ont tenu dans cette guerre d'indépendance. Parce que sans les Français, les Américains n'auraient jamais battu les Anglais.
2: André Caspi, vous le rappelez très à propos, un mot justement sur l'amitié franco-américaine qui va se manifester peut-être ces jours-ci, puisque Donald Trump est invité à Versailles pour célébrer cette amitié franco-américaine qui est symbolisée à Paris, notamment place des États-Unis avec une statue de Lafayette et de George Washington, si j'ai bonne mémoire. Est-ce qu'elle a encore du sens, cette amitié franco-américaine, en référence à ce que vous avez évoqué sur le rôle des Français au moment de la Révolution américaine et puis peut-être à des événements plus récents de la Deuxième Guerre mondiale?
0: Ce qui est très curieux, c'est que c'est le roi Charles III qui a quand même fait allusion au rôle des Français dans la guerre d'indépendance lorsqu'il a visité Washington il y a quelques jours de cela. Parce que, au fond, ce qu'il a dit, le roi, c'est que sans les Anglais, les Américains d'aujourd'hui parleraient français.
2: Est-ce qu'il avait raison?
0: Oui, c'est-à-dire qu'au fond, les Français ont été présents sur le continent américain. Bon, en 1776, ils l'étaient beaucoup moins parce qu'ils avaient été écartés du Canada par la guerre de 7 ans qui s'est terminée en 1763. Pardonnez-moi de vous donner toute une série de dates.
2: Vous êtes historien.
0: Elles sont importantes, ces dates, quand même.
2: Bien sûr, ça compte les dates.
0: Donc, ça veut dire qu'au fond, en 1776, les Français sont toujours les ennemis des Anglais et viennent au secours des Américains pour aider les Américains à gagner leur indépendance. Donc ça veut dire qu'au fond, sans les Français, les Américains n'auraient certainement pas réussi, au moins à ce moment-là, à devenir indépendants du royaume de l'Angleterre.
2: Et ils n'auraient jamais eu ce monument connu dans le monde entier qui est la Statue de la Liberté, qui est un cadeau des Français.
0: Alors ça c'est plus tard, c'est à la fin du 19e siècle. Mais en effet, la Statue de la Liberté, c'est un cadeau formidable. C'est-à-dire qu'au fond, c'est la caractéristique même de l'alliance entre la France et les États-Unis. C'est un cadeau qui a été offert dans les années 1880. C'est-à-dire qu'au moment où on commençait à célébrer la déclaration d'indépendance et où on rappelait en somme la participation

0: la France.
1: Est-ce que cette amitié spécifique franco-américaine est morte aujourd'hui ?
0: Alors, moi je ne pense pas qu'il y ait une amitié entre les États. Il y a des intérêts communs. Mais il n'y a pas d'amitié. Il peut y avoir des amitiés entre les hommes, ou entre des hommes d'État peut-être, et encore je n'en suis pas certain, mais entre les États, non, certainement pas. Mais cela veut dire qu'aujourd'hui, les Américains de Donald Trump, mais de Donald Trump, considèrent que la France ne tient plus un rôle mondial, et qu'en conséquence, les États-Unis n'ont aucune raison de s'intéresser tout particulièrement à la France, puisque la France est devenue un pouvoir de second ordre.
1: André Caspi, au micro de Radio Classique. Merci à vous, monsieur l'historien, et à bientôt.
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1: Bonjour Hervé.
3: Bonjour.
1: Dans les journaux du jour, une actualité sous haute surveillance.
3: Les épreuves du bac commencent aujourd'hui avec la philo, et à l'heure de l'intelligence artificielle, les surveillants vont avoir fort à faire pour détecter les fraudes, annoncent les Échos. Car la liste des objets connectés à surveiller rappelle les gadgets de James Bond, écrit le journal. Une montre, des lunettes, des oreillettes, on est loin, des antisèches d'antan. Toutes les académies sont équipées de détecteurs capable de repérer toute connexion numérique dans la salle d'examen. Les sanctions ont été durcies et désormais la fraude peut être constatée même après une épreuve au stade de la correction. L'an dernier, 833 cas de fraude ont fait l'objet de poursuites. Plus de la moitié impliquaient des objets technologiques. Au vu des témoignages d'élèves, ajoutent les Échos, la triche est sans doute bien plus importante encore au fil de l'année scolaire avec le recours à l'intelligence artificielle pour les devoirs. À la venir, il va falloir que le contrôle continu se double d'une surveillance continue.
1: Le sommet du G7 s'ouvre à Évian, lui aussi sous très haute surveillance.
3: Le Figaro recense les chiffres qui décrivent un quasi-état de siège. 12 000 policiers et gendarmes déployés, tant les menaces sont multiples. Terroristes, altermondialistes, black bloc, agriculteurs en colère et même opposants à un projet d'autoroute voisin. Comptez aussi 200 gardes du corps, 300 démineurs, 260 motards pour escorter les cortèges et 2680 agents pour quadriller les rues d'Évian, d'Annemasse et d'Annecy. 23 embarcations doivent sécuriser le lac Léman. 4 escouades à cheval de la garde républicaine patrouilleront. L'armée de l'air surveillera le ciel au-dessus de la zone. Un millier de pompiers, de sauveteurs, médecins et infirmiers complètent le dispositif. Espérons qu'on les aura dérangés pour rien.
1: Avec ou sans accord de paix avec l'Iran, c'est une fois de plus le président américain qui, à Évian, concentrera toutes les attentions.
3: Depuis les années 70, résume Lacroix, ce club des grandes démocraties qu'est le G7 incarne l'unité du camp occidental. Mais depuis l'arrivée au pouvoir de Donald Trump, il s'agit surtout de garder le président à bord. Tout l'enjeu du sommet sera d'ailleurs d'éviter un départ précipité du président américain comme l'an dernier au Canada, écrit le quotidien catholique. De fait, le sommet a été décalé d'un jour pour que Trump puisse fêter ses 80 ans en assistant à un combat de MMA à la Maison-Blanche, relève Libération. Jusqu'au bout, ajoute le Figaro, les diplomates de l'Élysée ont redouté une défection surprise. Le Figaro précise que le dîner fastueux prévu mercredi au château de Versailles fait figure de récompense pour ce président sensible aux ors monarchiques. Ira-t-on jusqu'à lui servir du coca à l'hôtel royal d'Évian où logeront les chefs d'État, a demandé le Parisien. À cette question essentielle, le protocole fait cette réponse hautement diplomatique. Notre job est de connaître les préférences de chacun, mais l'objectif est aussi de faire découvrir les spécialités françaises. Débrouillez-vous avec ça.
1: En pleine élaboration du futur budget, les ministres aussi sont surveillés. Sébastien Lecornu vient de leur adresser des remontrances.
3: Une soufflante même, peut-on lire dans les Échos, sous la forme d'une lettre emplie de points d'exclamation et de mots soulignés à la main par le Premier ministre. Après les réunions préparatoires, les services du Premier ministre ont fait le calcul. Les propositions des ministères représentent plus de 30 milliards d'euros de demandes de financement, dont 24 milliards de nouvelles dépenses, alors que le gouvernement a déjà du mal à tenir son objectif de déficit à 5% du PIB, d'où la colère de Sébastien Lecornu qui déplore des demandes irréalistes et ordonne à ses ministres de corriger leur copie au plus vite. Le journal L'Opinion décrit de son côté les inquiétudes de Matignon quant à l'adoption du prochain budget, quel qu'en soit le contenu. Trois options sont envisagées. Une loi spéciale pour gagner quelques mois, un budget adopté par 49.3, un recours aux ordonnances. À lire L'Opinion, les trois solutions ont plus d'inconvénients que d'avantages.
1: Lui serait un des joueurs les plus surveillés de la Coupe du Monde, Kylian Mbappé. La star de l'équipe de France s'est confiée longuement aux Parisiens.
3: Entretien original puisque les questions lui sont posées par certains de ses proches et par d'autres joueurs de l'équipe de France. Kylian Mbappé évoque ses ambitions. La priorité, c'est de ramener la troisième étoile, dit-il, ce qui ne veut pas dire qu'il va ouvrir un restaurant. Pour ceux qui ne s'intéressent pas au foot, les étoiles sur le maillot représentent les victoires en Coupe du Monde. Kylian Mbappé se sait adulé, mais aussi controversé. La tranquillité dans la vie, oui, mais dans le foot, non, ce n'est pas ce que je recherche. Autant vivre pour avoir des choses à raconter plus tard. Et que fera-t-il après, justement ? Du business, peut-être, mais je peux avoir des aspirations plus grandes, dit Kylian Mbappé, en précisant aussitôt, ne vous inquiétez pas, je ne parle pas d'être président de la République. Pas mal de gens me disent ça, mais ce n'est pas dans mes projets. Je suis déjà assez détesté comme ça. C'est lui qui le dit.
1: C'est ça l'humour. Pour terminer, un animal surveillé et détesté, le moustique. Les échos annoncent que la fin du moustique est peut-être proche.
3: Au risque de froisser les défenseurs de la cause animale, je n'hésite pas à dire qu'on souhaite son élimination bien avant celle des Bleus en Coupe du Monde.
1: Mais que vont manger les grenouilles et les araignées ?
3: Elles se débrouilleront. La question est d'ailleurs un enjeu mondial puisque l'excellente page Science des Échos nous apprend que le moustique a désormais colonisé toutes les régions habitées de la planète. On a récemment trouvé un foyer en Islande, figurez-vous. On estime à 110 000 millions, le nombre de moustiques dans le monde. Il en existe 3618 espèces, dont 67 en France. C'est l'une des plus grandes diversités génétiques du règne animal, ce qui explique sans doute sa grande résistance. Mais à force de siffler dans nos oreilles en pleine nuit et de causer les démangeaisons que l'on sait, ce petit vampire volant a provoqué les chercheurs. Une technique dite de l'insecte stérile est en cours de développement. Elle consiste à stériliser les moustiques mâles au rayon laser afin que leur accouplement avec les femelles, qui sont les seules à piquer, produisent des œufs vides, ce qui mécaniquement entraîne l'extinction de l'espèce dans les meilleurs délais. Ça ne fera pleurer personne, car le moustique, en portant des virus, tue chaque année 830 000 personnes dans le monde. Même les humains sont moins meurtriers, ce qui n'est pas peu dire.
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5: C'est passionnant ça.
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1: Eh ben vous m'apprenez une chanson que je ne connaissais pas, Mosquito des Doors.
3: Mais oui, on connaît la reprise de Joe Dassin, mais l'original est chanté par Jim Morrison,
1: dont on ne reconnaît pas la voix. Hervé, merci. Vous ne dites pas dans la revue de presse comment on va s'y prendre pour stériliser un à un les moustiques mâles.
3: Ah bah au laser.
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1: Bonjour.
6: Bonjour mon ami David.
1: Alors aujourd'hui bac philo.
6: Oui.
1: Avant de faire une dissertation ensemble, je sais que vous avez horreur de l'exercice, mais enfin vous êtes obligé.
6: Il faut bien s'y
1: Vous avez un souvenir en tant que ex-ministre de l'Éducation nationale, un souvenir de bac philo ou de sujets mis sous cloche ou de
6: fuites
1: même.
6: Oui, on les protégeait beaucoup. Il y a eu des fuites, pas sur le bac, mais il y a eu des fuites une fois sur un bac pro. Et donc comme c'était le bac pro, ça faisait moins de boucans, ce qui est d'ailleurs un scandale parce que c'est tout aussi important. Mais ça arrive. Alors il y a vraiment une surveillance incroyable des sujets. Ils sont mis dans des coffres qui sont plombés pour qu'il n'y ait pas de fuite, évidemment. Et il y a très très peu de gens qui sont au courant des sujets qui tombent au bac.
1: Ça vous est arrivé de dire pour ce sujet est débile, changez-le.
6: Non, on peut rien faire. Non. Le ministre peut rien y faire.
1: Ah
6: donc,
1: oui.
6: C'est choisi.
1: On vous les soumet, vous pouvez rien faire.
6: Je les regarde. Et ouais. Je les regarde. Parfois ça me fait rire. Mais c'est vrai que le ministre n'y peut absolument rien. C'est vraiment fait par des commissions de professeurs qui choisissent les sujets, qui discutent entre eux, et puis après c'est plombé au sens propre du terme, c'est-à-dire qu'on met des plombs pour protéger les coffres et pour pas qu'il y ait des fuites et pour éviter évidemment, parce que ce serait très grave qu'il y ait des fuites dans un examen qui est un examen national.
1: Vous évoquez les bacs pro et oui, parfois le peu de cas qu'on fait de ces filières. Il y a une philosophe, Edwige Chirouté, qui dans Libération ce matin regrette que les élèves des filières technologiques ne se voient pas proposer un enseignement philosophique comme les autres futurs bacheliers. Qu'en dites-vous ?
6: Pourquoi pas ça, moi je suis pour qu'il y ait un enseignement de philosophie au niveau de la classe de terminale pour tout le monde, parce que c'est si c'est bien enseigné, c'est absolument passionnant. Moi je vois, chaque fois que j'ai eu l'occasion de donner des cours à des adultes, à des non-philosophes qui n'avaient jamais étudié la philosophie, quand on donne un très bon cours sur un grand auteur, ils sont absolument passionnés. Donc je pense que les bacs pro, les bacs technologiques seraient aussi passionnés s'ils avaient d'excellents professeurs qui leur parlaient de grands auteurs. Moi, je suis pour un enseignement d'histoire de la philosophie beaucoup plus que la disserte. La disserte est un exercice rhétorique qui peut être amusant en termes d'instruction civique, mais pas en termes de philosophie.
1: Vous dites histoire de la philosophie comme une histoire des idées politiques,
6: oui,
1: voir comment
6: ça.
1: A évolué la pensée.
6: Voilà, histoire des idées, d'une manière générale, des idées philosophiques, des idées morales, des idées esthétiques, des idées qui touchent à la question du salut, de la vie bonne pour les mortels. C'est passionnant. Il y a 5 grandes réponses à la question « qu'est-ce qu'une vie bonne pour les mortels » et les 5 réponses sont absolument géniales. Donc ça, si on enseignait ça à nos enfants, plutôt que de leur faire faire des dissertes en 3 parties, je pense que ça les passionnerait beaucoup plus.
1: Mais est-ce que la disserte n'apprend pas, un peu comme un langage structuré, à justement organiser ses idées,
6: oui, c'est un cours de
1: à ne pas affirmer de façon péremptoire sans avoir pesé le pour le contre.
6: C'est un excellent cours d'instruction civique, mais ça n'a aucun rapport avec la philosophie.
1: Je pensais à la méthode, moi, au-delà de l'instruction civique.
6: Non, il n'y a pas de méthode. Les méthodes n'existent pas. Non. C'est un très bon exercice d'instruction civique, c'est-à-dire on peut faire discuter des élèves, argumenter, leur dire, au lieu de vous engueuler, argumenter, réfléchissez, est-ce que vous êtes pour ou contre la peine de mort ? Enfin, je dis n'importe quoi, mais bon, voilà un sujet dans lequel on peut s'empailler aujourd'hui, puisqu'il y a des gens qui demandent le retour de la peine de mort. Bon. Et donc, on peut argumenter. Mais aucun grand philosophe n'a jamais écrit une disserte en 3 parties. Aucun. Il n'y a pas un seul. Pas un. D'Aristote, de Platon jusqu'à Heidegger, pas un. Et c'est pas pour rien. Donc, je suis pas contre la disserte comme exercice de ce que vous décrivez, comme exercice d'apprentissage de l'argumentation et du penser par soi-même. Mais je pense que, avant de penser par soi-même quand on a 17 ans, il faut penser par les autres. Il y a un peu d'humilité. Il y a quand même des très grands avant les mômes de 17 ans. Donc, c'est pas mal d'avoir cette histoire de la philosophie qui est absolument géniale. C'est grandiose. L'histoire des sciences aussi est grandiose. L'histoire politique est grandiose aussi. L'histoire des idées, d'une manière générale, est grandiose. Et donc, je pense que c'est ça qu'on devrait enseigner en terminale. Voilà. Et évidemment, je suis tout à fait d'accord avec cette dame que je ne connais pas du tout, mais pour qu'on enseigne ça dans les filières technologiques et professionnelles. Moi, je me suis passionné pour les filières pro, parce que je trouve que c'est un scandale. On disait toujours, on va revaloriser la filière professionnelle. On l'avait jamais valorisée. On pouvait pas la revaloriser. Et donc, il fallait s'y intéresser parce que il y a souvent autant, sinon plus, d'intelligence dans un travail d'artisan que dans un mauvais livre de philo.
1: Luc, si vous aviez une baguette magique ou si vous pouviez vous-même plancher aujourd'hui sur un sujet, quitte à ne pas faire de dissertation, mais à avoir 4 heures.
6: On peut le faire pour s'amuser.
1: Voilà, à avoir 4 heures pour faire une dissertation, quel sujet vous aimeriez, je dis bien vous aimeriez traiter ? Qu'est-ce qui vous ferait plaisir ? Quelle est la question qui vous plairait ?
6: Moi, j'aime beaucoup les sujets d'esthétique parce qu'à la fois, il y a une très belle littérature philosophique derrière, mais en même temps, on peut y réfléchir sans avoir l'histoire de la philosophie derrière. Il y a un sujet que j'adore, c'est des goûts et des couleurs, on ne dispute pas. Alors on peut rajouter... On ne dispute pas,
1: d'accord.
6: On ne discute pas. Si vous
1: d'accord.
6: voulez, on disait autrefois, disputation, c'était la discussion argumentée. Bon. Et donc on peut ajouter, dans le même esprit, à chacun son goût, le goût est subjectif, il n'y a pas de critère du goût. Voilà. Et donc c'est très amusant parce que Nietzsche ajoutait une phrase, il cite la phrase en latin, « De gustibus et coloribus », mais peu importe le latin, « Des goûts et des couleurs, on ne dispute pas », et Nietzsche ajoute tout de suite, « Et pourtant on ne fait que ça », ce qui est très vrai. Art, la pièce de Yasmina Reza.
5: Bien
6: génial.
5: Sûr.
6: Voilà. Ouais. On discute très rarement en famille d'un théorème de mathématiques, de géométrie. Ça n'arrive pas. Voilà, on discute pas ou très rarement de l'opposition entre la théorie de la relativité et la théorie de quantique.
5: On discute du subjectif.
6: Voilà, on discute du subjectif. Voilà. Donc, des goûts et des couleurs, on ne discute pas. Et Nietzsche ajoutait, et pourtant on ne fait que ça. Et ce qui est très amusant, c'est qu'en vérité, si vous voulez, si je devais faire une dissertation en trois parties, première partie, le goût est subjectif, c'est affaire de goût. Comme on dit, c'est affaire de goût, ça veut dire chacun son goût. Bon. Et puis en même temps, il y a un petit texte de Hume que j'adore, qui s'appelle Standards of Taste en anglais, donc des critères du goût.
5: Et Hume, c'est 18e siècle?
6: C'est 18e siècle. C'est le grand philosophe empiriste. C'est le plus grand philosophe de l'empirisme, de la tradition empiriste anglaise. Et c'est très, enfin, anglo-saxonne, on peut dire, parce que ça va au-delà de l'Angleterre. Et donc, ce qui est très intéressant dans ce petit texte de Hume, c'est qu'il dit mais en fait, quand on réfléchit, qu'on regarde objectivement, il y a des consensus sur certaines œuvres d'art qui sont encore beaucoup plus grands que sur des théories scientifiques. Par exemple, dit-il, personne ne dira jamais Homère est nul. Et si je traduis aujourd'hui, il y a des climato-sceptiques, ce qui est navrant, mais enfin, on s'engueule sur la théorie du climat, par exemple, mais personne, je n'ai jamais entendu dire Bach est nul. Mozart est nul.
5: Ou Racine est un âne.
6: Racine est un âne, voilà. Ou Homer, c'est... Voilà, et donc du coup, on voit bien que dans une deuxième partie, si je reprends, et vous m'incitez à traiter une disserte, je dis, mais voilà, comment expliquer le consensus autour d'œuvres d'art, un consensus presque universel. Tous les violonistes ont joué le concerto de Mendelssohn dans le monde entier. Il n'y a pas un violoniste qui n'ait pas joué le concerto de Mendelssohn. Notre ami Gauthier Capuçon, tout le monde a joué au violoncelle, tous les grands violoncellistes ont joué le concerto de Schumann et personne n'a dit c'est nul. Bon. Et donc, si vraiment à chacun son goût, si vraiment le goût est subjectif, comment expliquer ces consensus? Et là, évidemment, Kant est génial en expliquant qu'il y a derrière les œuvres d'art, il y a quelque chose qui plaît sans concept. L'œuvre d'art, c'est ça qui est génial.
5: Vous voulez dire que le beau s'impose?
6: Le beau s'impose, c'est ça. Il s'impose largement autant qu'une théorie scientifique, paradoxalement. Quand c'est vraiment du très beau. Et voilà, tout le monde aime, je vais dire une bêtise, mais tout le monde aime les couchers de soleil au bord de la mer. C'est très rare que les gens trouvent ça moche. Bon. Et donc, il y a une universalité du beau, c'est ce que dit Kant, et donc il faut l'expliquer. Et puis, peut-être une troisième partie, moi, que je ferai sur la différence entre démonstration et argumentation. On peut pas démontrer qu'on a raison. Il y a des gens qui adorent Boulez. Moi, je n'aime pas du tout la musique atonale. Bon, mais voilà, je me suis engueulé avec un de mes amis qui est passionné de Boulez. Bon, et moi, j'ai dit bon, comme la pièce de Yasmina Reza. Ah, les deux amis d'enfance s'engueulent sur un tableau blanc sur fond blanc, et chacun trouve que l'autre est débile. On peut pas démontrer, mais on peut argumenter. C'est ça que Nietzsche veut dire.
5: Mais il y a un certain nombre d'intellectuels ou de politiques même, les staliniens et les nazis, ont dit il y a un art bourgeois, il faut s'en défaire, il y a un art qui doit servir le parti. Et ensuite, des sociologues ont déconstruit le bon goût, le mauvais goût, en expliquant que le bon goût pouvait être le symbole de la domination d'une certaine bourgeoisie ou d'une certaine aristocratie sur le mauvais goût supposé du bon peuple. C'est-à-dire que la politique est revenue pour expliquer qu'on pouvait discuter ou se disputer des goûts et des couleurs, mais qu'il y avait des références.
6: Alors, oui, mais ça relève de l'argumentation et pas de la démonstration scientifique.
5: D'accord.
6: Voilà, c'est ça la différence. Et c'est très important de comprendre la différence entre argumentation et démonstration. Dans la vie réelle, dans la vie quotidienne, on argumente constamment. Là, on argumente tous les deux, on argumente dans sa famille. Voilà. Sur les questions d'éthique, de politique, d'esthétique, on argumente. Mais on ne démontre jamais au sens scientifique, au sens d'une démonstration mathématique. Voyez. Et d'ailleurs, c'est aussi pour ça que les mathématiques dans la vie... Moi, j'adore les mathématiques. Les gens avaient mal compris quand j'ai dit dans la vie quotidienne, on se sert pas des mathématiques. Parce que dans la vie quotidienne, on ne démontre jamais rien. Vous pouvez pas démontrer qu'on a raison de voter à droite ou à gauche. Vous pouvez argumenter, mais vous pouvez pas le démontrer scientifiquement. Tandis que vous pouvez démontrer que 2 plus 2, ça fait 4, ou qu'en géométrie euclidienne, la somme des angles d'un triangle fait 180 degrés, et que c'est pas le cas chez les Riemann et Lobachevsky. Vous pouvez le démontrer, ça. Et donc, du coup, ça ne se discute pas, justement. Voilà. Tandis que des goûts et des couleurs, on discute sans arrêt parce qu'on argumente et qu'il y a quand même, vous disiez des références, il y a même de l'universel. Fascinant. Donc, c'est un grand sujet.
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7: Bon. bonjour. C'est Charles de Rémusat qui disait « La jeunesse de Richelieu, ses mots ont un mystérieux attrait ». Eh bien, effectivement, c'est toujours amusant de savoir ce qu'a été petit, enfant, jeune homme, quelqu'un qui est devenu ensuite la figure que l'on sait.

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1: En 1631, le cardinal de Richelieu, on n'a même pas besoin de dire de Richelieu, d'ailleurs à l'époque il suffit de dire le cardinal, tout le monde sait de qui on parle, est au fait de sa puissance. En moins de 10 ans, l'éminence rouge, le collaborateur direct du roi Louis XIII, a contenu les grands, vaincu les protestants à La Rochelle, remonté une marine, développé le commerce, démantelé les places de sûreté, travaillé sans relâche à la consolidation d'un État qui devient tentaculaire, et en récompense de tous ces grands services, eh bien, le roi a décidé d'ériger sa terre, la terre de Richelieu, en duché Péri. C'est à ce moment-là que le cardinal, qui veut un petit peu consolider les choses, va commander au géographe du roi une histoire généalogique de la maison du Plessis de Richelieu. Le généalogiste choisi s'appelle donc André Duchesne. Et le résultat qu'on lui fournit ne le déçoit pas, puisque la famille, si l'on en croit cette étude, est censée descendre, par les femmes en tout cas, d'un frère du roi Louis VI. Louis VI le Gros, le personnage tout à fait central de la dynastie capétienne. Tout ça convient parfaitement au cardinal. Oui, quand même, dans les antichambres et dans les couloirs ombreux de la cour de France, les adversaires du cardinal, qui sont très nombreux, prétendent que ses origines seraient en vérité moins nobles qu'il ne le dit. Il y en a même qui ricanent carrément. Il y a un nom que l'on murmure dans les antichambres du Louvre notamment, un certain Genouillac. Ce Genouillac était un apothicaire d'Angles, en Poitou, apothicaire dont la fille aurait été la maîtresse d'un personnage très important, évêque de Poitiers, qui s'appelait Pierre d'Amboise. De cette liaison serait issue une descendance qui, en profitant du déclin d'une branche ancienne des Duplessis, aurait racheté des terres rattachées à ce nom et aurait ainsi adopté ce nom, l'aurait repris à leur compte. Évidemment, c'est un petit peu moins bien pour le cardinal de Richelieu. Mon ami Bertrand de Feydeau a fait sur ce sujet et sur l'affaire Genouillac une étude qui était pleine d'esprit et pleine de précision assez extraordinaire. Il faut vous dire que Bertrand de Feydeau sait de quoi il parle, puisqu'il est le propriétaire du château de la Vervolière, où l'on pense que pourrait être né Armand-Jean du Plessis. C'est son nom à ce futur cardinal de Richelieu. Je dis « aurait pu naître » parce qu'on ne sait pas exactement où il est né. Bref, politiquement, on essaie d'atteindre le cardinal en remettant en cause ses origines. Si je commence par cette affaire Genouillac, c'est parce qu'avant le cardinal, avant le duc et pair de France, il y a eu un enfant né dans une noblesse respectable, pas assez haute pour être à l'abri des rumeurs, vous le comprenez. Et donc, évidemment, ce sera pour lui un vrai problème. Il est né le 9 septembre 1585, Armand-Jean du Plessis. Il est né, donc, dans cette famille de noblesse poitevine. Alors, je vous renvoie aux travaux de Bertrand de Feydeau pour en savoir davantage. La France, à l'époque, vit sous le règne d'Henri III, dans un climat de guerre civile dont la famille est directement partie prenante, puisque le Poitou n'a cessé d'être un théâtre de ces guerres de religion, comme on dit à l'époque, ces tragédies qui se sont jouées sur le théâtre de la France. C'est Richelieu, plus tard, qui dira ça, et qui explique peut-être aussi sa répulsion pour la violence gratuite. Vous savez que c'est lui qui, notamment, avait interdit les duels en France. Bon. Son père, François du Plessis, qui était seigneur de Richelieu, a été élevé par Henri III à la dignité de grand prévôt de France, c'est-à-dire que c'est lui qui avait la charge de la police dans la maison royale. C'est à cette faveur que la famille doit l'essentiel de son prestige, et c'est en récompense de ses services que ce grand prévôt a reçu la charge. C'était un bénéfice, comme on disait. On était à l'époque où les abbayes sont mises en commande. Et donc, il a reçu les bénéfices de l'évêché de Luçon. C'est une façon de récompenser ses services. Sauf que François meurt tôt, en 1590. Il laisse derrière lui 5 enfants. Il laisse pas mal de dettes. Armand, à l'époque, est tout jeune. Il a même pas 5 ans. Henri l'aîné va porter les armes, le nom, etc. Alphonse sera l'homme d'église, héritier de l'évêché de Luçon. Quant à Armand Jean, puisque c'est le cadet, eh bien sa voie est toute tracée, ce sera la carrière des armes. Il sera militaire et à 9 ans, on l'envoie au Collège de Navarre à Paris. Il passe ensuite par l'Académie équestre de Pluvinel. Vous savez, Pluvinel, l'homme qui a inventé l'art équestre, littéralement. C'est là qu'on forme les gentilshommes au métier du cheval, mais aussi à l'escrime, à la danse, etc. Bref, je vous disais, la voie d'Armand Jean est tracée. Ben non, parce qu'en vérité, rien ne va se passer comme prévu.
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1: Rien ne se passe comme prévu parce que, en 1605, nouvelle stupéfiante qui se répand dans la famille, Alphonse, celui qui donc devait reprendre l'évêché familial, qui devait devenir évêque de Luçon, Alphonse décide de renoncer à toute responsabilité, y compris épiscopale, pour se faire moine, pour entrer à la Grande Chartreuse. Il n'a pas l'intention de devenir un prince de l'Église, lui, il veut devenir un serviteur de l'Église dans un monastère. Et la famille n'a pas l'intention pour autant de perdre l'évêché de Luçon. C'est l'essentiel de ses revenus. Donc, il n'y a pas le choix. On va se tourner vers Armand Jean, qui a maintenant 17 ans, qui est un excellent cavalier, qui est un excellent escrimeur. Mais on le renvoie au Collège de Navarre, et cette fois pour étudier la théologie, parce qu'il va pas devenir un militaire, il va devenir un prélat, il va devenir évêque de Luçon. Alors il brûle les étapes en 4 ans, il passe tous les grades universitaires, ordination mineure, sous-diaconat, évêque en 1606, c'est-à-dire qu'il a 21 ans, c'est 5 ans au-dessous de l'âge canonique requis, puisqu'il faut avoir 26 ans normalement pour être évêque, mais on a des relations dans la famille, on est allé chercher une dispense à Rome, il est donc sacré évêque le 17 avril 1607 à l'âge de 22 ans, et c'est avec ce statut qu'il se présente quelques mois plus tard devant la faculté de théologie de Paris, la Sorbonne, pour obtenir son doctorat. Inutile de vous dire qu'on va pas refuser un doctorat à un évêque. Bon, mais de toute façon, il est excellent, Richelieu, donc on lui donne toutes les bénédictions requises. Et après seulement quelques mois, et alors qu'il a prêché devant le roi en personne, le roi qui à l'époque est le roi Henri IV, Richelieu décide de quitter la cour et de gagner son diocèse. Alors, c'est pas un diocèse très brillant, l'évêché de Luçon, le plus crotté du royaume, dit-on. Alors en fait, si on regarde ce qu'il a écrit lui-même, il dit « c'était le plus vilain de France, plus crotté et le plus désagréable ». Voilà la phrase exacte de Richelieu parlant de son évêché du Bas-Poitou, dans cette région où les protestants sont encore très nombreux et où il faut reconstruire l'autorité catholique. C'est vrai que la famille jouit des revenus de l'évêché de Luçon, mais disons les choses, ce sont de petits revenus. L'église cathédrale est délabrée, le clergé local est dans un état qu'on peut même pas décrire. On a l'impression de va-nu-pieds, les curés du coin, hein, c'est pas brillant. Et le jeune évêque Richelieu, puisque c'est son nom, monsieur de Richelieu, monseigneur de Richelieu, vit assez pauvrement. Il s'est meublé d'occasion, il compte ses dépenses, il travaille, il était un des premiers évêques de France à appliquer rigoureusement les réformes du Concile de Trente, qui ont été promulguées à la fin du siècle dernier et qui souvent sont restées lettres mortes, mais c'est pas le cas dans l'évêché de Luçon. Il va aussi tenter de créer un séminaire, il répare sa cathédrale, il va prêcher les protestants, les traitant avec une tolérance qui surprend lorsqu'on sait que c'est lui qui va devenir le cardinal de Richelieu un jour. Il distingue déjà l'hérésie, qui est traitable en apportant les bons soins spirituels, et puis la désobéissance politique. Et alors là-dessus, il est intraitable en revanche, hein. Ça doit être maté. C'est aussi dans ces années-là qu'il va nouer une grande amitié avec un moine capucin qui va devenir en quelque sorte son alter ego, le célèbre François Leclerc du Tremblay, qu'on appellera le Père Joseph et qui plus tard sera l'éminence grise dans l'ombre de l'éminence rouge. Le Père Joseph, extraordinaire personnage, qui était un petit peu l'homme qui murmurait à l'oreille de Richelieu, disons les choses. Bon, Richelieu ne s'est pas pour autant résigné à disparaître dans son diocèse, hein. Il sait très bien qu'il a un rang à tenir, une vie à mener. Dans les années, alors on ne sait pas trop, mais vers 1609, 1610 probablement, il rédige un mémoire où il réfléchit à la façon de paraître à la cour. Autant dire qu'il est prêt là maintenant. Il va pouvoir apparaître quasiment sur la scène de l'histoire, ou en tout cas dans les coulisses de la scène de l'histoire, et il trouve que l'occasion idéale pour le faire, c'est la réunion des États généraux.

0: Une gaillarde de Philidor l'aîné dans l'orchestre de Louis XIII. Le Concert des Nations était sous la direction de Jordi Savall.
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0: 1614, Henri IV a été assassiné depuis 4 ans maintenant. Le petit Louis XIII est encore un adolescent. C'est sa mère, bien sûr, qui gouverne ou qui, en tout cas, se laisse gouverner à la tête du Conseil de Régence. C'est Marie de Médicis, bien sûr. Le royaume est au bord de la guerre civile. On a envie de dire de nouveau, vous imaginez ce pauvre royaume de France. On se demande s'il va finir par s'en sortir. Et le chef de file des mécontents, c'est le prince de Condé qui s'est retiré dans son gouvernement de Berry et qui publie le 19 février 1614, un manifeste pour dénoncer le délabrement général du royaume et réclamer donc cette réunion des états généraux. Marie Médicis n'a pas trop le choix, qu'est-ce que vous voulez? Elle accepte. Les états généraux sont donc ouverts le 27 octobre 1614. Ce sont les derniers états généraux du royaume avant ceux de 1789, bien sûr. Hein, et vous connaissez le principe, les trois ordres sont réunis. À Paris, donc, hein. La noblesse, le tiers-état, le clergé, et qui représente le Poitou pour le clergé? Évidemment, Richelieu. Il a 29 ans à l'époque, il n'est qu'un évêque de province, mais il comprend très vite que cette assemblée est un marchepied inespéré pour lui. Le 23 février 1615, il prononce le discours de clôture du clergé devant la régente et devant le jeune roi qui est impressionné par le ton de ce prélat qui est tout jeune, hein, qui est habile, respectueux, tout à fait monarchique, mais assez ferme pour se faire remarquer tout de même. Il sait reformuler les positions du clergé et ménager la susceptibilité du pouvoir royal. Je suis convaincu, on ne peut pas l'affirmer ça, mais il est très probable que Louis XIII ait été impressionné par ce discours et que dès cette année 1615, il ait repéré l'évêque de Richelieu. C'est comme ça, en tout cas, que Marie de Médicis va repérer, elle, ça c'est sûr qu'elle l'a repéré, Richelieu. Il va devenir aumônier de la jeune reine Anne d'Autriche, puis, puisqu'on est tout près, là maintenant, il fait partie des cercles de la cour, donc il va se rapprocher de la reine-mère, et en 1616, il obtient une charge de secrétaire d'État, en charge des affaires étrangères et de la guerre. Alors là, c'est ce qui s'appelle une ascension fulgurante, vous imaginez cet évêque de Luçon, dans son petit évêché crotté, qui devient d'un seul coup le ministre des Affaires étrangères. Incroyable. Pour la famille, ça c'est une revanche extraordinaire. Alors là, ceux qui parlaient de genouillac, là, ils en sont pour leurs frais. La faveur de cour n'en est pas moins, vous le savez, un sol fragile. Et Richelieu va bientôt l'apprendre, puisque autour de Marie de Médicis, il y a un certain nombre de personnes qui n'aiment pas Richelieu, et notamment il y a Concini, vous savez, le favori italien là, qui est plus ou moins chef du gouvernement, et pour beaucoup de grands seigneurs, c'est l'incarnation de tout ce qu'on déteste, ce Concini, l'influence étrangère, la captation du pouvoir, l'humiliation de la vieille noblesse, etc. Et néanmoins, Richelieu n'a pas trop le choix. Il est obligé, s'il veut prospérer dans son ministère, il est obligé de faire sa cour à Concini. Il est même proche de Concini. Or, et ça j'ai eu l'occasion de vous le raconter, le 24 avril 1617, sur ordre, ou en tout cas sur l'ordre tacite du jeune roi Louis XIII, Concini est assassiné en pleine cour du Louvre. Incroyable. Maintenant, je suis roi, peut dire le jeune Louis XIII. Marie de Médicis est plus ou moins écartée, plutôt plus que moins, puisqu'on va l'envoyer à Blois. Et tous ceux qui ont servi Concini et qui ont été autour de la reine-mère sont désormais suspects. Que faire de Richelieu? Richelieu n'a pas le choix, il est obligé de s'en aller. Hein. Il est chassé du Louvre. Dans un premier temps, il va suivre la reine-mère à Blois. Seulement, le nouvel homme fort du royaume, Luynes, qui est très proche, qui est même le favori du jeune Louis XIII, juge que cet évêque de Richelieu est trop proche de la reine-mère et il décide de l'exiler encore plus loin, en Avignon, où Richelieu va se morfondre. Ah, ça, c'est un véritable exil pour lui. Hein. Il se décourage pas pour autant. Fait ce qu'il sait faire, il travaille, il s'efforce de faire connaître sa défense des principaux points de la foi catholique. Il compose une instruction du chrétien, un abrégé de doctrine chrétienne, une sorte de catéchisme, si vous voulez. Entre parenthèses, ça aussi, c'est intéressant, parce qu'on a toujours l'impression que Richelieu est d'abord et avant tout un homme de pouvoir et de politique, et qui se moque à peu près de la religion comme de sa première soutane. Ce n'est pas vrai du tout, la preuve. Ce qui est en train de percer, en vérité, derrière l'ecclésiastique, ça n'en est pas moins l'homme d'influence. Richelieu ne va pas rester longtemps à l'écart.
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0: Coup de théâtre, dans la nuit du 21 au 22 février 1619, Marie de Médicis s'évade du château de Blois, vous savez, dans des conditions incroyables, vraiment comme une prisonnière, hein, en descendant, en ayant noué des draps, enfin bon, bref. On redoute désormais une guerre ouverte entre la reine-mère, qui a autour d'elle quand même un certain nombre de seigneurs mécontents de la nouvelle cour, et le fils, qui est soutenu par Luynes. Luynes va tenter d'arranger la situation, rien n'y fait en vérité. Les deux armées vont même aller s'affronter, celle favorable à la reine-mère et celle du jeune roi, c'est la bataille de Poncé. Et finalement, le seul homme qui puisse être capable de les réconcilier, le seul qui en ait l'habileté, l'intelligence et le savoir-faire, eh bien, c'est Richelieu. Et Richelieu va réussir. Et c'est lui qui va rédiger le traité d'Angoulême en 1619, le traité d'Angers en 1620, deux réconciliations signées, et pour Richelieu, la réputation d'un excellent négociateur. Après 3 ans de ce qu'on doit pouvoir qualifier de traversée du désert, le voilà qui rentre en grâce. Ça ne veut pas dire que tout soit simple, hein, pour autant. Louis XIII se méfie de ceux qui ont servi Marie de Médicis, et Marie de Médicis, elle, veut retrouver de l'influence. Richelieu avance donc sur une ligne étroite. Il doit montrer à la reine-mère qu'il lui reste fidèle. Il doit montrer au roi qu'il n'est pas dangereux pour lui. Et c'est ici qu'il va changer de dimension. Tant qu'il n'est que l'homme de Marie de Médicis, il va rester une sorte de créature de faction. En réconciliant la mère et le fils, il cesse d'être le serviteur d'une seule personne. Il devient le serviteur de la couronne en général, l'homme de l'équilibre. Et puis, disons les choses, il devient peu à peu le soutien, le confident du roi, celui qui, en quelque sorte, de la faveur de Catherine de Médicis est passé à la faveur royale. Et ça, c'est beaucoup plus noble. C'est une manière, pour lui, une manière transcendante de dépasser les jeux d'influence dans lesquels il avait jusqu'ici eu à se débattre. Il comprend que la seule fidélité qui puisse survivre aux disgrâces, c'est celle de l'État. Il doit se mettre au service de l'État. Très habile à ce jeu, Richelieu. Le 5 septembre 1622, il reçoit la récompense suprême, le chapeau de cardinal, la barrette, hein, comme on disait. L'évêché, le plus crotté de France, est loin derrière, là, maintenant. On est dans la pourpre cardinalis. Il aura fallu 15 ans, quand même. Ça, c'est pas fait tout seul, tout ça. Et puis, il y a, à partir du 29 avril 1624, autant dire que Richelieu a 38 ans, eh bien, il y a l'entrée par la grande porte au Conseil du Roi. On est loin encore de l'image du ministre tout-puissant, enveloppé de rouge, etc. Il y aura, entre-temps, vous savez, cette terrible journée des dupes en 1630, etc. Mais, qu'on le veuille ou non, Richelieu, désormais, est au sommet du pouvoir, il a les manettes, et ce sont des manettes efficaces, et c'est lui qui maintenant va pouvoir mener cette grande politique pour contenir les grands, pour abattre la puissance des protestants, pour restaurer le prestige de la monarchie dans toute l'Europe. Et Louis XIII a compris à qui il avait affaire. Et Louis XIII va laisser Richelieu faire parce qu'il a compris que c'est son intérêt et que surtout, et on a peut-être eu tendance à négliger cette dimension-là du roi Louis XIII. Il a compris surtout que c'était l'intérêt de la France.
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2: Bonjour à toutes et à tous, soyez les bienvenus dans la matinale de l'économie. Il est 5h58. Combien de temps faudra-t-il réellement pour envisager un retour à la normale dans le détroit d'Ormuz? Malgré l'annonce d'un accord de paix entre l'Iran et les États-Unis, le prix du pétrole reste pratiquement 15 dollars au-dessus des cours enregistrés avant le début de la guerre en Iran. Le président américain Donald Trump affirme que le détroit par lequel transite 20% du brut mondial sera totalement rouvert vendredi, mais dans les faits, aucune reprise massive du trafic n'est observée. Nous y reviendrons ce matin dans nos différentes éditions. Et puis, nous parlerons également de ce chiffre inquiétant. Les intentions de recrutement des entreprises françaises sont à leur plus bas niveau depuis 5 ans. C'est un chiffre issu du baromètre trimestriel Manpower qui sera présenté officiellement demain au salon Vivatech. 24% des entreprises prévoient d'embaucher au cours du prochain trimestre. C'est une baisse de 7 points par rapport à la même période l'an dernier. Nous en parlerons avec Éric Mauban dans un petit quart d'heure. 5h59, la météo. Avec Lénaïque Monnier. Bonjour Lénaïque.
3: Bonjour Stéphane, bonjour à tous.
2: Quel temps aujourd'hui?
3: La chaleur s'installe, le nord du pays conserve encore des températures agréables et supportables, mais dans le sud et le centre-est, eh bien, il va faire chaud et ça va surtout durer. Notez quelques nuages bas ou blancs ou des bancs nuageux en Bretagne, en Normandie et même quelques crachins près des Ardennes. Ce matin, vous avez déjà 16 degrés à Lille, 19 à Bordeaux, 21 à Paris et cet après-midi, il fera 28 degrés à Nantes, 26 à Nice, 33 à Toulouse, 35 à Lyon et 19 à Brest.
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2: Et avec Lénaïque Monnier pour le premier journal.
3: Dans le détroit d'Ormuz, les bâtiments commencent à naviguer. C'est ce que Donald Trump dit, mais dans les faits, le président américain est contredit. En ces périodes de grosse chaleur, faut-il revoir le temps scolaire ou la date des examens? Nous verrons comment procèdent nos voisins européens. Et puis, rencontre à la fin de ce journal avec Roxane Stoyanov, une danseuse étoile.
2: Et puis, l'accord commercial entre les États-Unis et l'Europe devrait être définitivement adopté dans les prochaines heures, au moment où Donald Trump menace à nouveau les vins et les champagnes français. Et à la une ce matin, le président américain Donald Trump affirme que le détroit d'Ormuz sera complètement ouvert vendredi.
3: Autrement dit, le jour de la cérémonie de signature du cadre d'accord trouvé hier entre Washington et Téhéran. Ce dossier s'est invité à l'ordre du jour du G7 qui a été ouvert par Emmanuel Macron en sa présence à Évian. On écoute le président américain.
4: Je suis ravi de vous annoncer que c'est fait, l'accord est signé et le détroit est déjà partiellement ouvert. Comme vous le savez, ils sont en train de procéder à quelques opérations de dragage sur deux mines qu'ils ont déjà repérées. Mais les navires commencent à circuler et vendredi, il sera complètement ouvert. Le prix du pétrole s'effondre et la bourse monte en flèche comme une fusée. Le pétrole a connu sa plus forte chute. Et l'essentiel, c'est que l'Iran n'aura pas d'armes nucléaires. Nous avons fait un excellent travail. Et avec un peu de chance, nous aurons, je l'espère, une bonne relation avec eux à l'avenir. Et si ce n'est pas le cas, nous reviendrons à la case départ. Mais je ne pense pas que cela sera nécessaire.
3: Et Donald Trump, qui a minimisé l'initiative portée par Londres et Paris pour sécuriser le détroit. Et pourtant, même si le président américain assène que des navires chargés de pétrole commencent à sortir, dans les faits, c'est un peu différent. Aucune reprise massive du trafic n'est observée. Voilà ce qu'écrit dans un communiqué l'Organisation des armateurs de France. Le retour à la normale dans le détroit reste incertain. Et s'il a lieu, cela va prendre des jours, voire des semaines, Zoé Palier.
5: Armateurs, assureurs, syndicats de marins, tous affichent la même prudence. Certes, pour eux, l'annonce d'un accord est une bonne nouvelle, mais de nombreuses questions restent en suspens. Lars Lange, secrétaire général de l'Union internationale des assureurs maritimes.
6: D'après nos estimations, il y a toujours un millier de navires coincés. Avant de les évacuer, il faut être sûr que le passage ne soit pas miné, puis décider lesquels partent en premier. Tout ça ne se fait pas en un jour.
5: Et qui conduirait une telle mission? C'est une des autres incertitudes. Par ailleurs, l'Iran veut pérenniser son système de péage et continuer à faire payer les navires pour traverser le détroit d'Ormuz. C'est contraire au droit international et cela inquiète Jacob Larsen, porte-parole de BIMCO, la première association mondiale d'armateurs.
7: Ça pourrait créer un précédent. D'autres pays risqueraient d'appliquer à leur tour un péage, au niveau du détroit de Malacca, par exemple, ou celui de la mer Baltique. Ça serait un frein à la liberté de navigation et ça augmenterait le coût du commerce maritime.
5: Enfin, les primes de risque facturées par les assureurs aux compagnies maritimes ont flambé en quelques heures au début de la guerre. Elles pourraient mettre bien plus longtemps à retrouver leur niveau d'avant-crise.
3: Et en attendant un retour à la normale, le baril de Brent, lui, reste à peu près stable autour de 83 dollars. Pour la première fois par ailleurs depuis début mars, quelques jours après le début de la guerre, le prix du litre de gazole est descendu sous la barre des 2 euros. Voilà donc pour l'aspect et les conséquences économiques de la guerre. Mais sur le plan stratégique et militaire, à présent, difficile de savoir s'il y a un gagnant ou un perdant. Le flou reste encore épais sur la nature réelle de ce qu'a obtenu Washington. D'ailleurs, Téhéran revendique également la victoire. Et puis j'ajoute qu'il y a un troisième élément dans l'équation, la position d'Israël. L'armée israélienne restera à Gaza, au Liban, en Syrie aussi longtemps que nécessaire. Voilà ce que dit le Premier ministre israélien Benjamin Netanyahou.
2: 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À la une de l'actualité également, le G7 à Évian. On a beaucoup parlé de conflits, mais également d'économie.
3: Oui, c'est reparti pour un tour de droits de douane que Donald Trump souhaite imposer à la filière vinicole française. Une taxe de 100% sur les exportations vers les États-Unis. Si la France ne renonce pas à sa taxe sur les services numériques qu'elle a imposée aux entreprises technologiques américaine. Alors face aux menaces de hausse des taxes répétées de Donald Trump sur les vins, certains producteurs cherchent de nouveaux débouchés à l'international, Vincent Danilo.
8: Plutôt que de dépendre d'un marché américain devenu imprévisible, Gaylord Petriot, propriétaire bourguignon, a décidé de diversifier davantage sa clientèle. Il a commencé à le faire dès la fin du premier mandat du président américain en 2021.
9: C'était notre plus gros marché, les États-Unis. À un moment, ça représentait 60% de l'activité. Là, ça représente moins de 30%.
8: Aujourd'hui, la Norvège est devenue son premier client et le vigneron ne compte pas arrêter ses prospections pour trouver de nouveaux acheteurs.
9: On s'interdit pas que demain, s'ils mettent 200% de taxes, qu'on ait besoin d'aller chercher d'autres marchés. J'ai des contacts actuellement avec le Brésil, avec l'Argentine, la Corée du Sud, l'Europe de l'Est.
8: Mais se détourner du marché américain ne se fait pas d'un claquement de doigts. Les États-Unis restent le premier marché mondial pour les vins et spiritueux. Pour Jean-Marie Fabre, président des vignerons indépendants, trouver de nouveaux marchés n'est pas si simple.
10: Quand vous avez, pendant de nombreuses années, développé des parts de marché, ensuite il faut les amortir, il faut les consolider et tout cela prend du temps, de l'énergie et de l'argent. Pour nous, il est important qu'il y ait à la fois de la stabilité aux États-Unis, mais aussi de la conquête de parts de marché partout dans le monde.
8: Selon la Fédération des exportateurs français, l'année dernière, les ventes françaises vers les États-Unis ont déjà chuté de 21%, conséquence directe de la politique de Donald Trump.
3: En bref, ils promettent d'être là tous les lundis, révoltés par l'affaire Liana. Plus d'un millier de manifestants étaient rassemblés hier soir devant le ministère de la Justice à Paris et devant plusieurs tribunaux un peu partout en France. Ils sont déterminés à se battre jusqu'à l'obtention d'une loi intégrale contre les violences sexuelles.
2: Et justement, face aux crimes ou aux agressions sexuelles commises contre les enfants, le maire de Paris accélère.
3: On parle du scandale du périscolaire à Paris. Emmanuel Grégoire va donc faire voter ce matin au Conseil de Paris un vœu demandant une coalition de l'ensemble des collectivités partout en France pour demander l'inscription à l'ordre du jour de la loi intégrale. Information confirmée hier soir dans l'émission Lundi c'est politique sur LCP par la députée socialiste de Paris, Céline Hervieux.
11: Le maire de Paris, à l'ouverture du Conseil de Paris, va faire voter un vœu demandant une coalition de l'ensemble des collectivités pour demander l'inscription à l'ordre du jour de la loi intégrale et la déclinaison dans les collectivités, c'est-à-dire que les élus locaux, toutes les strates politico-administratives de la société sont concernées. Et lui prend des engagements en tant que maire de Paris, mais comme tous les maires et toutes les maires de France doivent le faire, je pense, pour créer une coalition de maires en France pour dire nous nous engageons contre les violences faites aux femmes et aux enfants. Et c'est très important, ça se joue aussi à l'échelle locale, même si on sait que les budgets, les transformations structurelles se passent au niveau national.
3: En bref, la vague de chaleur qui va s'abattre sur la France à partir de demain sera plus intense que celle de mai. Hier, 6 départements ont été placés en vigilance orange au feu de forêt. Il y a eu beaucoup de départs d'incendies en Vendée et dans le Gard. Et à propos de la chaleur, en pleine période de bac, le ministre de l'Éducation nationale, Édouard Geffray, demande à ce qu'aucun examen ne se déroule l'après-midi. Ces vagues de chaleur sont amenées à devenir de plus en plus fréquentes et posent la question du rythme scolaire. Mais alors, Nina Droff, comment font nos voisins européens ?
12: Pour les écoliers italiens, les vacances d'été ont déjà commencé depuis plusieurs jours. Elles vont durer près de 3 mois jusqu'à la mi-septembre. Une particularité italienne historique qui permet d'éviter aux élèves d'étudier sous de trop fortes chaleurs. Avec la progression du réchauffement climatique, des syndicats d'enseignants veulent même aller plus loin, déplacer la rentrée au 1er octobre. Car aujourd'hui, il peut encore faire jusqu'à 35 degrés dans certaines régions italiennes en septembre. L'Espagne pourrait bien leur emboîter le pas. Le gouvernement réfléchit également à réduire les vacances scolaires scolaires d'hiver pour prolonger celles d'été. Dans certains établissements, les journées sont déjà raccourcies au mois de juin et de septembre. Les élèves commencent à 8h et terminent à 13h. Même dans des pays plus au nord, comme l'Allemagne, certaines régions ont mis en place des congés chaleur. Concrètement, si la température dans l'établissement dépasse les 27 degrés, les cours peuvent être interrompus.
3: Plus jamais d'ayatollah, liberté pour l'Iran à Los Angeles. La Coupe du Monde a débuté sous les protestations pour l'équipe iranienne qui jouait contre la Nouvelle-Zélande. Plusieurs centaines d'opposants à la République islamique étaient dans le stade. Le score 2-2. Par ailleurs, l'Espagne, l'un des principaux favoris, s'est fait piéger 0-0 face au Cap-Vert, un partout entre l'Égypte et la Belgique.
2: Et pour terminer, un peu de grâce et de légèreté, il ne sont que 14 danseurs et danseuses étoiles à l'Opéra National de Paris.
3: C'est le rang ultime, le plus haut, le plus prestigieux de la danse classique. On y entre sans concours, il faut être nommé. Et nous avons pu interviewer en exclusivité l'une d'entre eux, Roxane Stoyanov, 30 ans, qui partage l'affiche du ballet de la Bayadère de Nureyev à l'Opéra Bastille à partir de demain. Nommée étoile il y a 2 ans, elle s'entraîne entre 7 et 8 heures par jour. Notre reporter Timothée Mazouret a pu la rencontrer.
13: Il faut d'abord monter au 4e étage, après avoir emprunté l'entrée des artistes, puis déambuler dans les longs couloirs, ou plutôt le labyrinthe du Palais Garnier, avant d'arriver devant le studio. Bonjour Roxane.
14: Bonjour.
13: L'artiste vient de répéter pendant 8 heures.
14: On est dans une des coupoles, on sent que le temps est suspendu, et pourtant des milliards d'artistes sont passés par ici.
13: Danser avec une vue à 360 degrés sur les toits de Paris, c'était son rêve de petite fille.
14: C'est une professeure que j'ai rencontrée en Belgique, qui m'a parlé de l'école de danse de l'Opéra de Paris.
13: Alors à l'âge de 12 ans, elle tente sa chance.
14: Je l'ai intégrée du premier coup et c'est là que j'ai fait 6 ans jusqu'à mes 17 ans avant d'être engagée dans la compagnie.
13: Et en quelques années, elle gravit les échelons. Elle interprète Juliette dans Roméo et Juliette ou encore Kitri dans Don Quichotte. Il y a près de 2 ans, c'est la consécration. Elle rejoint le rang très fermé des danseurs étoiles.
14: Pour tout danseur, en tout cas à l'Opéra de Paris, à 42 ans, on est à la retraite. Donc une fois qu'on est engagé, on sait déjà notre date de péremption quelque part. Si je pouvais faire tous les ballets que Nureyev a créés pour l'opéra, ça serait incroyable. Odette Odile, c'est quand même pour le coup un rêve de petite fille de danser le Lac des Cygnes, donc ça serait génial de pouvoir le danser.
13: Elle sera sur scène dès le 21 juin où elle interprétera le personnage de Gamzati dans le mythique ballet de la Bayadère aux côtés d'Hugo Marchand et de Dorothée Gilbert.
3: À partir du 21 juin et jusqu'au 14 juillet pour voir Roxane Stoyanov.
2: Merci beaucoup, Lénaïque Monnier. Prochain journal, comme tous les matins, 6h30, ce sera avec Charles Bonner. Dans quelques instants, l'invité de Comment j'ai réussi, Antoine Sigouagne, directeur général d'Éthique. C'est une école de formation pour les étudiants en alternance confrontés à la baisse des crédits du gouvernement en faveur justement de la formation en alternance. On en parle dans quelques minutes, ce sera à 6h15. Très bon réveil sur Radio Classique.
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2: À la une de l'économie ce matin, une question. Combien de temps faudra-t-il pour envisager un retour à la normale dans le détroit d'Ormuz, malgré l'annonce d'un accord de paix entre l'Iran et les États-Unis? Le prix du pétrole reste pratiquement 15 dollars au-dessus des cours qui étaient enregistrés avant le début de la guerre en Iran. Le président américain Donald Trump affirme que le détroit par lequel transite 20% du pétrole mondial sera totalement rouvert vendredi. Emmanuel Macron veut engager une discussion respectueuse mais ferme avec son homologue américain. Donald Trump menace à nouveau de taxer les vins et les champagnes français si le gouvernement ne renonce pas à taxer les services numériques américains. La France prévoit en effet d'instaurer un prélèvement de 3% sur les revenus des entreprises technologiques américaines sur son territoire. Donald Trump, en retour, menace d'instaurer 100% de droits de douane sur les vins français. L'Ukraine à l'honneur du salon Eurosatory qui s'est ouvert hier au nord de Paris, édition 2026 qui recense près de 80 exposants venus d'Ukraine. Nous y reviendrons en détail avec Eric Hoche. Ce sera dans le journal de l'économie à 6h45. Un gros coup de frein pour les intentions de recrutement des entreprises françaises, selon le baromètre trimestriel de Manpower, qui sera officiellement présenté demain au salon Vivatech. Seuls 24% des entreprises interrogées prévoient d'embaucher au cours du prochain trimestre. C'est une baisse de 7 points par rapport à la même période l'an dernier. Bonjour Éric Mauban.
16: Bonjour Stéphane, bonjour à tous.
2: Forte baisse des intentions de recrutement, avec toutefois de grosses disparités en fonction des secteurs.
16: Parmi les secteurs les plus touchés figurent l'agroalimentaire, le luxe ou l'automobile.

0: conflit en Iran. Les chefs d'entreprise sont désormais sur la défensive et attendent une dissipation des incertitudes géopolitiques pour envisager d'embaucher et d'investir.
1: Merci beaucoup Éric Mauban. À suivre ce matin dans le chiffre du jour, une solution pour les propriétaires qui ont du mal à obtenir le paiement des loyers de la part de leurs locataires. Il existe des assurances, mais elles sont forcément limitées, à la fois en termes de carence et de durée de couverture. Il existe d'autres formules, nous en parlerons dans le chiffre du jour. Ce sera à 6h50, bientôt 6h15 sur Radio Classique. 6h15 et l'invité de Comment j'ai réussi. Bonjour Alexandre Sigouagne.
2: Bonjour.
1: Directeur général d'éthique avec un H, c'est une école de formation pour les étudiants en alternance. Vous êtes spécialisé, on en parlera, dans les nouvelles technologies. Et pour la petite histoire, il s'agit de votre ancienne école où vous êtes revenu pour en prendre la direction quelques années après votre formation. D'abord un commentaire un peu général, mais comment se porte en France la formation en alternance? Le gouvernement est en train de faire des économies et a réduit les moyens consacrés à l'alternance. Est-ce que ça vous inquiète ?
2: Ça ne m'inquiète pas, mais c'est vrai que ça suit globalement la tendance de ce qu'on peut voir sur le marché de l'emploi. Vous l'avez dit tout à l'heure, à 24 points de retrait, sur l'alternance, finalement, ça se suit. Et puis, ça va aussi toucher majoritairement certains secteurs d'activité. Donc évidemment, la technologie et les technologies numériques sont beaucoup moins impactées avec l'arrivée de l'IA et la nécessité, mais on voit quand même un ralentissement sur les offres d'alternance.
1: Ouais, 7 points de repli sur un an pour les intentions d'embauche et 24% des entreprises qui souhaitent embaucher au cours du prochain trimestre. Alors, pourtant, l'alternance, c'est une filière qui a prouvé son intérêt. Selon un sondage récent, 80% des étudiants en alternance n'auraient pas fait d'études supérieures s'ils n'avaient pas eu cette option.
2: Il faut voir que l'alternance, ça concerne des gens qui n'ont pas forcément les moyens de se financer leurs études, des gens qui n'ont pas forcément aussi obtenu ce qu'ils souhaitaient sur les plateformes comme Parcoursup ou dans des formations gratuites. Donc ça va vraiment accélérer aussi la professionnalisation et ça a démontré son intérêt à intégrer les jeunes et à limiter aussi le chômage des jeunes.
1: L'image de l'alternance a beaucoup évolué grâce aux moyens qui ont été investis, notamment grâce aux nouvelles technologies aussi qui rendent la filière beaucoup plus attractive. Aujourd'hui, l'alternance, ça n'est pas seulement devenir plombier ou mécanicien.
2: Alors ça, c'était effectivement ce qui se passait peut-être il y a 15-20 ans. Aujourd'hui, on a de l'alternance et on a des formats alternés dans tous les types d'entreprises. C'est ça qui rend aussi le dispositif vraiment intéressant. Et puis, on a vu qu'il y avait vraiment de l'embauche derrière, que c'était pas seulement un dispositif qui était là pour prendre le relais des gens qui seraient éventuellement absents dans l'entreprise ou qui partent en vacances. Voilà, on est vraiment sur un dispositif longue durée. On peut faire une alternance de 2 ans, de 3 ans parfois, même 36 mois. Et on a vu qu'il y avait derrière des impacts qui étaient extrêmement importants pour les jeunes, qui arrivent à trouver des emplois là où avant, il y avait du mal. Donc l'alternance ou le chômage, des fois, c'est un choix qui est un petit peu cornélien.
1: Vous illustrez parfaitement cette numérisation qui est en train de s'opérer et qu'on peut accéder à tous ces métiers du numérique par l'alternance. Quelle formation est-ce que vous proposez exactement? Dans le numérique, quel type d'emploi est-ce qu'on peut... On peut apprendre à travers votre formation?
2: Aujourd'hui, évidemment, on va apprendre l'IA dans toutes les formations. Donc, on reste sur des métiers qui sont autour du développement web, autour de la data, bien évidemment, autour du digital marketing et puis autour du pilotage des projets. Donc, ce qu'on appellerait product management, on apprend à produire des applications, on apprend à produire des outils qui seront utilisés par les particuliers ou par les entreprises.
1: Comment est-ce qu'on enseigne l'intelligence artificielle à des étudiants, sachant que les choses évoluent tellement vite, ce qui est dit en début d'année scolaire ne sera pas peut-être plus vrai en fin d'année?
2: Alors nous, à ITIC, on a une méthodologie d'apprentissage qui est particulière, c'est qu'on va faire venir des entreprises qui ont des problèmes concrets, qui sont intégrés dans leur temps, et on va proposer à nos étudiants de leur donner des solutions. Donc, quel que soit le moment auquel ils vont arriver dans notre école, ils vont apprendre avec les outils qui sont en ce moment sur le marché, et nos intervenants sont des professionnels du secteur qui vont les accompagner, justement, à utiliser les nouvelles technologies. Donc on n'enseigne pas des anciennes technologies d'il y a 10 ans ou des technologies d'il y a 5 ans, on va toujours s'adapter pour trouver la bonne réponse technique à la problématique de l'entreprise, qui est une problématique actuelle.
1: Mais ça veut dire peut-être prendre un peu de hauteur dans l'enseignement, c'est-à-dire ne pas apprendre à se servir d'un outil, puisque ça peut changer très très vite, mais à comprendre les grands enjeux autour de l'IA, c'est ça?
2: C'est exactement ça, c'est qu'aujourd'hui, les gens qui vont travailler dans la tech ne sont plus juste des gens qui vont faire du code ou du design. On a vu que la capacité de production de l'IA a démultiplié finalement ce qu'on peut faire avec l'humain. Donc l'enjeu dorénavant de ces étudiantes et ces étudiants et de ces futurs professionnels, finalement, c'est de bien comprendre les besoins du client, d'être capable de les transformer en une solution technologique. Et ça, c'est évident que ça se transforme. On est beaucoup moins sur l'apprentissage de la technique et beaucoup plus sur la capacité à gérer des humains et des projets.

0: Le principe de l'alternance, c'est que les étudiants ne sont pas en permanence dans votre école, ils sont également en entreprise. Est-ce qu'il est aujourd'hui plus difficile de trouver une place en entreprise pour des étudiants en alternance ?
1: Dans nos secteurs d'activité, très honnêtement, je ne crois pas. Je pense que tout est une question de volonté aussi des étudiantes et étudiants, de leur capacité à relancer les entreprises, à montrer et démontrer qui ils sont, au-delà des compétences techniques. Le retour qu'on a des entreprises, il est extrêmement intéressant, c'est « je cherche des personnalités ». Ça en dit long sur la réalité de ce qu'ils doivent être capables de démontrer dans un entretien d'embauche, qui n'est pas seulement ce qu'il y a sur leur CV, mais aussi qui ils sont et comment est-ce qu'ils vont s'intégrer dans cette entreprise.
0: D'habitude, en alternance, l'étudiant va chercher du savoir-faire, va apprendre de l'entreprise. Est-ce que vous avez le sentiment qu'avec des nouvelles technologies comme l'intelligence artificielle, ce n'est pas l'inverse qui est en train de se produire ? C'est-à-dire que les entreprises sont très heureuses d'avoir des jeunes en formation sur l'IA pour peut-être apprendre pas mal de choses.
1: C'est le métier des jeunes qui vont arriver dans le marché du travail. Ils vont transformer les entreprises. Donc, c'est pour ça que je suis assez positif sur leur impact et leur capacité à trouver des stages, des alternances et des emplois demain, puisque on le voit bien, l'arrivée de l'intelligence artificielle, tout le monde veut s'y former, tout le monde veut l'intégrer. Il faut des gens qui maîtrisent les technologies, mais qui maîtrisent aussi les problématiques des entreprises. Donc, effectivement, les jeunes ont une opportunité et je considère que c'est un moment incroyable pour être un étudiant en ce moment. Les entreprises demandent ce genre de compétences et c'est une bonne nouvelle pour eux.
0: Alors, est-ce que l'intelligence artificielle, au contraire, ne rend pas plus difficile la capacité à trouver des postes en alternance dans d'autres secteurs ? Je prends l'exemple des cabinets d'avocats qui employaient beaucoup de stagiaires et d'alternants. Il y en a de moins en moins parce qu'ils sont remplacés par de l'IA.
1: Alors effectivement, il y a des secteurs d'activité qui vont souffrir potentiellement un petit peu plus de l'arrivée de l'intelligence artificielle et des nouveaux outils. Oui, les comptables, oui, les avocats, c'est des endroits dans lesquels on va pouvoir automatiser, mettre un peu plus de savoir dans un modèle de langage. Évidemment, ça rend le travail des juniors un petit peu plus complexe, mais pour autant, il faut aussi que eux arrivent à se former à ces nouveaux outils, à ces nouveaux dispositifs. Un avocat qui sait utiliser l'IA, évidemment, aura toujours un avantage technique sur quelqu'un qui ne le maîtrise pas. Donc, la maîtrise des outils technologiques, on voit que la majorité des écoles aujourd'hui, notamment les grandes écoles et les écoles de management, commencent à intégrer ça dans tout leur cursus.
0: En bref, combien d'étudiants est-ce que vous accueillez ?
1: Aujourd'hui, un peu plus de 800 à Éthique.
0: Au total ?
1: Ouais, au total.
0: Mais chaque année, à la rentrée, combien de postes ?
1: Environ 400.
0: 400. Merci beaucoup d'être venu ce matin. Alexandre Sigouagne, directeur général et ancien étudiant d'Éthique, dont vous avez repris donc la direction générale. Il est 6h21, les classiques de l'économie comme tous les matins, avec Nathalie Janson.
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0: Bonjour Nathalie.
3: Bonjour Stéphane.
0: Nathalie Janson, professeure d'économie à la Neoma Business School. Ce matin, nous allons parler d'abondance. C'est presque un thème paradoxal en économie. L'économie est la science de la rareté. Un bien est économique parce qu'il est rare.
3: Oui, en réalité, c'est l'expression société d'abondance apparaît déjà avec l'économiste américain Galbraith dans The Affluent Society, publié en 1958. Le contexte est celui de l'Amérique des années 50, avec une croissance forte, le plein emploi, une société de forte consommation, avec aussi beaucoup de publicité. En fait, Galbraith ne critique pas cette abondance. Son idée est que les États-Unis sont devenus très riches dans la sphère privée, avec toujours plus de biens de consommation, mais peuvent, sous certains aspects, rester pauvre dans la sphère publique, compte tenu des écoles et des infrastructures et des services collectifs.
0: Aujourd'hui, le concept revient, mais le sens a un petit peu évolué.
3: Oui, la nouvelle économie de l'abondance, si on peut l'appeler comme ça, popularisée récemment par Klein et Thompson, part presque du constat inverse. Il ne s'agit plus de dire « nous produisons trop de biens privés », il s'agit de demander « mais pourquoi des sociétés aussi riches ne parviennent-elles plus à produire assez de biens essentiels, comme par exemple des logements dans les grandes villes. Le paradoxe est là, nous sommes plus riches que jamais, mais nous organisons parfois nous-mêmes la rareté.
0: Ce qui est presque paradoxal pour l'économie.
3: Oui, alors encore un autre paradoxe, un bien ou un service est économique parce qu'il est disponible en quantité limitée, relativement aux besoins humains. S'il était disponible sans limite et sans effort, il n'aurait pas de prix. La société d'abondance ne nie pas la rareté, elle pose une autre question. Quelles raretés sont inévitables et quelles raretés sont organisées ? Le foncier est rare, mais le logement devient encore plus rare si on empêche de construire. Le temps médical est rare, mais il devient encore plus rare si on limite trop longtemps la formation des médecins. L'énergie suppose des infrastructures, mais elle devient plus rare encore si l'on bloque des réseaux, les centrales ou les raccordements. L'abondance n'est donc pas l'inverse de l'économie, c'est une manière de réduire les raretés artificielles.
0: Et en pratique, comment est-ce que l'on fabrique cette rareté ?
3: Eh bien, par des normes, des délais, des procédures et des blocages administratifs. On a aussi des protections accordées aux situations acquises. On veut plus de logements, mais personne ne veut plus d'immeubles près de chez lui. On veut une énergie décarbonée, mais on bloque des lignes électriques et des éoliennes, ou bien même des centrales. On veut réindustrialiser, mais on met des années à autoriser une usine. Cette approche reprend les idées développées par Olson, qui souligne que les sociétés riches peuvent finir par accumuler des rentes, des blocages et des protections qui organisent artificiellement la rareté.
0: Pourtant, Nathalie, le commerce international a contribué à pratiquement éliminer la rareté.
3: Oui, il rend l'offre extrêmement élastique. Dans une économie fermée, si la demande augmente fortement pour un bien, la production nationale peut vite buter sur ses capacités, manque d'usines, de main-d'œuvre, de fournisseurs, et les prix augmentent. Dans une économie ouverte, l'offre peut répondre beaucoup plus vite parce qu'elle mobilise plusieurs pays, des chaînes de valeur mondiales et des fournisseurs alternatifs. On bénéficie donc des économies d'échelle. C'est ce qui explique la baisse continue du prix relatif de nombreux biens industriels ou de biens manufacturés, comme les vêtements, l'électroménager, les jouets électroniques, les ordinateurs ou les téléphones. Ces biens sont devenus moins chers et plus variés. C'est une offre capable de s'ajuster presque immédiatement à la demande.
0: Et cela contraste évidemment avec les biens qu'on appelle contraints.
3: Oui, là où l'offre est bloquée, les prix augmentent. Si la demande de logement augmente dans une grande ville, mais que l'on empêche de construire, l'offre ne peut pas s'ajuster et les prix flambent. La même logique vaut pour les services de santé, les crèches, l'énergie ou bien les infrastructures. Quand les capacités sont contraintes, l'ajustement se fait uniquement par les prix et les files d'attente. Le concept d'abondance distingue les secteurs où l'offre peut s'ajuster grâce au commerce, à la concurrence et à l'innovation, de ceux où l'offre est organisée comme une rareté. La grande question sociale n'est donc pas seulement de redistribuer des revenus, c'est aussi de rendre l'offre des biens essentiels plus élastique.
0: Merci beaucoup Nathalie Janson, on se retrouve demain. Bonjour Laure.
4: Bonjour Stéphane, bonjour à tous.
0: Ce matin, vous nous proposez une création chorégraphique sur la 5e symphonie de Mahler.
4: Que l'on doit à Emmanuel Gatt, chorégraphe à la sensibilité musicale affûtée, qui va régulièrement puiser son inspiration dans le répertoire classique, Bach, Beethoven, Wagner, Stravinsky, et qui n'hésite pas même parfois à l'associer à d'autres univers comme le rap américain. Sa nouvelle création intitulée « 5 jours au soleil » qui sera créée les 21 et 22 juin au Festival Montpellier Danse est donc basée sur la 5e symphonie de Mahler, une symphonie placée sous le signe de la souffrance, de la mort, mais aussi de l'amour, avec son fameux et envoûtant Adagietto qui serait une déclaration d'amour à sa femme Alma. Une partition en tout cas très expressive et contrastée, Emmanuel Gatt nous raconte la façon dont elle l'a inspirée.
5: Je pense que la force de cette musique, c'est elle a un côté extrêmement organique. C'est comme une force de la nature, les dynamiques, la façon dont les choses apparaissent, cette sensation où tu es jamais sûr où tu es, tu penses qu'il part sur une chose, et il y a des virages. C'est très vivant. Ça raconte une histoire qui est à la fois très personnelle, et chacun va la comprendre différemment, mais qui est très très précise, qui est presque vraie, même si on est dans l'abstrait absolu. Et donc, en fait, ça prend la forme d'une conversation. Donc, ça pose des questions, ça donne des réponses, ça s'énerve, ça va à droite, ça va à gauche. Pour la chorégraphie, c'est de l'or, parce qu'en fait, tu es tout le temps face à quelque chose qui bouge, qui change, qui réagit. Mais en fait, c'est si vivant que t'as presque l'impression d'être en train de parler à quelqu'un.

0: L'Adagietto de la 5e symphonie de Mahler dans la version de Leonard Bernstein à la tête du Philharmonique de Vienne. Version choisie par le chorégraphe Emmanuel Gatt pour sa nouvelle création. 5 jours au soleil à découvrir les 21 et 22 juin à l'Opéra de Montpellier, puis en tournée à travers l'Europe.
1: Merci beaucoup. Laure Maison vous retrouve ce soir à 20h.
0: À ce soir et très belle journée à tous.
1: Un chiffre dont nous parlerons tout à l'heure à 6h50. 4% des locataires de logements en France sont en situation d'impayé. Il y a une définition précise, ça veut dire plus de 2 mois de retard de loyer. 30 000 expulsions en France l'an dernier pour cette raison. Ça concerne évidemment beaucoup de propriétaires. Il existe des solutions. On en parle dans le chiffre du jour, juste avant le journal de 7h. La météo de Charles Bonner. Bonjour Charles.
2: Bonjour Stéphane, bonjour à tous.
1: Les nuages dominent dans le nord du pays.
2: Mais partout, il fait plutôt chaud ce matin. Malgré ces nuages au nord de la Loire, ils seront moins présents cet après-midi, plutôt concentrés dans le nord-est. Ailleurs, le soleil va dominer et toujours de la chaleur avec des températures jusqu'à 24 à Lille, 29 à Paris, 28 à Lyon, 30 à Bordeaux pardon, et 26 à Marseille.
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1: C'est la chaleur, ça nous fait même bafouiller. Le journal de 6h30 avec Charles Bonner.
2: Avec à la une ce matin, la pression toujours sur le gouvernement, la justice. Après la mort de Liana et les scandales dans le périscolaire, des parents se mobilisent. Une rencontre Donald Trump-Volodymyr Zelensky attendue aujourd'hui à Évian. Après l'accord avec l'Iran, l'Ukraine espère recevoir de l'attention du président américain. Et puis des huées, l'équipe d'Iran jouait cette nuit à la Coupe du Monde de football. C'était à Los Angeles, l'occasion pour la communauté iranienne sur place de manifester.
1: Et après 3 mois et demi de conflit au Moyen-Orient, quelles sont les conséquences réelles sur l'économie mondiale? L'économiste Philippe Trénard sera mon invité dans le journal de l'économie. 14 000 animateurs du périscolaire de nouveau appelés à manifester.
2: Leur syndicat demande des centaines de recrutements et dénonce un climat de suspicion généralisée, car les scandales se sont succédés à Paris. Et après la mort de Liana, c'est toute la chaîne qui est mise en cause, de la première alerte jusqu'à la réponse de la justice en passant par la police et la gendarmerie. Une tribune est publiée aujourd'hui par un collectif de parents de victimes de violences sexuelles. Rémi Pfister, vous avez rencontré l'un des signataires.
4: Son fils avait 4 ans lorsqu'il a été agressé sexuellement dans une école maternelle parisienne par un animateur du périscolaire. 3 ans plus tard, son père Jean se souvient lorsque la parole de son enfant s'est libérée.
5: Ça s'est passé dans le rituel du soir avec le moment du bain où se pose nécessairement la question en fratrie de l'intimité, du respect du corps. Et nous, c'est un livre formidable, C'est mon corps, qui a permis en tout cas à notre enfant de libérer la parole. On l'a accueilli cette parole évidemment. Ça a été un choc à ce moment-là, évidemment, mais on l'a pris avec beaucoup de calme pour l'accompagner du mieux qu'on pouvait, en tout cas.
4: Pour Jean, il fallait avant tout protéger la parole de l'enfant et l'accompagner sans la brusquer. Mais très vite, il se sent abandonné par l'éducation nationale.
5: C'est pas possible, en fait, de se dire que dans les écoles de la République aujourd'hui, on a laissé entrer, en fait, ces personnes-là, par défaut, en fait, par laxisme, en fait, défaut de contrôle, il n'y a pas de diplôme, et puis avec une discontinuité dans la chaîne de responsabilité qui n'est pas entendable. On ne peut pas entendre de la part d'une directrice d'école, non, c'est pas de mon ressort, c'est du ressort du périscolaire. Enfin, ça se déroule dans l'école.
4: Dans la tribune, les parents demandent une reprise en main par l'État du périscolaire. À Paris, par exemple, sur les 15 000 animateurs, 10 000 sont vacataires, sans aucun diplôme ni formation.
2: Et hier, des manifestations une nouvelle fois, comme tous les lundis, devant le ministère de la Justice, pour demander une meilleure prise en compte des plaintes. Ce retard de la justice est pointé d'ailleurs dans un rapport de la CIVISE, la commission sur l'inceste et les violences sexuelles faites aux enfants. En revanche, ce même rapport souligne des progrès dans la prévention et le repérage. C'est une demande de longue date en Corse, une demande d'autonomie. Un projet de loi constitutionnel est débattu aujourd'hui à l'Assemblée nationale. Bonjour Servane de Pasta.
6: Bonjour.
2: Le texte, et c'est le point majeur, prévoit de donner à la Corse la possibilité de prendre des dispositions législatives et réglementaires.
6: Oui, la Corse se verrait ainsi reconnaître un statut d'autonomie au sein de la République. Et c'est une première, sa population serait considérée comme une communauté dotée de particularismes linguistiques, historiques, culturels et insulaires, et unie par un lien singulier à la terre. Ce texte est le fruit de mois de discussions entre élus corses de tous bords, ce qu'on appelait le processus de Beauvau, processus lancé après la mort d'Ivan Colonna, c'était en 2022. Ce militant nationaliste assassin du préfet Erignac a été tué en prison par un co-détenu. Son décès avait provoqué une vague de manifestations et de violences sur l'île. Présenté par le gouvernement, soutenu par le président de la République, les termes de l'accord de Beauvau divisent. Dans un avis rendu l'été l'été dernier. Le Conseil d'État suggère de supprimer le mot de communauté, tout comme le lien à la terre, des termes peu précis selon l'institution. Les opposants au texte pointent quant à eux le risque de communautarisme et s'inquiètent du manque de gages contre l'action de la mafia. Au sein même des partis politiques, le texte est loin de faire l'unanimité. S'il a une petite chance de passer à l'Assemblée nationale sans être trop modifié, le passage au Sénat risque d'être autrement plus compliqué, avec une majorité de droite hostile au texte.
2: Sachant que pour changer la Constitution, il faut les 3/5 des parlementaires. Merci Servane de Pastre.
1: Il est 6h34, après l'Iran, place à l'Ukraine.
2: Au sommet du G7 d'Évian qui s'est ouvert hier, Volodymyr Zelensky est sur place où il espère pouvoir échanger en tête à tête avec Donald Trump, qui ces derniers mois était plutôt concentré sur l'Iran. Maintenant qu'un accord est trouvé, Volodymyr Zelensky espère en profiter. Marc Tédé.
7: Volodymyr Zelensky attend toujours davantage de soutien aérien. Il y a 3 semaines, il demandait par courrier à Donald Trump de lui fournir des missiles patriotes, mais son homologue américain reste concentré sur un autre dossier, rappelle Lucas Aubin, chercheur à l'Institut des Relations Internationales et Stratégiques.
8: L'éléphant dans la pièce, c'est la guerre en Iran. Alors, on a vu qu'un accord de paix avait été signé. Reste à savoir s'il va tenir, bien entendu, mais on peut tout à fait imaginer que Donald Trump soit pour le moment occupé ailleurs et que l'Ukraine ne soit plus sa priorité. C'est là tout l'enjeu de Volodymyr Zelensky, c'est faire revenir l'Ukraine au cœur des débats et des discussions, alors que justement, on parle beaucoup d'Iran.
7: Kiev veut aussi éviter que les États-Unis n'accordent trop de place aux prétentions de Moscou, comme lors du plan de paix en 28 points élaboré à l'automne dernier.
8: Donald Trump n'aime pas que ces dossiers n'avancent pas. Or, il a proposé un certain nombre de fois des plans de paix à Vladimir Poutine, qui à chaque fois les lui a refusés. Donc on peut tout à fait imaginer que Donald Trump soit un peu agacé par la posture de Vladimir Poutine. Rien ne dit qu'à un moment donné, il ne changera pas d'avis pour davantage soutenir l'Ukraine.
7: C'est le pari que fait Volodymyr Zelensky, alors que sur le front, les militaires ukrainiens gagnent à nouveau du terrain.
2: Et Volodymyr Zelensky dit avoir proposé à Donald Trump une rencontre avec Vladimir Poutine aux États-Unis, manière de montrer que l'Ukraine veut la fin de la guerre et souhaite une médiation. Mais tout est bien trop incertain pour Artem Vdovenko. Il est responsable du développement commercial de l'entreprise Skiftech, fabricant ukrainien d'équipements militaires. Il est en France pour le salon Eurosatory.
9: Dès les premiers jours de guerre, on nous a fait des promesses de paix. De la part de nos dirigeants, de la Russie, des leaders étrangers, je n'y crois plus. Moi, je me concentre sur comment faire en sorte de nous aider nous-mêmes. La guerre ne se terminera que grâce à nos efforts, pas grâce à une quelconque puissance étrangère qui forcerait la Russie à accepter la paix. Malheureusement, on devra combattre jusqu'à récupérer tous nos territoires. Et là, Moscou négociera. De toute manière, l'aide extérieure est toujours arrivée trop tard. On a pu repousser les Russes qu'à partir du moment où on a développé nos propres équipements. On ne peut compter que sur nous-mêmes.
2: Artem Vdovenko avec Eric Kioch. L'Ukraine est l'un des sujets. Il y a aussi l'Iran, toujours. Le préaccord est déjà signé électroniquement. Une cérémonie aura lieu vendredi en Suisse. Le détroit d'Ormuz sera ouvert à ce moment-là, promet Donald Trump. Le sujet de l'Iran, discuté au déjeuner du G7 aujourd'hui, en présence des dirigeants d'Égypte, des Émirats Arabes Unis et du Qatar. Mais à la Coupe du Monde de football aussi, l'Iran était attendu. Pas tellement pour son match, mais pour la réaction des Iraniens. Le match avait lieu cette nuit à Los Angeles, où vit une importante communauté iranienne, et au moment de l'hymne, des huées et dans les tribunes, des drapeaux avec le lion solaire, le drapeau d'avant la révolution islamique, des messages sur des t-shirts également. Le sélectionneur iranien estime que son équipe est la plus maltraitée de toute la Coupe du Monde. Sur la pelouse, un match nul 2-2 contre la Nouvelle-Zélande. Pour la France, l'entrée en lice, c'est ce soir et c'est à 21h. Le premier match contre le Sénégal, il se joue au MetLife, le stade du New Jersey, près de New York. Les Bleus espèrent y revenir le 19 juillet, car c'est là que se jouera la finale de la Coupe du Monde. Et puis une fois la compétition passée, les joueurs pourront partir en vacances et pourquoi pas en train. La SNCF met en vente aujourd'hui 100 000 billets de TGV Inouï à prix réduit. Vous avez jusqu'à jeudi, cela concerne les trajets entre le 3 et le 31 août. 19 € en deuxième classe, 29 pour la première.
10: Merci beaucoup Charles Bonner. Prochain journal, ce sera avec l'économie à 6h45. Et bien sûr, Lénaïque Monnier que vous retrouverez tout à l'heure à 7h. Comme tous les matins, on parle innovation avec Nicolas Bouzou. Un monde de progrès ce matin, on parle de télétravail dans un instant.
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10: Bonjour Nicolas.
13: Bonjour Stéphane.
10: Nicolas Bouzou, fondateur du cabinet Asterès, ce matin avec vous, Haro, sur le télétravail.
13: Oui, alors je vous reparle d'une étude récente de la Federal Reserve de New York. Trois économistes ont analysé des données de chômage par groupe d'âge et par type d'emploi. Leur conclusion, c'est que le télétravail explique plus de 60% de la hausse du chômage chez les jeunes diplômés depuis le Covid. Le taux de chômage des diplômés de moins de 29 ans a en effet augmenté de 20% après la pandémie. Il a particulièrement augmenté pour les diplômés de 22 à 27 ans. C'est un niveau qui est un plus haut depuis le début des années 2010, en dehors de la période pandémique, bien sûr. Alors, le problème s'est beaucoup concentré sur la question de l'intelligence artificielle, au fond. Hein. Est-ce que c'est l'IA qui est la cause de cette montée du chômage ? Ce que l'on voit dans cette étude, c'est que la montée du chômage des jeunes, elle a précédé la diffusion de l'intelligence artificielle générative, ce qui pointe donc la responsabilité vers une autre cause.
10: Quel est le mécanisme, Nicolas ? Pourquoi est-ce que le télétravail pénalise spécifiquement les jeunes et pas les travailleurs qui sont plus expérimentés ?
13: Eh bien, les employeurs hésitent à recruter de jeunes diplômés dans des équipes déjà constituées parce qu'il est plus difficile de leur enseigner les compétences requises à distance. Le télétravail a affaibli les incitations à embaucher de jeunes travailleurs parce qu'elle entrave la formation pratique. Alors, un salarié expérimenté, il peut travailler de chez lui parce qu'il a déjà accumulé des compétences, il a des réseaux, il a une légitimité. Un jeune diplômé, lui, il a besoin de proximité physique pour apprendre. Il doit observer ses collègues, poser des questions informelles, se voir confier progressivement des responsabilités. Et l'étude le montre, hein, dans les métiers dits télétravaillables, comme le développement des logiciels par exemple, le chômage des jeunes diplômés a augmenté plus que dans les métiers non télétravaillables. Donc c'est une preuve plutôt robuste, hein. C'est le mode de travail qui crée cette inégalité.
10: Et est-ce qu'on peut en tirer des leçons concrète.
13: Ah oui, alors trois leçons au moins. La première, c'est que le télétravail a un impact beaucoup plus clair sur le recrutement en début de carrière que l'intelligence artificielle, et c'est d'ailleurs corroboré par d'autres études, notamment en Angleterre. La deuxième leçon, c'est que le débat public sur l'emploi des jeunes est mal posé. On parle d'intelligence artificielle, de diplômes inadaptés, parfois du manque de motivation. En fait, c'est peut-être le télétravail qui produit l'essentiel de ce problème. Et la troisième leçon est un peu plus difficile. Les salariés expérimentés ont en quelque sorte gagné le droit au télétravail et ils y tiennent. Mais ce même télétravail réduit les opportunités pour ceux qui commencent. Alors, le sujet n'est pas d'interdire le télétravail, mais enfin, c'est de repenser les conditions d'accueil et le mentorat des jeunes recrutés en présentiel. Les entreprises qui feront ça, hein, auront vraiment un avantage concurrentiel sur les autres. Et les jeunes diplômés, les jeunes salariés doivent comprendre que le télétravail, ça n'est pas dans leur intérêt.
10: J'ai l'impression qu'à titre personnel, vous n'y êtes pas spécialement favorable.
13: C'est vrai que je vois aussi en tant que dirigeant d'entreprise le télétravail être devenu un acquis social et je pense que c'est un vrai sujet.
10: Merci beaucoup Nicolas Bouzou, c'est la raison pour laquelle vous serez avec nous demain matin en chair et en os.
13: Tous les matins avec plaisir.
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10: Trois titres à la une de l'économie. Les marchés financiers applaudissent l'accord de paix entre l'Iran et les États-Unis, mais en pratique, le retour à la normale risque d'être long, notamment sur le marché pétrolier. Donald Trump menace à nouveau de taxer les vins et les champagnes français si le gouvernement ne renonce pas à taxer les services numériques américains au moment où les députés européens doivent approuver l'accord commercial global avec les États-Unis. Et puis, l'Ukraine très présente au salon militaire Eurosatory. Nous serons sur place avec Eric Kioch dans ce journal. Combien de temps faudra-t-il pour envisager un retour à la normale dans le détroit d'Ormuz? Malgré l'annonce d'un accord de paix entre l'Iran et les États-Unis, le prix du pétrole reste pratiquement 15 dollars au-dessus des cours qui avaient été enregistrés avant le début de la guerre en Iran. Le président américain Donald Trump affirme que le détroit par lequel transite 20% du brut mondial sera totalement rouvert vendredi, mais dans les faits, aucune reprise massive du trafic n'est pour l'instant observée. C'est ce qu'affirme l'organisation Armateurs de France. Le retour à la normale, lui, reste incertain. Et s'il a lieu, cela pourrait prendre plusieurs jours, voire plusieurs semaines, Zoé Palier.
15: Armateurs, assureurs, syndicats de marins, tous affichent la même prudence. Certes, pour eux, l'annonce d'un accord est une bonne nouvelle, mais de nombreuses questions restent en suspens. Lars Lange, secrétaire général de l'Union internationale des assureurs maritimes.
16: D'après nos estimations, il y a toujours un millier de navires coincés. Avant de les évacuer, il faut être sûr que le passage ne soit pas miné, puis décider lesquels partent en premier. Tout ça ne se fait pas en un jour.
15: Et qui conduirait une telle mission? C'est une des autres incertitudes. Par ailleurs, l'Iran veut pérenniser son système de péage et continuer à faire payer les navires pour traverser le détroit d'Ormuz. C'est contraire au droit international et cela inquiète Jacob Larsen, porte-parole de BIMCO, la première association mondiale d'armateurs.
17: Ça pourrait créer un précédent. D'autres pays risqueraient d'appliquer à leur tour un péage, au niveau du détroit de Malacca, par exemple, ou celui de la mer Baltique. Ça serait un frein à la liberté de navigation et ça augmenterait le coût du commerce maritime.
15: Enfin, les primes de risque facturées par les assureurs aux compagnies maritimes ont flambé en quelques heures au début de la guerre. Elles pourraient mettre bien plus longtemps à retrouver leur niveau d'avant-crise.
10: L'annonce d'un accord de paix a toutefois été saluée hier par les marchés financiers. Le rebond continue ce matin en Asie. Plus 2,4% à la bourse de Séoul, plus 0,8% à Tokyo. Hier soir, aux États-Unis, le Nasdaq, indice riche en valeurs technologiques, a lui clôturé sur une progression de 2,3%. Malgré le scepticisme sur l'accord de paix au Moyen-Orient, l'heure est déjà au bilan après 3 mois et demi de conflit. Quelles sont les conséquences réelles sur l'économie mondiale? On en parle avec Philippe Trénard. Bonjour.
18: Bonjour.
10: Merci d'être avec nous. Vous êtes professeur honoraire au CNAM, le Conservatoire national des arts et métiers, membre du Cercle des économistes. Quel a été l'impact immédiat du conflit en Iran sur les cours du pétrole et donc sur la croissance économique mondiale?
18: Écoutez, sur les prix du pétrole, c'est très simple. En moyenne, le mois qui précède le conflit avec l'Iran, le prix du baril de Brent est à 71 dollars. Après, en moyenne, depuis le 27 février, il est à 108 dollars. Vous voyez, c'est plus de 50% de hausse du prix du pétrole. Et quant à la croissance, là, c'est un tout petit peu plus difficile parce qu'on n'a pas encore vraiment de chiffres de croissance. Mais si on se met dans une situation où les acteurs savent à peu près anticiper ce qui se passe d'un conflit, donc qui dure 4 mois jusqu'à l'accord d'aujourd'hui, puis ensuite 2 mois un petit peu pour déminer le détroit d'Ormuz, clarifier un certain nombre de sujets, eh bien on est à peu près probablement à moins 0,2 points de croissance, que ce soit aux États-Unis ou en Europe. Tout ça étant bien sûr assez approximatif et avec une marge d'incertitude qui n'est pas négligeable.
10: Pourquoi la zone euro est-elle jugée plus vulnérable que les États-Unis face à ce choc énergétique ?
18: Eh ben, c'est très simple. La zone euro est plus vulnérable parce qu'elle est plus dépendante de produits livrés par le Golfe. Par exemple, en termes de pétrole, les États-Unis importent 8% d'énergie pétrolière à partir du Golfe Persique, passant donc par le détroit d'Ormuz. L'Europe, c'est 13 à 18%, notamment pour ce qui est du cas de la France. Et si je prends le gaz liquéfié, le GNL, les États-Unis n'importent rien du tout, alors que l'Europe importe entre 10 et 15%. Donc, une différence vraiment très sensible.
10: Quelles traces durables, selon vous, cette crise pourrait laisser sur les marchés mondiaux, même après l'accord de paix qui a été annoncé ?
18: Même après un accord de paix, tout d'abord, on a une relance de l'inflation. Cette relance de l'inflation est d'autant plus un risque aujourd'hui que ce n'est pas parce qu'on a un accord de paix que les bateaux peuvent passer par le détroit d'Ormuz. Donc ça peut durer quelque temps avant d'avoir nettoyé le détroit d'Ormuz. Une deuxième pression va venir de la reconstitution des stocks stratégiques par les différents pays dans le monde. Et ça va entretenir de la pression sur les coûts. En plus, les pays vont vouloir devenir plus indépendantes, donc ils vont plus diversifier leurs sources d'approvisionnement vers des pays où le pétrole est de moins bonne qualité, demande plus de raffinage et donc dont le coût est plus élevé, et ils vont aussi plus recourir aux énergies renouvelables qui, une fois corrigées des subventions, est plus coûteuse, n'est-ce pas, que le recours au pétrole.
1: Merci beaucoup Philippe Trénard, professeur honoraire au CNAM et membre du Cercle des économistes. Conséquence du ralentissement et de l'incertitude économique, les intentions de recrutement des entreprises françaises sont à leur plus bas niveau depuis 5 ans, selon le baromètre trimestriel de Manpower qui sera officiellement présenté demain au salon Vivatech. Seuls 24% des entreprises interrogées prévoient d'embaucher au cours du prochain trimestre. C'est une baisse de 7 points par rapport à la même période l'an dernier, avec toutefois de grosses disparités en fonction des secteurs d'activité. Donald Trump menace à nouveau de taxer les vins et les champagnes français si le gouvernement ne renonce pas à taxer les services numériques américains. La France prévoit en effet d'instaurer un prélèvement de 3% sur les revenus des grandes entreprises technologiques américaines réalisées sur son territoire. Donald Trump, en retour, veut instaurer 100% de droits de douane supplémentaires sur les vins français. Emmanuel Macron, depuis Evian, affirme qu'il veut engager une discussion respectueuse mais ferme avec son homologue américain. Et dans ce contexte, l'accord commercial entre les États-Unis et l'Europe devrait, malgré tout, être définitivement adopté dans les prochaines heures. Sauf surprise, les députés européens vont approuver l'accord qui prévoit un plafonnement à 15% des droits de douane américains sur les produits européens. Éric Mauban.
19: Oui, c'est ça Stéphane. Le vote à Strasbourg devrait intervenir à la mi-journée. Le texte prévoit effectivement de supprimer les droits de douane appliqués dans l'Union européenne sur la plupart des produits industriels et agricoles en provenance des États-Unis. Un engagement pris l'été dernier par les Européens à Turnberry, en Écosse. Les députés européens ont toutefois amendé le texte et ils y ont inclus une clause de caducité qui prévoit l'expiration automatique de l'accord commercial fin 2029, c'est-à-dire après la fin du mandat de Donald Trump, à moins qu'une prolongation ne soit votée d'ici là. Par ailleurs, Bruxelles pourra suspendre cet accord si Donald Trump ne supprime pas d'ici la fin de l'année les surtaxes de 50% qu'il a imposées sur des centaines de produits contenant de l'acier et de l'aluminium. Il s'agit là de mesures de précaution pour éviter tout chantage de la part des États-Unis ou tout manquement à ses engagements. Le texte est toutefois loin de faire l'unanimité. De nombreux députés européens regrettent de voir l'Union européenne céder à la pression de Donald Trump, mais les considérations économiques et sociales vont l'emporter.
1: Merci beaucoup Éric Mauban. Deuxième jour pour le salon Eurosatory, grand rendez-vous mondial de l'armement terrestre qui se déroule au nord de Paris. Pour cette édition 2026, 80 industriels ukrainiens ont fait le déplacement. Lors de la précédente édition, ils étaient seulement une dizaine. Missiles, obus, drones, robots, les Ukrainiens ont développé un véritable savoir-faire, désormais envié et copié par toutes les industries de défense, comme a pu le constater Eric Kioch sur place.
17: Sous des néons jaunes, couleur de l'Ukraine, une foule de militaires et d'industriels européens, africains, asiatiques, tous sont curieux des dernières avancées ukrainiennes, comme ce robot de combat de la société Viri, présenté par Olena Pozniakova, responsable des partenariats internationaux.
20: Là, c'est un chariot autonome. Il peut porter jusqu'à une demi-tonne. On l'utilise en situation de combat, pour accompagner les soldats ou pour évacuer les blessés.
17: Ce robot, aux allures de char miniature sans canon, a prouvé toute son efficacité directement sur le front, comme tous les drones ou obus ukrainiens exposés à Eurosatory.
20: Nous avons des retours d'expérience permanents du front. Cela nous aide à améliorer nos armes, à rendre nos drones plus efficaces, parce qu'on sait ce qui marche ou ne marche pas sur un champ de bataille.
17: Chaque dollar est ainsi bien dépensé, ce qui a permis à l'Ukraine de monter en cadence de 5000 drones produits par an en 2022, par exemple, qui a fait passer à 5 millions. Autre avantage, la simplicité, explique Andriy Kulikov, instructeur militaire chez Rarog, un fabricant de drones.
21: On a dû adapter nos équipements, car nous avons beaucoup de volontaires qui n'ont pas l'expérience du combat. Donc il fallait des produits fiables, faciles d'utilisation, pour que les soldats ne se concentrent que sur l'ennemi.
17: En 4 ans, le poids de l'industrie de défense ukrainienne est passé de 1 milliard à 35 milliards de dollars.
10: Autre rendez-vous important cette semaine à Paris, VivaTech, le grand rendez-vous mondial de la technologie organisé en partenariat avec le groupe Les Échos, le Parisien. Nous en parlerons tout à l'heure à 8h15 dans la matinale avec David Abiker. Il recevra Michel Benbunan, directrice générale du groupe Les Échos, le Parisien, et Maurice Lévy, cofondateur de VivaTech, président d'honneur de Publicis. 6h53, le chiffre du jour. Le chiffre du jour, 4% des locataires de logements en France sont en situation d'impayé, c'est-à-dire avec plus de 2 mois de retard de loyer. C'est la définition officielle de la situation d'impayé. On en parle avec Pierre Comartin, bonjour.
0: Bonjour, enchanté.
10: Vous êtes cofondateur de Gapaylo comme garantie de paiement des loyers.
0: Absolument.
10: 4% d'impayé présenté de cette manière, ça paraît raisonnable. Concrètement, il y a eu 30 000 expulsions en France l'an dernier, 27% de hausse sur un an.
0: Alors c'est un véritable problème sociétal. Il faut savoir que le marché locatif en France, c'est 7,5 millions de logements. C'est 25% des ménages français et quasiment autant de propriétaires individuels. Donc au total, c'est 50% de la population. Donc on parle véritablement de quelque chose qui touche quasiment tout le monde. Les propriétaires, effectivement, individuels, pour la bonne et simple raison que le taux de propriétaires qui sont propriétaires de plus de 3 logements est 2,7%. Donc c'est relativement faible. La relation locataire-propriétaire, c'est un petit peu comme le jeu de la barbichette. C'est-à-dire chacun a besoin l'un de l'autre et chacun craint un petit peu l'un de l'autre. Pourquoi ? Parce que le propriétaire a besoin de ses loyers, effectivement, pour faire face à ses engagements financiers. Il faut savoir que, suivant une étude sur le jeu Opinionway, 60% des propriétaires ont besoin de leurs revenus locatifs pour faire face à leurs échéances financières, hein, et 37% uniquement pour le maintien du niveau de vie, ça c'est pour les retraités, et les locataires ont besoin de se loger.
10: Mais ça c'est intéressant, parce qu'on imagine parfois que les propriétaires sont de riches investisseurs et quand on est en situation difficile et qu'on ne peut pas payer son loyer, on se dit bon, mon propriétaire est riche. Ça n'est pas vrai.
0: C'est pas vrai. Comme je vous le disais à l'instant, 60% des investisseurs ont besoin effectivement de leurs revenus locatifs pour faire face à leurs échéances financières. Alors pour revenir sur les impayés, ce qu'on a constaté aujourd'hui, c'est qu'entre 15 et 20% des locataires règlent leur loyer sur la deuxième partie du mois. Et vous avez entre 25 et 30% des locataires qui règlent le loyer avec plus d'un mois de décalage, au moins une fois par an. Rappelez-vous, les propriétaires ont besoin de leurs revenus locatifs avant le 5 du mois pour pouvoir faire face à leurs échéances financières. Parallèlement, effectivement, suivant la Chambre nationale des commissaires de justice, les procédures ont considérablement augmenté l'année passée, puisque nous sommes à 175 000 commandements de payés qui ont été délivrés, donc c'est en hausse de 2,4%, ça peut paraître raisonnable, mais 59 200 décisions de justice, c'est plus de 30% par rapport à l'année précédente, et 30 000 PV d'expulsion en 2025, c'est plus 27% par rapport à l'année précédente.
10: On peut se protéger en étant extrêmement vigilant dans la sélection des locataires, mais c'est pas toujours facile. Ça peut mener à une forme de discrimination, ou alors on peut souscrire une assurance garantie des loyers, mais la couverture est limitée. Il y a une carence et il y a un délai, il y a une durée maximale de couverture.
0: Oui, alors la problématique, elle est double. Déjà, quand on parle de 4% d'impayés, on se dit que c'est peu. Il faut savoir que 55% des investisseurs ont déjà été victimes d'impayés, suivant une étude IFOP. Pour l'assurance loyer impayé, deux types de garanties, soit l'assurance loyer impayé souscrite auprès d'un assureur, soit la garantie visale, effectivement, qui est gratuite. Ou le cautionnement. Sur la garantie, sur la GLI, le rapporteur Nogal avait rapporté que 50% des investisseurs n'étaient jamais indemnisés pour non-respect des conditions générales du contrat.
10: Vous proposez une autre forme de garantie qui est inspirée de ce qui se fait avec les entreprises et l'affacturage. C'est-à-dire, c'est vous qui payez le loyer au propriétaire.
0: Absolument. Gapaylo est la première garantie de paiement de loyer. C'est-à-dire que nous payons le loyer au propriétaire le premier jour du mois, quoi qu'il arrive, et on fait notre affaire personnelle du recouvrement auprès du locataire. C'est-à-dire que le locataire paye le 3, le 5, le 15 ou jamais. Ce n'est plus le problème du propriétaire, c'est l'autre.
10: C'est vous qui prenez le risque.
0: C'est nous qui prenons le risque.
10: Du coup,
0: risque est transféré.
10: C'est un service qui a un coût important, j'imagine.
0: Alors, non, pas spécialement. Le forfait Gapaylo est 36,90€, déduit du montant du loyer que l'on paye le premier jour de chaque mois. Donc, c'est 36,90€ jusqu'à 800€ charges comprises. Et au-delà de 800€, on rajoute 4€ par tranche de 100€ complémentaires.
10: Voilà, donc le prix de la sécurité.
0: C'est exactement ça.
10: Merci beaucoup d'être venu nous présenter ce système. Vous êtes les premiers à le faire.
0: Nous sommes la première solution et la première garantie de paiement de loyer en France, absolument.
10: Merci beaucoup Pierre Comartin, cofondateur de Gapaylo. Ça s'écrit paye avec P-A-Y.
0: Exactement.
10: En anglais, 4% des locataires de logements en France en situation d'impayé, c'est le chiffre du jour dont on vous a parlé ce matin, 6h57. Dans un instant, David Abiker pour la matinale.
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10: La météo de ce mardi avec Lénaïque Monnier.
22: Oui, avec le retour de la chaleur et un soleil qui domine au sud de la Loire, tandis que le temps reste couvert dans le nord. Cet après-midi, quelques nuages dans le nord-est, mais soleil et chaleur pour tout le reste du territoire. Vous avez déjà 15 degrés à Rennes ce matin, 19 à Marseille, 17 à La Rochelle. Et cet après-midi, il fera 28 à Nantes, 23 à Biarritz, 29 à Paris, 30 à Bordeaux et 27 à Ajaccio.
10: Merci beaucoup Lénaïque Monnier. Jusqu'à 9h, c'est bien sûr David Abiker qui vous accompagne comme tous les matins. Bonjour David.
23: Bonjour Stéphane. Bonjour à tous.
10: À la une ce matin, la paix à petits pas et la technologie à pas de géant.
23: Une guerre pour rien, c'est ce qu'annonce un protocole d'accord au contour incertain. Il n'efface ni les morts, ni la crise, ni le ressentiment, ni les causes des tensions dans la région. Les États-Unis, Israël et l'Iran chercheront longtemps les dividendes de la paix. À ceci près que Donald Trump et Benjamin Netanyahou devront rendre des comptes à leurs électeurs dans quelques mois et que les gardiens de la révolution iranien n'auront pas ce problème-là. Alors que le G7 se tient à Evian, que la France fait des offres de services dans le détroit d'Ormuz. On fait le point ce matin dans les journaux de la rédaction et François Vidal dressera le bilan économique de cette guerre dans 10 minutes. La paix à petits pas donc, mais la technologie à pas de géant. À 8h15, je recevrai les co-organisateurs de Viva Technologie. Michel Benbunan, directrice générale du pôle presse d'LVMH, propriétaire de Radio Classique, et Maurice Lévy, président de runner de Publicis. L'occasion de parler du plus grand salon européen dédié aux nouvelles technologies et d'évoquer les progrès de l'intelligence artificielle dans l'économie. VivaTech commence demain. Avant cela, Stéphane, vous aurez évoqué le sujet avec Gauthier Cloa, le CEO de la petite pépite française H Company, et Marcelo Vesfred vous dira pourquoi les politiques vont s'emparer de l'intelligence artificielle lors de la prochaine élection présidentielle. Bon réveil sur Radio Classique, il est 7h.
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23: Et Lénaïque Monnier pour le journal. Bonjour Lénaïque.
22: Bonjour David, bonjour à tous. Le G7 s'est ouvert avec un soupir de soulagement. Les Européens espèrent désormais peser après l'accord entre les États-Unis et l'Iran. Soulagement économique, mais flou géopolitique. Que va faire Israël, notamment au sud Liban? Et puis la guerre en Ukraine est aussi une guerre de religion. Illustration avec l'attaque hier de la cathédrale de la Dormition.
23: Et à la une de votre journal, Lénaïque, cet accord attendu vendredi entre l'Iran et les États-Unis.
22: Un mémorandum de 14 points encore fragile sur le blocus naval, l'ouverture du détroit d'Ormuz ou le nucléaire iranien. L'Union européenne a salué cette perspective d'accord. Emmanuel Macron dit tenir le porte-avions Charles de Gaulle prêt à atteindre le détroit sous 2 ou 3 jours. Les Européens qui veulent peser en cette période de négociation et qui se préparent à patrouiller dans la région. Victoire Fort.
24: Chasseurs de mines, frégates, porte-avions, les Européens, France, Royaume-Uni, Italie en tête, veulent absolument surveiller la zone. Cet accord de cessez-le-feu est une opportunité. Cyril Brett de l'Institut Montaigne.
25: Les Européens qui ont subi une forte inflation des produits énergétiques, dont les armateurs subissent un blocage de dizaines et de dizaines de navires et de leurs cargaisons, ont intérêt à devenir des acteurs et non pas seulement à subir.
24: Pour l'heure, les puissances européennes proposent leur aide à titre individuel. Mais l'Europe peut aussi orchestrer une potentielle intervention. L'Allemagne propose par exemple d'étendre la mission européenne Aspides, actuellement présente en mer Rouge, au Golfe Persique.
25: Ça présente un immense avantage qui est de partager le fardeau, d'organiser des roulements, des partages d'informations, de missions.
24: Le hic, c'est que l'administration Trump risque de décourager ces initiatives pour garder le monopole sur la zone. Patrick Martin-Jeunier enseigne à Sciences Po, spécialiste des relations internationales.
26: Il faut être extrêmement prudent. L'Iran s'est opposé avec grande fermeté à toute incursion de navires étrangers. Les Européens n'ont pas eu droit au chapitre dans cette guerre.
24: Les discussions des Européens devraient s'accélérer avec Donald Trump pour lui faire entendre qu'il est de son avantage de ne pas supporter seul la surveillance de la région.
22: Laissé sur le bas-côté dans ses tractations, Israël tenu à l'écart du protocole d'accord entre Washington et Téhéran, le ministre de la Défense Israël Katz précise que les troupes de l'État hébreu vont se maintenir au Liban, en Syrie, à Gaza pour une durée indéterminée. Alors l'accord est mal perçu par les dirigeants et une partie de la population, c'est le sentiment de Raphaël Jérusalmi, essayiste et ancien officier du renseignement militaire israélien.
2: Cet accord est très mal reçu non seulement par le gouvernement israélien mais par la population en général. Le sentiment d'avoir été trahi, de ne pas être pris en considération alors que nous sommes sous le feu des roquettes et des drones du Hezbollah. Il n'est absolument pas question d'obtempérer aux injonctions incluses dans cet accord alors que nous n'en faisons absolument pas partie. Aujourd'hui, obéir à Donald Trump pour Benjamin Netanyahou, c'est prendre un risque politique certain, mais je pense qu'il peut se permettre dans la situation actuelle de tenir tête à Donald Trump. S'il ne fait pas ça, à mon avis, il perdra des points.
22: Et Benjamin Netanyahou qui a bien confirmé hier être candidat à un cinquième mandat. En bref, le Moyen-Orient sera encore très présent dans l'agenda des chefs d'État et de gouvernement au G7 aujourd'hui, mais c'est la guerre en Ukraine qui va dominer les débats à Évian en présence de Volodymyr Zelensky. Au cœur des tractations, la capacité des alliés de Washington à convaincre Donald Trump, jusqu'ici réticent, à afficher son soutien au président ukrainien face au président russe Vladimir Poutine.
6: Après l'affaire Liana et les rassemblements organisés hier, encore devant plusieurs tribunaux, la Civise met le gouvernement face à ses responsabilités.
22: Dans son bilan, la commission indépendante sur l'inceste et les violences sexuelles faites aux mineurs estime que 23 de ses 82 recommandations sont aujourd'hui pleinement appliquées, 2 ans et demi après leur présentation. Des recommandations sur la prévention, la prise en charge des soins spécialisés ou encore l'élargissement de la définition de l'inceste qui ne sont toujours pas suivies. Autre faille qui est dénoncée, celle de la justice. 3% des auteurs d'agressions sur mineurs seraient effectivement condamnés. Rémi Pfister.
7: Plus de 6 plaintes sur 10 pour violences sexuelles sur mineurs sont classées sans suite selon la Civise, avec comme conséquence des enfants qui peuvent côtoyer leur agresseur présumé et voir les violences se poursuivre, alerte Michel Créoff, secrétaire général de l'association Face à l'inceste.
8: Et que l'agression sexuelle puisse aller jusqu'au meurtre comme pour Liana, puisque personne n'empêche l'agresseur de continuer d'agresser. La première conséquence, c'est le maintien du danger pour l'enfant concerné. Après, il y a les conséquences physiologiques et psychologiques où l'agression sexuelle vient détruire sa confiance dans les proches, détruire sa confiance dans le monde.
7: Face à ce constat, l'association demande une accélération des mesures de prévention, avec notamment une formation des professionnels en contact avec les enfants.
8: Aujourd'hui, les magistrats se forment s'ils ont envie, ils ne sont pas obligés. Il faut avoir des juges pour enfants qui ne se forment pas obligatoirement aux violences sexuelles sur mineurs. Donc c'est toute une mobilisation qu'il faudrait mettre en place. Formation des policiers, formation des travailleurs sociaux, formation des enseignants. Aujourd'hui, on devrait avoir des formations au repérage, mais par milliers de sessions.
7: La Civise appelle aussi le gouvernement à trancher sur plusieurs propositions, comme l'élargissement de la définition de l'inceste ou l'imprescriptibilité des crimes sexuels commis sur des mineurs.
22: Le Parlement s'apprête à entériner l'allongement de la durée de rétention administrative d'étrangers en situation irrégulière et jugés dangereux. Mesure critiquée à gauche, mais présentée à droite comme et au centre comme une réponse au meurtre de la jeune Philippe en 2024. Et puis, quelle autonomie pour la Corse ? Les députés se saisissent en séance de la réforme constitutionnelle de son statut. D'un côté, les partisans de pouvoir de dérogation accru. De l'autre, ceux qui y voient une faille dans la cohésion de la République.
6: Ce sera le sujet de l'éditorial de Guillaume Tabar à 8h10, tout à l'heure. Il est 7h06, vous écoutez Radio Classique, on évoquait la guerre en Ukraine il y a un instant. Hier, 9 siècles d'histoire ont failli partir en fumée.
22: La cathédrale de la Dormition, emblème du christianisme orthodoxe, a été bombardée. Elle se trouve sur le site de la Lorde des Grottes en plein Kiev. Le lieu, bâti au XIe siècle, est considéré comme le cœur spirituel de l'orthodoxie slave et un site de pèlerinage. Alors pourquoi les Russes auraient-ils visé délibérément ce site, ce qu'ils nient d'ailleurs ? La faute à des fractures très nettes dans l'orthodoxie ukrainienne et notamment entre deux églises, l'une pro-russe, l'autre indépendante de Moscou. Car oui, la guerre en Ukraine est aussi très religieuse. Antoine Nivière est spécialiste de la civilisation russe à l'université de Lorraine à Nancy.
3: Il existe en Ukraine un contentieux entre deux églises orthodoxes sur le même territoire, l'une qui était rattachée au patriarcat de Moscou et qui, depuis le début de la guerre, déclare officiellement s'en être détachée, et puis une autre qui, elle, s'est vue reconnaître un statut de totale indépendance. Voilà, et ces deux églises se disputent notamment le territoire du monastère des Grottes de Kiev. J'ai du mal à croire que n'ait pas été visé de manière délibérée. Voilà, donc il y a ce contentieux qui se trouve réactivé par ce bombardement qui nous rappelle de manière assez brutale cette situation.
22: Et pour terminer, après 9 jours de retard à cause d'un violent orage, l'œuvre éphémère de l'artiste J.R. La Caverne a ouvert gratuitement au public hier soir. L'accès se fait sans réservation, 24 heures sur 24.
6: C'est magnifique, il faut y aller. Vous revenez à 8h, Lénaïque, pour un autre journal. À suivre, François Vidal dresse le bilan économique de la guerre au Moyen-Orient au moment où la paix semble en vue. 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
6: 7h09, c'est l'heure de retrouver François Vidal pour l'éditorial de l'économie avec les Échos. François, bonjour.
7: Bonjour David.
6: L'heure des premiers bilans a sonné pour la guerre en Iran. Quel a été son impact économique ?
7: Elle a évidemment fait du mal à l'économie mondiale. On ne se passe pas impunément d'un milliard de barils de pétrole pendant un peu plus de 3 mois. L'envolée des cours au-dessus de 100 dollars qui s'en est suivie a eu des conséquences en cascade sur l'activité des pays consommateurs d'or noir. D'abord, toutes les grandes économies ont revu à la baisse leurs prévisions de croissance. De même, l'inflation a repointé le bout de son nez, en particulier aux États-Unis où elle a quasiment doublé, passant de 2,4% en février à 4,2% en mai. Dans le reste du monde, si l'Europe ne s'en sort pas si mal, l'Asie est fait figure de principale victime en raison de sa très grande dépendance au pétrole qui transite par le détroit d'Ormuz. Quant aux États du Golfe, c'est tout leur modèle économique qui s'en est trouvé bouleversé.
6: Et pour autant, l'économie mondiale n'a pas sombré dans la récession. Comment vous l'expliquez ?
7: La principale raison, c'est que les cours de l'or noir n'ont pas atteint les sommets redoutés. Rappelez-vous, David, en mars, certains experts estimaient que le Brent pourrait rapidement passer la barre des 200 dollars. Au final, il a culminé autour de 120 dollars. C'est la conséquence de 3 facteurs. Une moindre dépendance aux hydrocarbures que prévu. En clair, nous avons pu mesurer les effets de la transition énergétique en cours. La résistance du moteur de la croissance mondiale qui est devenu l'intelligence artificielle. Ensuite, il a été à peine ralenti par la montée des incertitudes. Enfin et surtout, le fait que les grands pays aient puisé dans leur stock stratégique d'or noir, faisant ainsi mécaniquement baisser la demande sur les marchés. La Chine en particulier a joué un rôle essentiel de stabilisateur. En puisant dans ses énormes réserves, elle a évité que les cours ne flambent vraiment. C'est ce qui nous a permis d'éviter le scénario du pire pour le moment. Mais dans cette affaire, nous ne sommes sans doute pas au bout de nos peines.
6: François Vidal pour l'éditorial avec les Échos. Les Échos qui font la une ce matin sur l'espoir d'une véritable paix avec l'Iran. Le Figaro parle, lui, de la fin d'une guerre sans vainqueur. Enfin, on lira l'éditorial de Nicolas Bétou dans l'Opinion qui prend à rebrousse-poil ce qui accable Trump, estimant qu'après 108 jours de guerre, l'Iran est affaibli et moins menaçante qu'auparavant. Trump et l'Iran, un accord faute de mieux, titre l'Opinion. Radio Classique, il est 7h12, tout de suite, les voies de l'économie.
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6: Stéphane, votre invité, le CEO de H Compagnie.
9: Bonjour Gauthier Cloix. Pardon. Bienvenue sur Radio Classique. Vous êtes l'un des acteurs français de l'intelligence artificielle avec un positionnement particulier. Votre objectif n'est pas d'aller concurrencer les Américains sur des gros modèles de langage où ils sont ultra dominants, mais de vous positionner sur la prochaine génération de l'intelligence artificielle capable d'effectuer des tâches concrètes dans des environnements numériques réels. Les Américains ont déjà une avance considérable sur les modèles de langage. Vous avez choisi un créneau sur lequel vous n'avez pas vraiment de concurrent en fait.
10: Oui, on a choisi il y a 2 ans ce qu'on pouvait appeler à l'époque une niche. Hein, c'est le computer use. Le computer use, si on schématise, il y a eu la première génération de l'IA qu'on connaît tous, les grands modèles de langage. Hein, ChatGPT, le chat, on pose une question, on a une réponse. La deuxième génération ensuite, c'était de brancher ces modèles de langage sur des outils. Donc on avait des connecteurs. Alors ça prenait du temps et c'était un petit peu compliqué pour les entreprises parce que elles avaient plein de logiciels différents. Et nous, on s'est dit, bah, computer use, on va utiliser l'ordinateur comme un humain. Donc on va utiliser le clavier, la souris, l'écran, et puis on va apprendre finalement ce que font très bien les humains aujourd'hui, notamment pour les tâches répétitives. Aujourd'hui, c'est de moins en moins une niche parce que on se rend compte que ces grands modèles, ils ont été un petit peu décevants, à part pour certains cas d'utilisation comme le code, hein, les développeurs informatiques, mais sinon, c'est devenu plutôt des sortes d'assistants, écriture d'email, réponse à des questions.
9: Qui sera peut-être difficile de monétiser.
10: Qui sera effectivement
9: puisque les investissements de départ sont considérables.
10: Bah, c'est ça, et ça coûte très cher. Aujourd'hui, les entreprises qui les ont testées se disent « Ah tiens, c'est intéressant pour tel ou tel cas d'usage, mais quand je le déploie de façon large, j'ai des factures qui dépassent souvent ce que ça me rapporte. »
9: Ouais. Se développer et être performant sur des niches, même si vous aimez pas forcément le mot, est-ce que c'est la stratégie que la France et l'Europe devraient adopter si on veut pouvoir

0: notre technologie. Donc je pense que c'est en tout cas un pari qui est intéressant.
1: Comment est-ce que les Américains accueillent une entreprise française qui excelle sur un point précis de l'intelligence artificielle?
0: Ouais, alors quand on est aux États-Unis, évidemment, on est assez américain. Hein. On a des employés américains.
1: Et vous l'êtes un petit peu d'une certaine manière, puisque vous êtes un ancien de Palantir.
0: Moi, j'ai passé effectivement 10 ans dans une entreprise américaine. Après, j'ai monté la France. J'ai travaillé beaucoup en France également. Mais il y a moins, je pense, ce qu'on peut vivre en Europe de se dire ok, c'est une entreprise étrangère. Les Américains, ils sont avant tout concentrés sur est-ce que ça va me rapporter quelque chose. Donc, on rentre très facilement dans les entreprises. Si ça marche pas, on sort très facilement. Mais tout ça est très rapide. Et ce qui les intéresse, c'est est-ce que je vais gagner de l'argent.
1: On entend souvent que les Américains sont évidemment largement dominants sur les grands LLM, les modèles de langage, et donc que la France et l'Europe doivent se résigner à avoir perdu cette première bataille. Est-ce que ce genre d'affirmation n'a pas tendance à vous agacer ?
0: Oui, je pense que c'est pas tout à fait exact. C'est vrai que dans le passé, on a perdu quelques batailles. On n'a pas de moteur de recherche vraiment de taille mondiale. On n'a pas de réseau social non plus. On n'a pas créé d'empire comme Microsoft ou Amazon. Mais ce qui est intéressant avec la technologie, c'est que tous les 5-10 ans, les cartes sont rebattues. Donc là, sur l'IA, on a des super talents. Moi, j'étais aux États-Unis. Il y a beaucoup de Français ou de gens qui sont passés par les entreprises, les universités françaises qui sont dans les grandes entreprises américaines. On cite Mistral, c'est des anciens de DeepMind, donc de Google.
1: De Yann Lequin.
0: Yann Lequin de Meta, donc de Facebook. On a beaucoup de talent et donc là sur ce créneau de l'intelligence artificielle où tout est en train d'être rebattu, je pense qu'on a des grandes chances de créer des gens mondiaux.
1: Qu'est-ce qui gêne le plus le développement des entreprises européennes d'intelligence artificielle? Est-ce que ce sont les difficultés d'accès au financement? Est-ce que ce sont les questions de réglementation? On sait que l'Europe est très forte pour produire du règlement.
0: Oui, c'est sûr qu'on arrive à avoir du financement. Nous, on a fait une levée de fonds de 220 millions pour commencer l'entreprise. Ça veut dire qu'il y a de l'argent qui est là lorsque les projets sont là. Alors évidemment, les Américains, ils lèvent plus, mais ça nous a permis aussi de nous concentrer sur des technologies vraiment spécifiques. Ensuite, la réglementation, c'est vrai que quand on va à la conquête de l'Europe, il y a 28 règlements différents. Et à chaque fois, il faut comprendre la fiscalité, le droit du travail, etc. Donc, ça nous aide pas trop. Alors, aux États-Unis, il y a des petites différences entre les États, mais c'est quand même un grand marché. Ce qui nous manque peut-être le plus en Europe, de mon point de vue, c'est l'utilisation. Plus que la réglementation, le financement, aux États-Unis, on va avoir des utilisateurs très rapidement par la commande privée, par la commande publique. En France, tout ça prend plus de temps. Si on prend SpaceX, ils ont décollé, si je peux me permettre la métaphore, grâce à la commande publique américaine. Ils ont eu 20 milliards de la NASA et aujourd'hui, c'est une entreprise complètement indépendante de l'État, qui a plus besoin du financement public. Chez nous, on a des centaines de milliards de commandes publiques, mais c'est pas toujours dirigé vers des entreprises qui vont créer des géants mondiaux.
1: Les Américains ont plus de facilité pour trouver des financements. Vous, vous avez réussi à attirer des investisseurs, beaucoup d'investisseurs, assez rapidement, et d'avoir de grands partenaires au niveau des entreprises qui sont clientes. C'est quoi la recette du succès?
0: Je pense qu'il faut vraiment se concentrer sur là où on est fort. Nous, c'est vraiment ça. Et puis, se concentrer sur, finalement, ce qu'on apporte aux entreprises. Parce que l'IA, il y a eu beaucoup de hype, de création, de mode, un petit peu. Mais au final, quand tout retombe, ce qui compte, c'est est-ce qu'on a créé la valeur? Si vous avez mis 10 euros dans H, si vous nous payez 10 euros dans votre entreprise, est-ce que je vous apporte 20, 30, 40 euros? C'est ça qui compte vraiment. Et d'ailleurs, c'est pas toujours de la valeur financière. Quand on travaille dans un hôpital, c'est plutôt est-ce qu'on a réussi à diviser par deux le temps d'attente aux urgences. Donc ça, je pense que c'est vraiment une recette qui est importante pour le succès de nos entreprises.
1: Question d'actualité, Anthropic a suspendu l'accès à ses derniers grands modèles d'IA pour les pays étrangers ainsi que pour les ressortissants étrangers aux États-Unis, à la demande de l'administration américaine qui s'inquiète de la puissance de ces outils, notamment pour détecter les failles de sécurité informatique. On commence à avoir un vrai débat justement sur jusqu'où doit aller l'intelligence artificielle.
0: Oui, je pense qu'il y a un débat autour de ça. Alors, la nouvelle d'Anthropic, c'est pas si étonnant finalement. L'IA, c'est au centre d'une guerre économique. Il y avait déjà la Chine, les États-Unis. Là, les États-Unis disent, même s'il y a un Canadien qui travaille à New York, il a pas le droit d'utiliser le modèle, donc ils vont très très loin. Pour nous, ça valide notre stratégie de créer des modèles qui sont très compacts, qui peuvent tourner dans une entreprise, même sans avoir besoin d'un gros data center. Donc ça, c'est vrai que c'est un sujet important. Et ensuite, les États-Unis, je pense que aujourd'hui, l'IA, ça devient ultra stratégique pour tout le monde.
1: Une dernière question, est-ce qu'il n'y a pas un risque que les outils d'intelligence artificielle qui sont majoritairement américains aspirent une partie de la création de valeur des entreprises européennes?
0: C'est vrai que quand on dépense, on prend le dernier modèle d'Anthropic, c'est 1 trillion, donc 1000 milliards de paramètres, ça coûte très cher à faire tourner. C'est $125 pour, disons, une tâche un peu complexe. Nous, c'est $3. Donc, ce...

0: ce modèle, il risque, si on l'utilise pour, c'est un moteur d'avion, si on veut, si on l'utilise pour tout, évidemment, on va envoyer toute notre valeur aux États-Unis. En revanche, il y a beaucoup, beaucoup de tâches dans les entreprises françaises, beaucoup de choses qu'on peut faire, aider un commercial, aider un médecin, aider un acheteur, qui n'ont pas besoin de toute cette valeur. Et donc, du coup, heureusement, en utilisant les bons modèles de bonne taille, on ne va pas envoyer toute notre valeur ajoutée aux États-Unis.
1: Merci beaucoup, Gauthier Cloy, directeur général de H Company. Je précise que vous venez d'entrer dans le Next 40, hein, l'indice boursier d'Euronext qui regroupe les 40 valeurs de la tech les plus prometteuses.
2: Merci à tous les deux. À demain, Stéphane, à 6h. Voici Karine Dijoux pour Si on parlait français. Juste après, on reparle d'intelligence artificielle, mais dans l'univers politique avec Marcelo Vesfred, Radio Classique, 7h20.
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2: Bonjour Karine.
6: Bonjour David.
2: Aujourd'hui, vous vous attaquez à une expression qui agace beaucoup de monde et c'est une erreur qui envahit les réseaux sociaux.
6: Oui, j'ai posé cette question à mes abonnés Instagram. Quelle est l'erreur de français qui vous horripile le plus? Et la réponse a été unanime, c'est « je vous partage ». Sur plusieurs centaines de réponses, c'est de très loin l'erreur la plus citée. Certains ont écrit en capital pour manifester leur agacement, d'autres avec des points d'exclamation, d'autres encore précisaient que leurs yeux saignaient. On ne plaisante pas avec ça.
2: Alors qu'est-ce qui est incorrect dans ce « je vous partage » ?
6: Partager est un verbe qui se construit avec la préposition « avec ». On partage avec quelqu'un. Je dirais donc « je partage cette information avec vous ». Le complément introduisant la chose partagée est direct, mais le destinataire exige d'être introduit par la préposition « avec ». Dire « je vous partage cette information », c'est traiter la personne comme un objet de la phrase plutôt que comme un destinataire. La préposition « avec » est indispensable et change tout au sens de la phrase. Si je dis « je vous partage », ça veut dire que je vous coupe en deux.
2: Exactement comme les magiciens quand ils sortent leur scie pour partager en deux leur assistante, la pauvre. Alors d'où vient l'erreur ?
6: On entend souvent que c'est un anglicisme. Pourtant, en anglais, on dit « to share something with you ». Cependant, on emploie de plus en plus la forme « I share you this ». Le « with » avec a disparu. Pourquoi ? Parce que c'est plus court. Et le français semble s'être calqué sur cette construction. Il y a un paradoxe à noter. C'est précisément sur les réseaux sociaux, là où le bouton s'appelle « partager », que l'erreur s'est le plus propagée.
2: Bah oui.
6: Le mot a en quelque sorte contaminé son propre usage, ce que les linguistes appelleraient une contamination par le contexte numérique.
2: Et étymologiquement, que nous dit le mot « partager » ?
6: Partager vient de « pars partis » en latin, qui signifie la portion, la partie. Partager, c'est donc littéralement faire des parts. On dira donc « je partage ce gâteau avec vous ». Alain Rey soulignait souvent que les prépositions sont les gardiennes du sens. Supprimer ou déplacer une préposition, c'est déplacer toute la logique d'une phrase.
2: Peut-on dire que c'est une erreur ennuyeuse ou simplement une évolution de la langue ?
6: C'est la question qui fâche et qui me passionne. La langue évolue, c'est sa nature, et beaucoup d'erreurs d'hier sont les règles d'aujourd'hui. Mais « je vous partage » pose un vrai problème de logique interne. On ne partage pas quelqu'un, enfin normalement, et ce n'est pas une question de purisme, mais de cohérence. Grevis, dans son bon usage, est très clair sur la construction transitive indirecte de « partager » avec ses destinataires. Alors, en attendant, partageons avec nos auditeurs et non pas à nos auditeurs.
2: Merci Karine, je vais partager votre chronique sur les réseaux sociaux avec ma communauté.
6: Parfait.
2: Ou mes meilleurs amis. Je vous dis à demain.
6: À demain.
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2: L'intelligence artificielle s'invite dans le monde politique. C'est Marcelo Westfred dans les coulisses de la politique dans un instant sur Radio Classique.
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2: Et à 7h26, l'heure de retrouver Marcelo Westfred du Parisien aujourd'hui en France pour les coulisses de la politique. Marcelo, bonjour.
1: Bonjour David.
2: L'intelligence artificielle devrait s'imposer comme l'un des sujets de cette campagne présidentielle. On va en parler toute la matinée sur Radio Classique avec des approches différentes entre écuries présidentielles.
1: Alors, il y a d'abord celui qui se présente comme, je cite, le seul candidat à mettre l'intelligence artificielle dans ses priorités. Ça, c'est Gabriel Attal, le trentenaire. Fait une promesse. S'il est élu, la France sera, je cite, la patrie de cette nouvelle technologie. Rien que ça. Et il formera, promet-il, 20 millions de Français ses outils. Ils vendent cette révolution dans un style qui n'est pas sans rappeler la Startup Nation, vous vous souvenez, d'Emmanuel Macron en 2017. Contraste saisissant avec Édouard Philippe qui s'est fait lui railler après une vidéo. C'est un podcast où un journaliste lui demande « Mais est-ce que vous utilisez l'intelligence artificielle ?» Et Édouard Philippe répond « Ah, très peu, un peu, ou en tout cas de façon anecdotique. » Et il explique qu'il ne s'est pas encore fait une religion sur le sujet. C'est désespérant, pas à la hauteur, s'empresse de critiquer un député proche de Gabriel Attal.
2: Ça peut lui coûter cher de paraître déconnecté de cette révolution en cours.
1: Alors son entourage dit que non, que ce n'est pas déterminant au moment du vote. Alors regardons maintenant à gauche. Raphaël Glucksmann, il plaide lui pour que la France développe ses propres outils. Il a eu cette tirade samedi en meeting qui rappelait la fameuse tirade de François Hollande. Notre ennemi, a dit Glucksmann, a un visage ou même plusieurs. Et il a cité des grands noms du monde technologique coupables, selon lui, d'asservir nos consciences avec leurs algorithmes.
2: Et les extrêmes, qu'en disent-ils?
1: Alors Jean-Luc Mélenchon, il l'appelle à un sursaut démocratique après la décision américaine sur Anthropique. Vous savez, le gouvernement américain a suspendu il y a quelques jours l'accès de ces outils pour les étrangers. Ça pose, dit LFI, un problème de souveraineté numérique. LFI réclame donc une reprise en main par les pouvoirs publics. Jordan Bardella, lui, exhorte l'État à aider Mistral, le français Mistral. Les nations qui ne développent pas rapidement leur propre modèle dépendront toujours plus des choix des autres puissances, écrit le président du Rassemblement National. On le voit, l'intelligence artificielle va s'ajouter à la sécurité, le pouvoir d'achat, la santé et l'éducation parmi les principaux critères des Français pour choisir leur futur président.
2: Les coulisses de la politique, Marcelo Westfred du Parisien aujourd'hui en France. À demain vers 7h25. 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Voici la météo suivie du journal de Charles Bonner. Charles, bonjour.
17: Bonjour David.
2: Les nuages dominent dans le nord du pays.
17: Ils seront moins présents cet après-midi, plutôt concentrés dans le nord-est. Ailleurs, le soleil va dominer toute la journée avec de la chaleur, des températures jusqu'à 24 à Lille, 29 à Paris, 30 à Bordeaux et 26 à Marseille.
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2: Charles Bonner à 7h30 pour les informations.
17: Avec à la une ce matin, après l'accord avec l'Iran, l'Ukraine, Volodymyr Zelensky espère attirer l'attention de Donald Trump. Les deux présidents vont se croiser aujourd'hui à Évian, au G7. Une autonomie pour la Corse, mais quelle autonomie? Le débat sur le projet de loi constitutionnel a lieu aujourd'hui à l'Assemblée nationale. Et puis ce soir à Toulouse et Clermont-Ferrand, un couvre-feu pour les moins de 16 ans pour le premier match de la France au Mondial de football.
2: Après votre journal, Charles, l'écho du monde, le président Zelensky prendra aujourd'hui la parole à Évian. Que peut le G7 pour l'Ukraine, durement frappée par la Russie ces derniers jours? Trump a sans doute la réponse, nous dira dans un instant Christian Macarian. Mais avant cela, Radio Classique vous emmène dans les couloirs de l'Opéra Bastille.
17: Pour une rencontre extraordinaire avec une danseuse étoile, ils ne sont que 14 à l'Opéra National de Paris. Danseur étoile, c'est le rang le plus élevé, le plus prestigieux de la danse classique. Pas de concours, il faut être nommé. C'est le cas de Roxane Stoyanov, 30 ans, à l'affiche à partir de demain de la Bayadère de Rudolf Nureyev. Nommée il y a 2 ans, elle s'entraîne 7 à 8 heures par jour. Mais elle a pris une pause pour échanger avec Timothée Marouzet.
21: Il faut d'abord monter au 4e étage après avoir emprunté l'entrée des artistes, puis déambuler dans les longs couloirs, ou plutôt le labyrinthe du Palais Garnier avant d'arriver devant le studio. Bonjour Roxane.
22: Bonjour.
21: L'artiste vient de répéter pendant 8 heures.
22: On est dans une des coupoles, on sent que le temps est suspendu et pourtant des milliards d'artistes sont passés par ici.
21: Danser avec une vue à 360 degrés sur les toits de Paris, c'était son rêve de petite fille.
22: C'est une professeure que j'ai rencontrée en Belgique qui m'a parlé de l'école de danse de l'Opéra de Paris.
21: Alors à l'âge de 12 ans, elle tente sa chance.
22: Je l'ai intégrée du premier coup et c'est là que j'ai fait 6 ans jusqu'à mes 17 ans avant d'être engagée dans la compagnie.
21: Et en quelques années, elle gravit les échelons, elle interprète Juliette dans Roméo et Juliette ou encore Kitri dans Don Quichotte. Il y a près de 2 ans, c'est la consécration. Elle rejoint le rang très fermé des danseurs étoiles.
22: Pour tout danseur, en tout cas à l'Opéra de Paris, à 42 ans, on est à la retraite. Donc une fois qu'on est engagé, on sait déjà notre date de péremption quelque part. Si je pouvais faire tous les ballets que Nureyev a créés pour l'opéra, ça serait incroyable. Odette Odile, c'est quand même pour le coup un rêve de petite fille de danser le Lac des Cygnes, donc ça serait génial de pouvoir le danser.
21: Elle sera sur scène dès le 21 juin où elle interprétera le personnage de Gamzati dans le mythique ballet de la Bayadère aux côtés d'Hugo Marchand et de Dorothée Gilbert.
17: Très belle rencontre à l'Opéra Garnier entre Roxane Stoyanov et Timothée Marouzet.
2: Maintenant qu'un accord est trouvé avec l'Iran, place à l'Ukraine.
17: Au sommet du G7 d'Évian qui s'est ouvert hier, Volodymyr Zelensky est sur place où il espère pouvoir échanger en tête-à-tête avec Donald Trump qui ces derniers mois était plutôt concentré sur l'Iran. Maintenant que l'Ukraine reprend du terrain, Volodymyr Zelensky espère un soutien américain. Mais de ces échanges, il ne faut pas trop en attendre selon Artem Dovenko, responsable du développement commercial de l'entreprise Skiftech, fabricant ukrainien d'équipements militaires. Il est en France pour le salon Eurosatory.
21: Dès les premiers jours de guerre, on nous a fait des promesses de paix. De la part de nos dirigeants, de la Russie, des leaders étrangers, je n'y crois plus. Moi, je me concentre sur comment faire en sorte de nous aider nous-mêmes. La guerre ne se terminera que grâce à nos efforts, pas grâce à une quelconque puissance étrangère qui forcerait la Russie à accepter la paix. Malheureusement, on devra combattre jusqu'à récupérer tous nos territoires. Et là, Moscou négociera. De toute manière, l'aide extérieure est toujours arrivée trop tard. On n'a pu repousser les Russes qu'à partir du moment où on a développé nos propres équipements. On ne peut compter que sur nous-mêmes.
17: Propos recueillis par Eric Kioch. Les détails ne sont pas encore connus, mais l'accord avec l'Iran est signé pour le moment de manière électronique par Donald Trump. La signature officielle, ce sera vendredi. À partir de ce moment, le détroit d'Ormuz sera rouvert, promet le président américain. Concernant le Liban, l'accord s'applique, mais Israël continuera d'occuper le sud du pays. Autre accord cette fois-ci approuvé définitivement sur les droits de douane entre l'Europe et les États-Unis, validé par les eurodéputés aujourd'hui, dans une version qui permet la suspension de l'accord en cas de nouveaux droits de douane. Donald Trump menace d'ailleurs d'une taxe à 100% les vins français si la taxe sur les géants du numérique est maintenue.
2: 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Les députés débattent aujourd'hui de l'autonomie de la Corse.
17: Avec l'examen d'un projet de loi constitutionnel pour répondre à une demande de longue date en Corse. Servane de Pastre, le texte, et c'est un point majeur, prévoit de donner à la Corse la possibilité de prendre des dispositions législatives et réglementaires.
0: Oui, la Corse se verrait ainsi reconnaître un statut d'autonomie au sein de la République. C'est une première. Sa population serait considérée comme une communauté dotée de particularismes linguistiques, historiques, culturels et insulaires et unie par un lien singulier à la terre. Pas question pour autant de parler de communautarisme, dit Gilles Simeoni, le chef de file du camp nationaliste et maire de Bastia qui a contribué à écrire le texte.
3: Ce qui est important pour nous, c'est cette notion de peuple. Comment le constituant réussira-t-il à la prendre en compte ? Nous ne doutons pas qu'il réussira à faire preuve de créativité pour concilier la rigueur des principes avec la nécessité de prendre en compte une aspiration qui ne remenace en rien la République en ses principes essentiels.
0: Dans un avis rendu l'été dernier, le Conseil d'État suggère malgré tout de supprimer le mot de communauté, tout comme le lien à la terre, des termes peu précis selon l'institution. Les opposants au texte s'inquiètent également du manque de gage contre l'action de la mafia. Au sein même des partis politiques, le texte est loin de faire l'unanimité. S'il a une petite chance de passer à l'Assemblée nationale sans être trop modifié, le passage au Sénat risque, lui, d'être plus compliqué. Et pour changer la Constitution, c'est encore une autre affaire, puisque le texte devra recueillir 3/5 des voix des parlementaires réunis en Congrès.
17: Servane de Pastre, les 14 000 animateurs du périscolaire à Paris appelés à la grève aujourd'hui. Après les nombreuses révélations, leur syndicat dénonce un climat de suspicion et demande des centaines de recrutements. L'école, c'est aussi, pour les plus grands, les épreuves du baccalauréat toute cette semaine. Et cette année, c'est en pleine canicule. Le ministre de l'Éducation demande qu'aucun examen ne se déroule l'après-midi. Mais avec la multiplication des épisodes, c'est le débat sur les rythmes scolaires qui est rouvert. Nina Droff, il faut peut-être s'inspirer de nos voisins.
6: Pour les écoliers italiens, les vacances d'été ont déjà commencé depuis plusieurs jours. Elles vont durer près de 3 mois jusqu'à la mi-septembre. Une particularité italienne historique qui permet d'éviter aux élèves d'étudier sous de trop fortes chaleurs. Avec la progression du réchauffement climatique, des syndicats d'enseignants veulent même aller plus loin, déplacer la rentrée au 1er octobre. Car aujourd'hui, il peut encore faire jusqu'à 35 degrés dans certaines régions italiennes en septembre. L'Espagne pourrait bien leur emboîter le pas. Le gouvernement réfléchit également à réduire les vacances scolaires d'hiver pour prolonger celles d'été. Dans certains établissements, les journées sont déjà raccourcies au mois de juin et de septembre. Les élèves commencent à 8h et terminent à 13h. Même dans des pays plus au nord, comme l'Allemagne, certaines régions ont mis en place des congés chaleur. Concrètement, si la température dans l'établissement dépasse les 27 degrés, les cours peuvent être interrompus.
17: Nina Droff, c'était l'un des matchs les plus attendus du mondial de football. Pas pour la qualité du jeu, mais pour le contexte. Le match cette nuit entre l'Iran et la Nouvelle-Zélande à Los Angeles, où vit une importante communauté iranienne. Bonjour Fabien Albert.
23: Bonjour Charles.
17: Et l'hymne iranien a été sifflé.
23: Des huées en guise de protestation, comme en 2022 au Qatar, en pleine révolte populaire après la mort de Mahsa Amini. Pour beaucoup d'Iraniens, cette équipe est celle du régime. Drapeau orné d'un lion et d'un soleil, celui d'avant la révolution, et slogan à l'appui, puis plus jamais d'Ayatollah, liberté pour l'Iran. Ils étaient plusieurs centaines d'opposants réunis devant le Sophie Stadium de Los Angeles avant la rencontre. En Iran, encore plus qu'ailleurs, le football est politique, pays où le troisième meilleur buteur de l'histoire de l'équipe n'a pas été sélectionné à cause d'un post sur les réseaux sociaux. Jusqu'au dernier moment, la sélection a failli ne pas disputer le mondial. Plusieurs visas de la délégation, une quinzaine, ont aussi été refusés. L'équipe iranienne séjourne finalement au Mexique et pas en Arizona. Elle a dû prendre l'avion dès la fin du match pour quitter le territoire américain. Nous sommes l'équipe la plus maltraitée de toute la Coupe du Monde, a déclaré à l'issue de la rencontre le sélectionneur iranien Amir Raleonei. Après le match nul, donc 2-2 face à la Nouvelle-Zélande.
17: Et le prochain match de l'Iran, ce sera dimanche toujours à Los Angeles. En attendant, ce soir, c'est au tour des Bleus. Premier match contre le Sénégal à 21h. Mais pour éviter les débordements, un couvre-feu est en vigueur à Clermont-Ferrand, mais aussi à Toulouse pour 7 matchs jugés à risque. Cela concerne les mineurs de moins de 16 ans entre 22h et 5h du matin. Dans le centre-ville seulement, l'amende est de 150 €, Emilion Hénault est l'adjoint à la sécurité à Toulouse.
24: C'est un signal qu'on envoie à l'adresse des parents parce que à la suite de la victoire du PSG, on a
4: a eu malheureusement beaucoup de mineurs qui ont été impliqués dans des incidents, des violences, dans des dégradations, dans des affrontements contre les forces de l'ordre. On a vu des mineurs prendre des risques avec un effet de groupe et donc on craint un effet d'entraînement, un effet de mimétisme qui met en danger un certain nombre de ces mineurs non accompagnés de leurs parents. On a recherché quels étaient les matchs à risque, notamment les matchs de l'équipe de France, le match où on a le Maroc, la Tunisie qui jouent. Et donc on demande à ce que les mineurs soient accompagnés de leurs parents sur ces moments-là.
17: Émilion Hénaud avec Lucie Dupressoir. Et puis la SNCF met en vente 100 000 billets à petit prix à partir de ce matin. C'est jusqu'à jeudi. Des billets de TGV Inouï entre le 3 et le 31 août. 29 euros en première classe, 19 euros en seconde.
2: C'est pas cher. Vous avez un pronostic pour France-Sénégal ce soir?
17: C'est difficile parce que si je me trompe, vous allez me le rappeler demain matin.
2: Ah, c'est tout à fait vrai. Allez, mettons 2-1 pour la France. Charles, à tout à l'heure, 8h30 pour le rappel des titres. À suivre l'écho du monde, que peut espérer l'Ukraine du G7 qui se tient à Évian, suivi du journal imprévisible consacré à ces médicaments qui ont changé le monde, comme l'aspirine, la pénicilline, l'Ozempic ou le Viagra. 7h40, Radio Classique.
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2: Le G7 au secours de Zelensky et de l'Ukraine, on en parle dans un instant avec Christian Macarian.
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2: Et avec Christian Macarian à 7h42. Bonjour Christian.
30: Bonjour David.
2: Volodymyr Zelensky va s'exprimer aujourd'hui devant les membres du G7 après que 70 missiles et 611 drones ont été tirés par la Russie dans la nuit de dimanche à lundi. La cathédrale de la Dormition a été notamment touchée, ce qui a soulevé l'indignation internationale. Est-ce que Donald Trump peut être ému par tant de sauvagerie et de cruauté de Vladimir Poutine?
30: Alors, avec Donald Trump, il vaut mieux compter sur les intérêts que sur les sentiments. Mais on peut formuler une hypothèse après avoir trouvé une issue qui n'a franchement rien de glorieux avec l'Iran. Trump peut être tenté d'en finir aussi, ou en tout cas d'avancer de manière significative, avec le dossier ukrainien. Car sa stratégie est en échec total, de manière criante. Pourquoi? Parce qu'en pariant tout sur la force de la Russie qui devait finir, selon lui, par avoir raison de la résistance ukrainienne, Trump s'est trompé. Il s'est trompé autant qu'en Iran. Non, la force de la Russie n'a pas suffi à trancher le nœud gordien ukrainien. Non seulement la Russie recule sur le terrain, même si c'est à vitesse lente, reconnaissons-le, mais la Russie se livre à des destructions aveugles. Songez que le mois de mai écoulé, là, le mois de mai 2026, est le plus meurtrier depuis le début de la guerre en 2022. Donc ça signifie quand même à quel point la Russie a du mal à remporter la victoire. Pour compenser, elle détruit, pour semer la terreur, elle détruit jusqu'à l'orthodoxie dont elle se réclame pourtant en fracassant la magnifique laure des grottes de Kiev, c'est-à-dire avec la cathédrale de la Dormition en son sein, c'est-à-dire la Russie kievienne antérieure à la Russie moscovite.
2: Est-ce que les alliés de l'OTAN peuvent convaincre le président américain de changer d'avis sur l'arrêt du soutien à l'Ukraine ?
30: Alors, a priori, Donald Trump, on pourrait dire qu'il a besoin des Européens maintenant pour faire régner un peu la police à l'intérieur du détroit d'Ormuz. Or, hier, M. Trump, qui n'était pas nécessairement d'humeur tout à fait fraternelle, a laissé entendre qu'il n'avait pas besoin de l'appui des Européens. Est-ce une posture ou est-ce une imposture, si j'ose dire ? Est-ce que Trump a besoin des Européens ? En tout cas, il n'a pas tendu la main à Emmanuel Macron, qui a reproposé ses services à la tête de la coalition européenne qu'il a mis sur pied avec les Britanniques. Emmanuel Macron a même précisé que le Charles de Gaulle, le porte-avions, était prêt à manœuvrer. Donc la France est tout à fait disposée à entrer en action dans cette région, mais Trump n'a pas exprimé du tout le désir. Rien ne laisse entendre que Trump infléchira cette attitude.
2: Emmanuel Macron cherche à convaincre Trump d'augmenter la pression sur la Russie. Est-ce qu'il peut y arriver ?
30: En tout cas, il a raison de le tenter. Parce que l'air est en train quand même de changer, y compris à Washington, David. Selon Marco Rubio, le secrétaire d'État américain, l'invasion de l'Ukraine est un désastre stratégique. Je cite Rubio, un désastre stratégique pour les Russes. Non seulement les Russes n'ont pas atteint leur objectif initial, mais Rubio ajoute, ils ne seront peut-être même pas capables d'atteindre un jour militairement les objectifs qu'ils revendiquent dans la négociation. Autrement dit, les Russes ne parviennent même pas à sécuriser la Crimée ni à s'emparer de la totalité du Donbass, deux objectifs qu'ils exigent pourtant de voir reconnus sur le papier. Ils sont dans une contradiction flagrante. À Evian, donc, il ne s'agit pas de faire changer Trump d'avis et d'obtenir qu'il accroisse son soutien à Kiev. Restons franchement raisonnables. Mais il s'agit de convaincre Trump de cesser de suivre une ligne politique systématiquement favorable à la Russie de Poutine. Ce serait déjà un énorme succès et un succès européen.
2: Christian Macarian pour l'Écho du Monde, chaque jour sur cette antenne à 7h40. Vous retrouvez sa chronique sur l'application Radio Classique. Il est 7h47. À partir d'aujourd'hui, le Wegovy et le Mounjaro, ces médicaments contre l'obésité, sont remboursés par la Sécurité sociale. Marc Bourreau nous raconte l'épopée des médicaments qui ont changé le monde.
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2: Avec Marc Bourreau à 7h49, c'est un nouvel espoir pour les malades du diabète. Deux médicaments, le Wegovy et le Mounjaro, sont depuis hier remboursés à 65% par la Sécurité sociale. Ce sont deux médicaments qui s'ajoutent à la longue prescription de remèdes qui ont à leur manière changé le cours de l'histoire, Marc.
0: Je suis malade, complètement malade.
3: Alors avant de parler du médicament, il faut parler du malade, David. Je ne vous demande pas si vous connaissez Serge Lama.
2: Bien évidemment.
3: Mais avez-vous déjà entendu parler de Joseph Meister ?
2: Oui, le premier cobaye de Pasteur.
3: Eh bien vous êtes trop fort, David. Joseph Meister, mordu 14 fois par un chien, s'est retrouvé un jour dans le laboratoire d'un chercheur avec sa drôle de piqûre. Et voilà comment ce jeune Alsacien de 9 ans est devenu le patient zéro de Louis Pasteur et de son vaccin contre la rage. C'était en 1885. 50 ans plus tard, Joseph Meister se souvenait. Ne tendez pas le bras, David, tendez plutôt l'oreille.
6: Monsieur Pasteur était très ému. Il n'avait jamais fait d'expérience de son vaccin autrement que sur les animaux. Mais ma mère insista, puisque j'étais condamné, on pouvait essayer sur moi le seul traitement qui existait. Il a en effet parfaitement réussi, et c'est ainsi qu'on a la preuve formelle que Monsieur Pasteur avait bel et bien trouvé le remède de la rage.
2: Ça c'est du témoignage.
3: Ça c'est du témoignage.
2: Avec du passé simple dedans.
3: Ah ben on est en 1939, hein, David.
2: Voilà,
3: hein, quand
2: les
3: même.
2: Gens savaient parler.
3: Les médicaments qui ont changé le cours de l'histoire. Quelle aventure, tenez, Alexander Fleming et sa pénicilline. Ou comment une erreur allait déboucher sur le premier antibiotique de l'histoire de l'humanité. Une expérience à ne surtout pas reproduire chez vous.
13: J'étudiais les colonies de staphylocoque, ce qui vous donne des furoncles et l'anthrax. J'en ai mis dans une coupelle avec de la gelée, mais j'ai oublié de refermer le couvercle. Quelques semaines plus tard, en rentrant de vacances, j'ai vu ces champignons. Je les ai testés sur des souris malades, elles allaient bien. Puis sur des humains, leur santé s'améliorait. La pénicilline, quand on la mélange avec du sang, détruisait les microbes et réparait les cellules.
14: Il était bon, qu'il était bon, l'étendue du mené cerveau, l'on ne savait rien de ces mots aspirine.
3: Ah oui, jetez un œil dans votre trousse à pharmacie. Vous avez forcément une révolution médicale à portée de main. Comme cette aspirine, on en prenait déjà 50 000 ans en arrière, David, avec les premières décoctions d'écorce de bouleau ou de saule blanc. Il vous épargne aujourd'hui, David, bien des malheurs avec un simple verre d'eau.
15: Pourquoi ? Pourquoi buvez-vous ?
16: Pour oublier.
15: Pour oublier une peine de cœur ?
16: Non.
15: Ah, pour oublier des soucis d'argent.
16: Non, pour oublier un mal de tête.
3: La révolution, elle se trouve dans la nature. Une simple graine de pavot allait déboucher sur l'invention de l'opium et de la morphine, déjà plébiscitée d'Homère à Toutankhamon. Et que dire du quinquina, cet arbre perché sur la cordillère des Andes. Le quinquina, c'est très joli, David, dans le jardin d'un pharmacien péruvien, si bien qu'il en prescrit l'écorce à ses malades. Nous sommes au XVIe siècle et la quinquine devient le traitement contre le paludisme. Il aurait aussi guéri de la malaria à un pape, des cardinaux et le fils de Louis XIV. L'écorce de quinquina donnera aussi l'homéopathie, la fameuse chloroquine. On en glisse même dans une boisson gazeuse, idée d'un horloger allemand du nom de Schweppes.
2: C'est la pause fraîcheur.
3: C'est la pause fraîcheur. Et oui, les médicaments changent aussi la société, David. Tenez, Grégoire Pincus, un QI de 210, met au point une hormone synthétique qui allait déboucher sur la pilule contraceptive. Une révolution qui allait bouleverser l'Occident dans les années 60.
18: Est-ce que vous auriez peur de prendre la pilule ?
19: Oui, oui. On a entendu tellement des choses, hein. Faut voir la naissance qui va venir après.
21: C'est formidable.
19: Moi, je dis, c'est l'homme qui doit faire attention, puis c'est tout.
3: Et oui, la pilule, indissociable en France de sa légalisation en 1967, portée par un député gaulliste, Lucien Neuwirth.
22: Les hommes perdront alors la fière conscience de leur virilité féconde et les femmes ne seront plus que des objets de volupté stérile. Voilà ce qu'on a entendu à l'Assemblée nationale et puis aussi pas mal d'autres choses.
3: Et puis plus tard, évidemment, la pilule faisait finalement son entrée dans les mœurs. On était quelques années plus tard.
31: La pilule, ça protège contre les bébés dans le petit ventre, mais pas contre les bobos dans le petit cœur.

0: Gardena.
1: Ah, et le médicament soigne aussi les maladies de société, le Gardénal, qui s'ajoute à la pilule pour le sommeil et le fameux Viagra.
2: Voici donc les pilules de Viagra qui redonneraient vigueur aux hommes en mal de performance.
1: Et oui, après l'homme augmenté, le médicament détourné, David. Dernier en date, l'Ozempic, qui comme le Wegovy s'est transformé en produit miracle pour maigrir en un temps record jusqu'à Hollywood. Les médicaments qui changent le monde, David, ce sont aussi des effets secondaires très redoutables.
3: Quand ça va mal, je prends du Gardénal. Je revends ma bicyclette et le soir je la rachète quand...
4: Le journal imprévisible de Marc Bourreau, avec une posologie quotidienne.
1: Oui, assez chargée quand même.
4: Ça fait du bien, ça fait du bien tous les jours, Marc Bourreau. On retrouve cette chronique sur l'application Radio Classique. Il est 7h54. À suivre, le décryptage de David Barou et une bonne nouvelle pour l'industrie française avec Airbus qui lance une nouvelle ligne de fabrication de l'A320.
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4: Il est là devant moi, c'est David Barou pour le décryptage à 7h55.
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4: Et bonjour David.
10: Bonjour David.
4: Airbus a inauguré hier à Toulouse une nouvelle ligne d'assemblage pour son A320, ce qui constitue une excellente nouvelle.
10: C'est même une très très bonne nouvelle, car dans une France en voie de désindustrialisation, nous assistons là à un succès industriel incroyable. L'A320 est devenu, il faut le savoir, l'avion le plus vendu au monde. C'est un monopouloir qui pourtant n'est apparu dans le ciel qu'en 1988, 20 ans après le Boeing 737. Cependant, la demande a explosé et cet avion, qui représente quand même à lui seul 70% du carnet de commandes d'Airbus, est une véritable machine à cash. Si l'aéronautique a contribué à hauteur de 33 milliards d'euros l'an dernier, de façon positive, à notre balance commerciale, c'est en grande partie grâce au succès de cet appareil. Les low cost adorent. Pour en vendre plus, cependant, il faut en produire plus. Et c'est pourquoi l'avionneur européen a inauguré hier une deuxième ligne de production à Toulouse-Blagnac. C'est la 10e dans le monde. Il s'agit d'une usine monumentale, 250 mètres de large, 500 mètres de long, 50 mètres de haut, une cathédrale industrielle. Mais il ne faut pas pour autant s'enorgueillir outre mesure.
4: Qu'est-ce qui tempère votre enthousiasme?
10: Si on veut voir l'avion à moitié plein, on peut se dire que nous avons déjà eu 20 000 commandes pour l'A320 et ses dérivés. Airbus en a livré 12 500. Ça veut dire, si vous faites le calcul, qu'il en reste 7 500 encore commandés, mais pas encore fabriqués. Ce qui représente une dizaine d'années de travail. C'est pas mal. Cependant, premier point de vigilance. Airbus a assemblé 642 A320 en 2019, juste avant le Covid. Pendant la pandémie, les chaînes de production et de sous-traitance ont connu un coup d'arrêt brutal. Et la remontée en cadence est horriblement longue. Nous n'avons refranchi la barre des 600 appareils par an qu'en 2024. Et l'objectif affiché aujourd'hui de 75 appareils par mois, en fait, est très très long à atteindre. Si Airbus met trop de temps à remonter en puissance, cela va ouvrir un espace pour la concurrence, notamment pour Boeing, qui revient un petit peu dans la course, mais aussi, par exemple, pour le C919 chinois ou d'autres appareils comme ceux du brésilien Embraer. Deuxième point de vigilance, comme l'A320 se vend partout dans le monde, Airbus est obligé d'en assembler ailleurs qu'en Europe pour séduire les autorités locales. Et donc, sur les 10 lignes de production, 2 sont déjà aux États-Unis, 2 sont en Chine. Le succès d'Airbus ne profite donc pas qu'aux usines européennes. Enfin, dernier point qui a été soulevé hier par Guillaume Faury, le PDG de l'avionneur, lors du discours pour l'inauguration de la ligne. Il s'est plaint de quoi? De la bureaucratie, des barrières réglementaires, du coût du travail en Europe qui pèse sur la productivité. Il a même prononcé une petite phrase en forme de mise en garde. L'Europe et la France ne doivent pas refaire les mêmes erreurs qu'avec l'industrie automobile, c'est-à-dire ne rien faire quand tout va bien jusqu'à ce que tout aille mal, il a lancé. La trop lente remontée en cadence est en partie de sa faute et de ses équipes. Mais je pense pas qu'il soit en train de chercher des excuses faciles. Il nous met en garde.
4: Et vous aussi, David Barou, le décryptage chaque jour sur Radio Classique à 8h05. À demain, Radio Classique, 7h58. Voici Franck Ferrand. Bonjour Franck.
0: Bonjour David, bonjour à tous.
4: Quel est le programme des grands dossiers de l'histoire?
0: Tu écouteras Radio Classique et peut-être entendras et verras et feras. Si je vous dis ça par exemple, vous allez me dire c'est pas compréhensible.
4: Si vous aviez dit Radio Classique, tu écouteras, j'aurais pensé à Maître Yoda, mais je pense pas que ce soit la guerre des étoiles.
0: C'est un peu la version grecque et féminine de Maître Yoda, c'est la pitié de Delphes dont je vais vous parler aujourd'hui.
4: Effectivement, elle lisait l'avenir. Franck Ferrand vous raconte lui l'histoire, c'est un peu après 9h. Linaïque, la chaleur s'installe.
11: Oui, le nord du pays va encore conserver des températures supportables, mais dans le sud et le centre-est, en revanche, il va faire chaud et surtout, ça va durer. Vous avez déjà 16 degrés à Lille ce matin, 19 à Bordeaux, il fait 21 en ce moment à Paris. Et cet après-midi, vous aurez 28 degrés à Nantes, 26 à Nice, 33 à Toulouse, 35 à Lyon, 19 à Brest.
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4: Et Lénaïque Monnier pour les informations.
11: Dans le détroit d'Ormuz, les bâtiments commencent à naviguer. C'est ce que Donald Trump dit, mais dans les faits, le président américain est contredit. Donald Trump qui menace de monter les droits de douane de 100% sur les vins français. La filière se cherche de nouveaux clients européens à défaut de traiter avec les Américains. Et puis Paris est-elle championne d'Europe de l'IA? Cela semble être le cas. Voilà ce que nous dira le DG de H. Gauthier Cloix.
4: Après ce journal, Guillaume Tabar et le projet de loi constitutionnelle accordant l'autonomie à la Corse. Juste après, je recevrai la directrice du pôle presse du groupe LVMH, propriétaire de Radio Classique, Michel Benbunan, et puis le président d'honneur de Publicis, Maurice Lévy, tous deux co-organisateurs de Vivatech, qui s'est ouvert au public ce dimanche sur les Champs-Élysées et qui se poursuit à partir de demain et jusqu'à samedi, porte de Versailles à Paris. Vivatech, le plus grand rendez-vous européen de la technologie, des start-up et de l'intelligence artificielle. À la une ce matin, Donald Trump affirme que le détroit d'Ormuz sera complètement ouvert vendredi.
11: Autrement dit, jour de la cérémonie de signature du cadre d'accord trouvé entre Washington et Téhéran. Sans péage, avance même ce matin le vice-président Vance. Donald Trump qui a par ailleurs minimisé l'initiative multinationale portée par Paris et Londres pour sécuriser le détroit d'Ormuz. Et pourtant, même si Donald Trump assène que des navires chargés de pétrole commencent à sortir, dans les faits c'est un peu différent. Aucune reprise du trafic n'est observée, écrit dans un communiqué l'Organisation des armateurs de France. Le retour à la normale prendra des jours, voire des semaines, Zoé Palier.
12: Armateurs, assureurs, syndicats de marins, tous affichent la même prudence. Certes, pour eux, l'annonce d'un accord est une bonne nouvelle, mais de nombreuses questions restent en suspens. Lars Lange, secrétaire général de l'Union internationale des assureurs maritimes.
13: D'après nos estimations, il y a toujours un millier de navires coincés. Avant de les évacuer, il faut être sûr que le passage ne soit pas miné, puis décider lesquels partent en premier. Tout ça ne se fait pas en un jour.
12: Et qui conduirait une telle mission? C'est une des autres incertitudes. Par ailleurs, l'Iran veut pérenniser son système de péage et continuer à faire payer les navires pour traverser le détroit d'Ormuz. C'est contraire au droit international et cela inquiète Jacob Larsen, porte-parole de BIMCO, la première association mondiale d'armateurs.
14: Ça pourrait créer un précédent. D'autres pays risqueraient d'appliquer à leur tour un péage, au niveau du détroit de Malacca, par exemple, ou celui de la mer Baltique. Ça serait un frein à la liberté de navigation et ça augmenterait le coût du commerce maritime.
12: Enfin, les primes de risque facturées par les assureurs aux compagnies maritimes ont flambé en quelques heures au début de la guerre. Elles pourraient mettre bien plus longtemps à retrouver leur niveau d'avant-crise.
11: Et en attendant un retour à la normale, le baril de Brent, lui, reste à peu près stable autour des 82$. En revanche, pour la première fois, depuis début mars, le prix du litre du gazole est descendu sous la barre des 2€.
4: Le G7 s'est donc ouvert avec un soupir de soulagement sur le plan géopolitique, mais pas pas sur le plan économique nécessairement.
11: Parce que Donald Trump a déclaré qu'il imposerait à l'industrie vinicole française une taxe de 100% sur les exportations vers les États-Unis si la France ne renonce pas à sa propre taxe sur les services numériques qu'elle impose aux entreprises technologiques américaines. Alors face à ces nouvelles menaces, certains producteurs de vin cherchent de nouveaux débouchés à l'international. Vincent Danilo.
15: Plutôt que de dépendre d'un marché américain devenu imprévisible, Gaylord Petriot, propriétaire bourguignon, a décidé de diversifier davantage sa clientèle. Il a commencé à le faire dès la fin du premier mandat du président américain en 2021.
16: C'était notre plus gros marché, les États-Unis. À un moment, ça représentait 60% de l'activité. Là, ça représente moins de 30%.
15: Aujourd'hui, la Norvège est devenue son premier client et le vigneron ne compte pas arrêter ses prospections pour trouver de nouveaux acheteurs.
16: On s'interdit pas que demain, s'ils mettent 200% de taxes, qu'on ait besoin d'aller chercher d'autres marchés. J'ai des contacts actuellement avec le Brésil, avec l'Argentine, la Corée du Sud, l'Europe de l'Est.
15: Mais se détourner du marché américain ne se fait pas d'un claquement de doigts. Les États-Unis restent le premier marché mondial pour les vins et spiritueux. Pour Jean-Marie Fabre, président des vignerons indépendants, trouver de nouveaux marchés n'est pas si simple.
17: Quand vous avez, pendant de nombreuses années, développé des parts de marché, ensuite il faut les amortir, il faut les consolider et tout cela prend du temps, de l'énergie et de l'argent. Pour nous, il est important qu'il y ait à la fois de la stabilité aux États-Unis, mais aussi de la conquête de parts de marché partout dans le monde.
15: Selon la Fédération des exportateurs français, l'année dernière, les ventes françaises vers les États-Unis ont déjà chuté de 21%, conséquence directe de la politique de Donald Trump.
11: Fournir de l'énergie pour les hivers à venir, le Royaume-Uni va donner de l'uranium enrichi à l'Ukraine pour faire tourner ses centrales nucléaires. Volodymyr Zelensky, qui d'ailleurs est présent à Evian au G7 aujourd'hui, au cœur des tractations, la capacité des alliés de Washington à convaincre Donald Trump à afficher son soutien au président ukrainien face à Vladimir Poutine.
4: Et puis cette question à l'occasion de l'édition 2026 de VivaTech, dont je vais parler avec les invités de 8h15. Paris est-elle championne d'Europe de l'intelligence artificielle?
11: Ça semble être le cas. On apprenait il y a quelques jours dans les Échos qu'il s'est créé plus de 250 000 emplois liés à l'émergence de la nouvelle intelligence artificielle depuis 2023. Alors quelle est la clé de notre succès? La réponse de Gauthier Cloy, PDG de la start-up française DIAH, est invité ce matin des voix de l'économie.
18: En France, on a trois grandes entreprises de DIA, hein, Mistral, Amilab de Yann Lequin, on a H, on est tous sur des sujets différents. Donc je pense qu'il n'y a pas une stratégie à adopter, mais c'est vrai que le fait de se concentrer sur quelque chose que font pas encore les autres, on est arrivé à cocorico à être les premiers mondiaux sur cette technologie, d'après les classements indépendants, ben, ça permet en tout cas de partir avec une longueur d'avance. Nous, le marché américain est un gros marché pour nous. Comme vous l'avez dit, on n'a pas vraiment de concurrence sur notre technologie. Donc je pense que c'est en tout cas un pari qui est intéressant.
11: Entretien à retrouver sur le site et l'application de Radio Classique. Et j'ajoute que la France va investir 655 millions d'euros supplémentaires dans l'intelligence artificielle, annonce à l'instant du Premier ministre Sébastien Lecornu. Dans le reste de l'actualité, ils promettent d'être tous les lundis révoltés par l'affaire Liana. Plus d'un millier de manifestants rassemblés hier soir devant le ministère de la Justice à Paris et devant plusieurs tribunaux en France. Ils viendront jusqu'à obtenir la loi intégrale contre les violences sexuelles. Cela concerne aussi le scandale du périscolaire à Paris. Dans une tribune publiée dans Le Monde, un collectif de parents de très jeunes victimes appelle à une véritable prise de conscience et à décision politique forte. Rémi Pfister.
19: Son fils avait 4 ans lorsqu'il a été agressé sexuellement dans une école maternelle parisienne par un animateur du périscolaire. 3 ans plus tard, son père Jean se souvient lorsque la parole de son enfant s'est libérée.
20: Ça s'est passé dans le rituel du soir avec le moment du bain où se pose nécessairement la question en fratrie de l'intimité, du respect du corps. Et nous, c'est un livre formidable, C'est mon corps, qui a permis en tout cas à notre enfant de libérer la parole. On l'a accueilli cette parole évidemment. Ça a été un choc à ce moment-là, évidemment, mais on l'a pris avec beaucoup de calme pour l'accompagner du mieux qu'on pouvait, en tout cas.
19: Pour Jean, il fallait avant tout protéger la parole de l'enfant et l'accompagner sans la brusquer. Mais très vite, il se sent abandonné par l'éducation nationale.
20: C'est pas possible, en fait, de se dire que dans les écoles de la République aujourd'hui, on a laissé entrer, en fait, ces personnes-là, par défaut, en fait, par laxisme, en fait, défaut de contrôle, il n'y a pas de diplôme, et puis avec une discontinuité dans la chaîne de responsabilité qui n'est pas entendable. On ne peut pas entendre de la part d'une directrice d'école, non, c'est pas de mon ressort, c'est du ressort du périscolaire. Enfin, ça se déroule dans l'école.
19: Dans la tribune, les parents demandent une reprise en main par l'État du périscolaire. À Paris, par exemple, sur les 15 000 animateurs, 10 000 sont vacataires, sans aucun diplôme ni formation.
11: À la Coupe du Monde de football, la République islamique sifflait au moment de son hymne, l'Iran qui a fait match nul 2-2 contre la Nouvelle-Zélande. Match nul aussi entre l'Espagne, l'un des favoris face au Cap-Vert. La France affronte le Sénégal ce soir, c'est l'entrée en liste des Bleus avec un carré magique, Mbappé, Olise, Dembélé et Doué.
4: Et vous revenez, vous, dans ce studio demain, dès 6h, pour d'autres informations. À suivre l'éditorial avec Le Figaro et Guillaume Tabar. On y parle de la Corse et de la modification de son statut. Et puis, à 8h15, je reçois un duo de choc. Maurice Lévy, président d'honneur de Publicis, et Michel Benbunan, directrice générale du pôle presse d'LVMH. Ils nous parleront de Vivatech. Ça commence demain et jusqu'à samedi.
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4: Dans un instant sur Radio Classique, je reçois le duo de choc organisateur de Viva Technologies, Michel Benbunan, directrice générale du pôle presse de LVMH, et Maurice Lévy, président d'honneur de Publicis, et puis juste avant, Guillaume Tabar pour l'éditorial avec Le Figaro.
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4: Et avec Guillaume Tabar à 8h12 sur Radio Classique. Guillaume, bonjour.
39: Bonjour David.
4: L'Assemblée nationale examine un projet de loi constitutionnelle accordant l'autonomie à la Corse. Un tel sujet ne risque-t-il pas d'être plus passionnel que consensuel ?
39: On le sait, tout ce qui touche à la Corse est passionnel. Tout ce qui semble être une brèche au principe d'unité de la République est dangereux. Et le mot autonomie était jusqu'à présent un tabou. Donc non, ce projet de loi n'est pas anodin. Il faut rappeler qu'il a été relancé par Gérald Darmanin, alors ministre de l'Intérieur, au lendemain de la poussée de violence provoquée par la mort en prison d'Ivan Colonna, l'assassin du préfet Erignac. Donc pour certains, c'était un moyen de faire retomber la pression, mais pour d'autres, au contraire, c'était une prime accordée à la violence. Et ces derniers mettent en garde contre la reconnaissance dans la Constitution d'une communauté corse, le mot est employé. À leurs yeux, la République ne peut pas adouber ainsi le communautarisme, ni valider un droit à adapter la loi, qui serait en fait plutôt un droit à y déroger. Et ces craintes ne sont pas secondaires.
4: Alors ces craintes ne sont pas secondaires, mais sont-elles fondées selon vous ?
39: Elles sont légitimes, d'autant qu'à ces craintes sur les principes républicains s'ajoute celle de voir la mafia profiter de cette autonomie pour s'immiscer partout. Mais en même temps, il faut prendre un peu de recul historique. Ce débat sur la reconnaissance d'une certaine spécificité corse, il ne date pas d'aujourd'hui. J'ai retrouvé qu'en célébrant Ajaccio le bicentenaire de la naissance de Napoléon, en 1969, c'est pas hier, Georges Pompidou, tout juste élu président, après le référendum perdu de Gaulle, avait dit que ce rejet de la régionalisation ne devait pas empêcher de satisfaire les aspirations corses. Vous voyez, on en parlait déjà. Puis ensuite, il y a eu le statut de fer, le statut Jox, la collectivité territoriale unique. Bref, ça fait des décennies qu'on tâtonne pour concilier l'appartenance de la Corse à la République et la reconnaissance de son particularisme. Et mine de rien, le sujet a quand même avancé. Car d'un côté, les

0: ligne bouge là aussi. Et le plus spectaculaire, c'est le revirement du Rassemblement National, parti jacobin s'il en est, converti aux vertus de l'autonomie, moyennant certains garde-fous supplémentaires que le gouvernement d'ailleurs serait peut-être bien inspiré de reprendre. Alors, pour comprendre cette évolution du RN, il faut savoir qu'il fait des scores très élevés en Corse, hein. Marine Le Pen y avait très largement distancé Emmanuel Macron, et que le RN a désormais pour chef de file sur place un ancien des réseaux indépendantistes. Alors en fait, à l'Assemblée, il n'y a qu'à LR qu'on rencontre une opposition résolue à l'autonomie. Cette étape-là devrait être franchie, mais ça ne sera que la première. Et il n'est pas sûr, loin de là, qu'avant son départ, Macron puisse accrocher l'autonomie de la Corse à son bilan.
1: Guillaume Tabar, éditorial à retrouver sur lefigaro.fr en vidéo et sur la chaîne YouTube de Radio Classique et sur votre application Radio Classique. 8h16, c'est la 10e édition de VivaTech. Elle commence demain jusqu'au 20 juin. C'est le plus grand événement européen consacré aux start-up et à la technologie, co-organisé par Publicis. C'est le groupe Les Échos, le Parisien, maison mère de Radio Classique. J'en reçois les deux parrains, les deux organisateurs. Michel Benbunan, directrice générale du pôle presse d'LVMH, bonjour.
2: Bonjour.
1: Merci d'être avec nous ce matin. Et puis Maurice Lévy, président d'honneur de Publicis, bienvenue à tous les deux. Bonjour Maurice.
3: Bonjour.
1: Michel, je commence avec vous. Je voudrais que vous confirmiez une information qui court depuis, allez, 72 heures. Est-ce que Jeff Bezos, le fondateur d'Amazon et propriétaire du Washington Post, sera bien présent à VivaTech?
2: Je confirme.
1: C'est tout?
2: Ah bah, je confirme qu'il vient. Je ne sais pas si c'est vraiment officiel ou si c'est la surprise qu'on doit réserver à tous ceux qui viendront nous voir. Mais oui, il va venir. Demain.
1: Maurice, que va-t-il dire? Il va faire une keynote, comme on dit, sur scène.
3: Non, il ne fera pas une keynote. Il va intervenir avec deux personnages importants. D'abord, le CEO de Blue Origin, le concurrent de SpaceX, et avec un astronaute. Qui d'ailleurs, par hasard, se trouve être le camarade de promo de mon fils au MIT. C'est très amusant. Et ils vont donc parler essentiellement de Blue Origin et de tout ce que porte comme espoir ce projet. D'autant plus qu'ils ont été choisis, il faut le savoir, comme étant la solution alternative à SpaceX pour l'alunissage. Donc, c'est un pari important et ça fait des années que j'essaye d'avoir Jeff Bezos et il vient compléter une belle liste de d'invités de marque, Mark Zuckerberg à Satya Nadella, en passant par Elon Musk ou Jack Ma. Ils sont tous venus, ils sont tous là, même ceux du sud de l'Italie. Donc, on est très content de l'accueillir.
1: Michel Benbunan, c'est une rencontre VivaTech qui est aujourd'hui la plus grande rencontre européenne sur les start-up, sur l'innovation, sur l'intelligence artificielle. On ajoute l'espace avec ce que vient de dire Maurice. Qu'est-ce que ça représente pour un groupe de presse qui réunit, groupe de presse que vous dirigez, qui réunit Les Échos, Le Parisien et puis aussi Radio Classique?
2: Absolument. Alors ce que ça représente, d'abord, il faut voir que la presse, c'est maintenant devenu de la tech. C'est-à-dire que dans l'esprit des gens, la presse, c'est encore, même si personne ne croit que ce sont plus que les rotatives qu'on voit généralement dans les films, et c'est comme ça qu'on symbolise l'arrivée des journaux, c'est du digital, mais c'est devenu maintenant quelque chose qui est extrêmement lié à la tech, puisqu'on travaille avec des plateformes, on travaille avec de l'intelligence artificielle, on travaille absolument avec toute l'innovation de la tech. Et donc, c'est légitime pour un groupe de presse de se retrouver au cœur de tout ce qui va représenter l'innovation technologique des années à venir. Alors, il y a un deuxième aspect, c'est que pour un groupe de presse, de rendre compte de ce qui se passe dans la tech, ça, c'est un devoir. Et Les Échos parlent à tous les décideurs et expliquent ce que sera l'économie des années futures et ce que sera le monde du business. Et donc, il est totalement légitime que Les Échos soient en l'avant-garde de ce genre de mouvement. Et quant aux Parisiens, et je parlerai, il y a aussi d'autres types de presse évidemment, mais le Parisien qui est aussi associé à cette opération, lui rend compte de manière peut-être plus accessible, plus simple, plus pédagogique de ce que c'est la tech, parce que c'est quand même pas extrêmement simple de comprendre exactement ce que c'est.
1: Et

0: C'est aussi une diversification des activités du groupe Les Échos, le Parisien, Vivatech.
1: Alors c'est une diversification, mais en fait c'est un pari qui a été fait il y a 10 ans. Moi j'étais pas à l'origine de ce pari, c'est LVMH qui était à l'origine de ce pari avec Maurice Lévy qui était chez Publicis, c'est de se dire que le monde de demain serait un monde tech, entre autres. Et donc oui, c'est une diversification, mais c'est surtout un formidable pari de se dire que ça allait devenir ce que c'est devenu, parce que je pense qu'il y a 10 ans, personne n'imaginait que des personnes aussi prestigieuses et qui font le monde d'aujourd'hui allaient se précipiter Porte de Versailles pour aller participer à Vivatech.
0: Maurice, quand on parle d'intelligence artificielle, évidemment, ce sont des défis, c'est le gigantisme désormais de Vivatech, c'est aussi beaucoup de frayeurs, on n'a pas les structures de financement qui permettent d'accompagner les start-up, nous les Européens on régule, mais on développe pas, que sais-je encore, évidemment les emplois qui vont être détruits, est-ce que vous participez, vous, à cette sinistrose liée à cette révolution de l'intelligence artificielle?
2: Ben si je participais à la sinistrose, d'abord, j'aurais jamais envisagé de créer Vivatech et je ne serais pas devant vous aujourd'hui. C'est un de mes défauts, résolument optimiste, et je crois que tous les obstacles peuvent être surmontés. Alors c'est vrai que l'intelligence artificielle apporte énormément de possibilités pour la productivité, pour l'inventivité, sur la santé, sur une sorte de d'homme augmenté, si j'ose dire, et qu'il y a à côté de ces formidables possibilités quelques craintes qu'il faut respecter, parce qu'elles existent, parce qu'elles sont réelles, mais à mon avis, elles sont fortement exagérées, et que d'ailleurs on le voit depuis quelques temps, les destructions d'emplois du fait de l'IA sont extrêmement faibles. Ce sera très long. Il ne faut pas croire que l'IA va transformer les entreprises du jour au lendemain. Il y a une étude du MIT qui a été publiée il n'y a pas très longtemps qui dit que 95% des solutions implémentées par les très grandes entreprises ont échoué. Il n'y a que 5% qui ont réussi. Donc, il y a encore beaucoup de progrès à faire avant de rendre l'IA complètement opérationnelle et à ce que l'entreprise se transforme. Et on va assister à quelque chose qui va ressembler à ce que l'on a connu dans les années 60 et 70, c'est-à-dire que on ne plaque pas sur une entreprise de l'intelligence artificielle, on transforme l'entreprise, on transforme son organisation comme on l'a transformée du temps de l'informatique. Il faut véritablement désosser l'entreprise, la remettre à plat et la réorganiser pour tirer le meilleur parti de l'intelligence artificielle. Donc beaucoup de solutions, beaucoup de progrès en vue, et on va assister à un certain nombre de démonstrations à Vivatech.
0: Des démonstrations, j'ai vu qu'il y avait un robot qui aller faire de l'escalade. J'en parle pour Michel Benbunan, qui est une fan d'escalade. Vous irez voir ces démonstrations, Michel Benbunan ?
1: J'irai voir les démonstrations, mais très honnêtement, je préfère grimper avec mon ami guide, qui s'appelle, petit clin d'œil, qui s'appelle Fix, qu'aller grimper avec un robot qui fait de l'escalade. Je sais pas, mais j'aurais pas trop confiance quand même.
0: Michel Benbunan, la question de la taxation des GAFA se réinvite au G7 avec Donald Trump qui menace de taxer les vins et spiritueux français si nous poursuivons dans la taxation des GAFA. Cette taxation est nécessaire puisqu'on a vu que ces géants de l'informatique absorbent les données, y compris les données de presse, pour les recracher sous forme de contenu qu'on ne maîtrise plus du tout. Ce sera pareil avec l'intelligence artificielle. Il faut continuer à se défendre de l'hégémonie de ces géants.
1: Alors déjà, c'est dommage qu'on taxe les vins et spiritueux. Je parle évidemment en tant que modestement en tant qu'LVMH, puisque c'est une activité importante. Mais oui, ce qui est compliqué, c'est que la tech en général, les plateformes en général, absorbent effectivement les contenus de la presse, parce que pour faire court, quand vous aviez une recherche, vous tombiez sur un lien qui vous permettait d'aboutir sur un journal, et donc vous aviez le lien avec le journal qui vous permettait de séduire les annonceurs. Maintenant, c'est terminé. Vous avez un résumé d'un prompt en quelque sorte, et vous n'avez plus du tout accès au journal, et donc on est désintermédiés. Et on voit que depuis 10 ans, il y a 40% de nos revenus publicitaires qui ont fondu. Donc, si on rajoute à ça le fait que on est aussi, nos contenus sont absorbés par les moteurs d'intelligence artificielle et qu'on ne sait pas exactement comment ils sont absorbés et qu'on n'est absolument pas rémunéré pour ça, on peut considérer, oui, que c'est problématique pour les médias en général et la presse en particulier.
0: Vous imaginez, vous, demain, une presse, un secteur de l'édition que vous connaissez bien, où les auteurs voisineront avec des agents IA qui publieront eux aussi. Il y a même des tentatives aux États-Unis, des expériences. Vous avez des auteurs en chair et en os qui publient un livre et ils font publier un deuxième par leur numéro 2, leur jumeau numérique. Vous imaginez ce cauchemar ?
1: Alors, je ne vais pas répondre à la place des éditeurs de livres, mais concernant la presse, quand vous allez chercher une information, si vous voulez amener une valeur ajoutée, vous avez forcément quelqu'un qui vous l'écrit. Donc, vous avez un journaliste qui va vous l'écrire. D'ailleurs, quand on voit même la presse dite alternative et qu'on voit des influenceurs et des gens comme Hugo Décrypte, par exemple, ou Gaspard G, vous avez quand même des gens, en fait. C'est pas de l'intelligence artificielle qui vous fait le travail. Donc, même dans un monde où on dit que ça va remplacer ou ça va substituer ou Dieu sait quoi, on voit que c'est quand même des gens qui travaillent. Ce qui est intéressant, c'est que les agents IA, c'est en fait l'informatique d'hier, c'est-à-dire que ça va vous automatiser quelque chose qui était quand même assez rébarbatif. Avant, on faisait un programme, on faisait des cahiers des charges, on faisait des tas de choses. Maintenant, il suffit d'aller expliquer ce que vous voulez et ça le fabrique. Donc, ça change pas radicalement finalement ce que vous faites, mais ça automatise un certain nombre de tâches. Et là, il y a effectivement des emplois qui seront peut-être plus en difficulté, en espérant que ça créera aussi d'autres types d'emplois. Donc, il y aura un passage qui sera un peu délicat, mais les générations futures auront probablement d'autres opportunités.
0: Maurice Lévy, à quoi verra-t-on samedi qu'on a eu affaire à une très grande édition de Vivatech ?
2: Ben, on le voit déjà avec ce qui se prépare. Vous avez mentionné Jeff Bezos. Il y a le fait que l'Allemagne est Country of the Year, c'est notre pays invité. Il y a l'Inde qui est pays IA invité, avec la présence du Premier ministre Modi. Il va y avoir plus de 60 pavillons d'États, de pays, et on attend de battre nos records de visiteurs. Il y a beaucoup, beaucoup, beaucoup d'innovations. Certaines ont été montrées sur les Champs-Élysées dimanche, mais il y en a bien d'autres. Il y a des choses absolument magnifiques dans quasiment tous les compartiments du jeu. Et puis, il y a des discussions, des débats, des conférences avec la présence de personnalités de premier plan. On a mentionné Jeff Bezos tout à l'heure. Je vais mentionner Narayan Shantanu, qui est le président de Adobe. Adobe, les gens ne le savent pas, mais c'est les logiciels qui permettent énormément de choses, y compris dans le domaine de la presse, pour l'écriture de maquettes, la constitution d'un certain nombre de fichiers, pour bien sûr toute la dimension artistique. Et ça va être une discussion extrêmement riche et très intéressante. Et puis il va y avoir, et ça c'est très intéressant, un jeune start-upper qui a à peine 20 ans et dont la société est déjà évaluée à plus d'un milliard.
0: Puisque vous parlez d'argent, Maurice, je vous pose la question à vous pour terminer. Michel Benbunan, 655 millions d'euros supplémentaires annoncés par Sébastien Lecornu comme investissement dans l'intelligence artificielle. Il faut que l'État accompagne évidemment le mouvement, qu'il fasse des investissements aux côtés des entreprises.
1: C'est difficile de répondre à ça parce que je ne sais pas exactement ce que ça veut dire de pousser l'intelligence artificielle. Donc, tout dépendra des modalités de cette aide. Et on verra si c'est sûrement une bonne initiative d'aider. Mais nous, ce qu'on aimerait déjà, c'est que ça nous aide dans les médias qui sont quand même fondamentaux pour notre démocratie. Donc s'il y a 650 millions, je suppose qu'il peut en avoir un petit peu aussi pour aider les médias.
0: Michel Benbunan, directrice du pôle presse d'LVMH, et Maurice Lévy, président d'honneur de Publicis. Merci à tous les deux.
2: Merci à vous. Merci à
0: on
2: vous.
0: Se souhaite une excellente édition anniversaire puisque c'est les 10 ans de Vivatech. On ira au résultat samedi, mais ça m'a l'air très bien parti. Merci à tous les deux. À bientôt.
1: Merci beaucoup.
0: À suivre le rappel des titres à la revue de presse d'Hervé Gattegno et nos esprits libres à 8h40, Jean-François Colosimo et Cécile Cornudet, Radio Classique, il est 8h30.
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0: Charles Bonner, le rappel des titres, 8h33.
16: L'accord entre l'Iran et les États-Unis est signé de manière électronique pour le moment avant la cérémonie vendredi en Suisse. Le détroit d'Ormuz sera ouvert le même jour selon Donald Trump. Benjamin Netanyahou, en Israël, candidat à sa succession, estime que la guerre a permis de sauver son pays d'une menace de destruction nucléaire. Après l'accord avec l'Iran, le président ukrainien Volodymyr Zelensky espère attirer l'attention de Donald Trump. Ils sont tous les deux à Evian pour le G7. Volodymyr Zelensky dit avoir proposé à Donald Trump une rencontre avec Vladimir Poutine aux États-Unis. Et puis le débat sur l'autonomie de la Corse à l'Assemblée. Début de l'examen aujourd'hui du projet de loi constitutionnelle qui prévoit d'accorder une autonomie, y compris législative et réglementaire. Il faut les voix de 3/5 des parlementaires pour changer la Constitution.
0: Radio Classique, la revue de presse, avec Hervé Gattegno. Merci Charles, à demain. Bonjour Hervé.
17: Bonjour.
0: La lecture des journaux du jour vous inspire cette question. Faut-il se contenter de peu ?
17: Le monde entier est suspendu au terme de l'accord entre les États-Unis et l'Iran, qui sont encore secrets. Mais personne ne triomphe, pas même Donald Trump, ce qui est un signe. 108 jours pour un match nul, Le Figaro dresse le bilan d'une guerre au terme de laquelle Israéliens et Américains n'ont atteint aucun de leurs objectifs. L'arsenal iranien n'est pas anéanti, son programme nucléaire n'est pas démantelé, le régime n'est pas renversé. La guerre lui a même donné une seconde vie, écrit le Figaro. Un accord faute de mieux, titre donc le journal L'Opinion. Libération est plus sévère, Trump, sa guerre et son fiasco. Pour la Croix, c'est un pas vers la paix, mais le plus dur est à venir, car si l'accord permet la réouverture du détroit d'Hormuz, les discussions sur le nucléaire iranien sont remises à plus tard et Israël n'entend pas s'y soumettre au Liban. Les Échos mettent en avant l'espoir d'une véritable paix, ce qui veut bien dire que ce n'est pas fait. La réouverture du détroit d'Hormuz, lit-on en une du quotidien économique, aura un effet positif, mais pas immédiat sur l'économie. Trump sort affaibli, l'Iran encore plus radical, et Israël n'a pas atteint ses buts de guerre. Le président américain aura du mal à présenter l'accord comme un succès, juge l'éditorial du Monde. Le site du Parisien évoque un magnifique match nul de l'Iran, mais c'est le résultat du match de cette nuit contre la Nouvelle-Zélande en Coupe du Monde.
0: Le bilan de ces 108 jours de guerre n'est pas flatteur pour Donald Trump, mais désastreux pour l'économie mondiale.
17: La Tribune estime la facture globale de ce conflit entre 1 000 et 2 000 milliards de dollars pour 2026, soit 1% de la richesse mondiale si l'on agrège l'énergie, l'inflation, la logistique et le coût budgétaire. Le grand quotidien anglais The Guardian évoque lui aussi le lourd tribut que la guerre d'Iran impose déjà au monde. Des milliers de vies perdues, 3300 morts et 10 fois plus de blessés selon les autorités de Téhéran. Un choc économique susceptible de plonger des millions de personnes dans la pauvreté. Selon un indice conçu par deux économistes de la Réserve fédérale américaine pour mesurer l'évolution des tensions internationales, le conflit entre les États-Unis, Israël et l'Iran a été aussi déstabilisateur que la guerre d'Irak en 2003 et que l'invasion de l'Ukraine en 2022 est plus que la pandémie mondiale de Covid. Pendant des années, ajoute même le Guardian, Israël a fait pression sur les États-Unis pour qu'ils bombardent l'Iran. Aucune administration américaine n'a accepté, redoutant le chaos politique, sécuritaire et économique qui est en train de se produire.
0: En France, après l'affaire du meurtre de la petite Liana, c'est un autre bilan, lui aussi très inquiétant, qui vient d'être adressé au gouvernement.
17: C'est à lire dans le Figaro. La commission indépendante sur l'inceste et les violences sexuelles faites aux enfants, la CIVISE, a rendu hier au gouvernement son évaluation des 82 recommandations qu'elle avait formulées en 2023 pour renforcer la prise en charge des victimes et la répression contre les coupables. Dans le contexte d'émoi national causé par l'affaire de la fillette du Gers, ce bilan prend une dimension toute particulière, écrit le Figaro. Selon la CIVISE, seules 23 des 82 recommandations ont été réellement mises en œuvre et à peine 3 sont totalement opérationnelles. Sur le fonctionnement de la justice, qui représente la moitié des préconisations de la CIVISE, 14 mesures attendent encore un arbitrage ou sont restées lettre morte. Et encore, la priorité donnée au traitement des enquêtes pour des violences sur des enfants est considéré comme réalisé depuis une circulaire signée par Gérald Darmanin, circulaire dont on a bien vu dans l'affaire de la petite Liana que le parquet d'Auch ne l'avait pas suivi. Dans la justice aussi, il arrive qu'on se contente de peu.
0: On part en Norvège où une condamnation pour viol provoque un scandale national. Il faut dire que le condamné n'est pas n'importe qui.
17: Il s'appelle Marius Borg Høiby. Son prénom est original pour un Norvégien, mais il est surtout le fils de la princesse héritière de Norvège. Si bien que sa déchéance fragilise la monarchie norvégienne, peut-on lire sur le site de Courrier International. Marius Borg Høiby n'est pas lui-même de sang royal. Il est né d'une première union de sa mère avant son mariage avec le prince héritier. Mais le jeune Marius a grandi au sein de la famille royale. Il faut croire qu'il n'y a pas appris les bonnes manières, car il a été arrêté en 2024, accusé d'avoir agressé sa compagne. En scrutant ses téléphones et ses ordinateurs, la police a trouvé des vidéos qui ont permis de le poursuivre pour plusieurs autres viols. Pour tenter de réduire sa peine, il a plaidé coupable sur certains délits, dont le transport de marijuana, stratégie qui n'a pas été couronnée de succès, si on peut dire. Il a été condamné hier à 4 ans de prison, Courrier International rappelle que la couronne norvégienne connaît de multiples scandales depuis quelques années. La mère de Marius, la princesse Mette Marit, a notamment été mise en cause pour ses relations avec Jeffrey Epstein. Bon sang ne saurait mentir.
0: On termine avec la Coupe du Monde de football aux États-Unis où l'équipe de France entre en lice ce soir contre le Sénégal.
17: Toute la presse en parle, bien sûr, avec des étoiles plein les yeux et un peu d'appréhension tout de même. À nous, l'Amérique lance en une le Parisien pour qui les Bleus ont un statut de favori qu'il faudra assumer dès la première rencontre face au Sénégal qui a tout d'un match piège, écrit le journal. Tous avec les Bleus, s'enflamme la Provence. À l'attaque, s'écrit Midi Libre. Plus circonspecte, la dépêche du Midi évoque un premier test crucial pour les Bleus. Le Monde casse un peu l'ambiance en décrivant l'aura dégradée de Kylian Mbappé, star et capitaine de l'équipe, malgré ses statistiques impressionnantes au Real Madrid. Le Figaro souligne que la sélection de Didier Deschamps espère une aventure historique avec son armada offensive et titre plein d'enthousiasme. Les Bleus partent à la conquête de l'Amérique. L'avis des experts est à lire dans le journal L'Équipe. 2 ans après avoir atteint les demi-finales de l'Euro grâce à leur défense, les Bleus abordent la Coupe du Monde avec un penchant vers l'avant, un talent offensif qui doit faire oublier que la solidité n'est plus une garantie. Mbappé et les siens sont prévenus. Ce soir, toute la France attend mieux qu'un match nul.
0: C'était la revue de presse.
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0: Merci Hervé, à demain.
17: À demain.
0: À suivre, Esprit Libre sur Radio Classique, il est 8h40, on va retrouver Jean-François Colosimo et Cécile Cornudet.
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0: 8h44, Esprit Libre avec Cécile Cornudet, éditorialiste aux Échos, et Jean-François Colosimo, philosophe, historien, essayiste et éditeur, dont vous pouvez lire l'analyse et la consternation dans le Figaro aujourd'hui, après les frappes qui ont touché cette cathédrale à Kiev, la cathédrale de la Dormition, cathédrale orthodoxe. Alors évidemment, Jean-François Colosimo, vous connaissez particulièrement cette religion. Je rappelle que vous êtes archonte. Je ne termine pas le titre tellement il est long. Enfin, c'est surtout votre chagrin de voir ce lieu de mémoire et de prière frappé par les Russes.
1: C'est Notre-Dame de Kiev qui brûle, en
0: voilà.
1: fait. Hein, c'est Notre-Dame qui brûle pour, en fait, tout l'Est de l'Europe. Ça a été un phare spirituel. Il faut bien comprendre que, en fait, les Slaves sont convertis au christianisme au Xe siècle par les missionnaires qui viennent de Constantinople, Byzance. C'est pour ça qu'ils sont de rite byzantin, qu'ils vont être orthodoxes majoritairement, n'est-ce pas? Mais à ce moment-là, Kiev, c'est une grande ville. Moscou n'existe pas. En fait, l'Empire tsariste va capter Kiev et va déclarer que le baptême de la Rousse, de la Russie médiévale, c'est Moscou, parce qu'ils vont avoir cette cathédrale, n'est-ce pas? Et aujourd'hui, qu'est-ce qu'on voit? On voit que Poutine détruit les racines, en quelque sorte, de la foi dont il se revendique. Évidemment, on est consterné de la manière dont il se revendique cette foi avec son patriarche Kirill, dont le pape François disait que c'était son enfant de cœur, n'est-ce pas? Un enfant de cœur d'une espèce de maître en maléfice, de maître en belliciste. Mais voilà qu'en fait, il dit « l'Ukraine n'existe pas, Kiev est à moi » et qu'il commence par détruire. Vous voyez, c'est comme si en fait quelqu'un disait « je vais conquérir la France parce que la France est à moi, parce que je suis chez moi en France. » Et la première chose que je fais, c'est de détruire Notre-Dame. C'est ça en fait. C'est cette contradiction. Et là, on voit éclater en fait la vérité sur Poutine, dont la véritable religion, tout simplement, c'est la guerre, c'est la destruction. Alors évidemment, le Kremlin place des contre-feux. Ce serait un missile patriote tiré par Zelensky lui-même qui aurait détruit la cathédrale.
2: Bien
1: enfin,
2: sûr.
1: On nage en totale paranoïa. Il y a malheureusement des Français pour croire tout ça. C'est très curieux quand même de voir comment le complotisme fonctionne en France de manière formidable.
0: C'est-à-dire des auxiliaires de la politique de Poutine.
1: Absolument, oui. Parce que finalement, pour eux, Poutine, évidemment, ils rêvent, n'est-ce pas? Ils le prennent pour un grand défenseur de la grande civilisation blanche, chrétienne, familiale, enfin, etc. Une espèce de Poutine qui serait quelque part entre Franco et Salazar. Ah, mais la vérité, c'est que aujourd'hui, la bataille de l'Ukraine pour sa liberté, c'est aussi pour sa liberté religieuse.
0: Cécile Cornudet, Emmanuel Macron au G7 va tout faire pour tenter d'obtenir une forme de bienveillance nouvelle de la part de Donald Trump envers Zelensky, qui doit s'exprimer aujourd'hui et qui était l'invité de ce G7. Le président de la République, c'est son dernier G7, sa dernière sans doute très grande réunion au sommet avec ses dirigeants-là. Il est dans son rôle, il est dans un exercice qu'il affectionne.
2: Oui, et sans doute aussi dans un des rares exercices désormais où voilà, la France peut espérer peser. C'est compliqué, on le voit bien, parce que ça implique une relation un petit peu ambiguë avec Donald Trump, de soutenir cet accord avec l'Iran, tout en pensant en coulisses que cet accord est quand même pas très favorable aux États-Unis, voire à la France. Mais voilà, on est pris dans des jeux internationaux qui fait qu'on la France a besoin effectivement que Donald Trump. Alors, Donald Trump ne soutient plus l'effort de guerre ukrainien, mais si Donald Trump dit c'est Poutine qui a raison et faut faire la paix à ces conditions, c'est fichu. Donc la France a encore besoin de lui sur ça. La France a besoin, malgré tout, d'essayer de peser aussi dans le conflit en Iran pour enfin avoir des tarifs à la pompe pour les Français, des tarifs de carburant qui redescendent. Donc, il est pris dans ces jeux compliqués, obligé d'inviter Donald Trump à Versailles, parce que la seule chose qui marche, c'est de le flatter, tout en subissant le rapport de force perpétuel des États-Unis.
0: Cette actualité internationale continue d'écraser la pré-campagne présidentielle et les.
2: Je suis pas d'accord.
0: Et les
2: regardez
0: candidats,
2: le.
0: Vous avez
2: comment,
0: le sentiment que.
2: Oui, regardez
0: elle
2: comment
0: existe.
2: L'affaire Liana a écrasé tout et a secoué le pays en profondeur, choqué. en réalité, par les dysfonctionnements que ça montrait. Pendant 15 jours, on n'a pas parlé de l'actualité internationale. Ouais. C'est la première fois. Donc, je pense que c'est le premier vrai fait politique de la campagne présidentielle.
0: Avec les manifestations hier devant les tribunaux et place Vendôme devant le palais de justice. Est-ce que Zelensky a une carte à jouer dans ce G7 où on sera uniquement dans le déclaratif et la France aura fait ce qu'elle pouvait, mais il y a peu d'espoir de faire bouger les lignes.
1: D'abord, Zelensky, il marque des points. Pourquoi ? Parce que tout le monde vient le voir pour savoir comment on fait la guerre des drones. N'est-ce pas ? Toutes les monarchies pétrolières arabes, tout le monde vient le voir. Et parce que les Ukrainiens ont montré une inventivité dans la guerre, une guerre qu'ils ont menée comme un peuple, n'est-ce pas, uni, qui est tout à fait remarquable, avec tout le monde qui s'y est mis, les ingénieurs, enfin, etc. Un effort extraordinaire. Non, ce qui est intéressant dans la démarche de Macron, c'est qu'il signifie pour son dernier G7, alors il s'est finalement installé, quoi, dans la position du président de la République, qui est en fait surtout un chef de guerre et un chef de diplomatie. C'est que il a dit, la France, nous, quand on est arrivé, on est content d'avoir le Nord, les Américains, les Anglais, les Allemands, les riches. Mais voilà que quand même, la France, c'est pas que l'Occident. On invite la Syrie au passage, ce qui fait bon. Un scandale, hein. Mm-hmm. On comprend que ça puisse se questionner, mais aussi Lula, n'est-ce pas, etc. Et puis Modi, notre grand allié dans ces empires-là qui reviennent, nous on joue l'Inde contre la Chine, n'est-ce pas ? Et donc on voit quand même qu'il y a, il y est arrivé, ça a pris 10 ans peut-être, les méchantes langues diront ça, mais en tout cas il y a une vision qui se dessine. Et malgré tout, en même temps, ce qui est intéressant dans ce G7, c'est le veto du Japon à la présence de la Chine, parce qu'ils sont sérieux, les Japonais, et ils posent la question quand même de savoir pourquoi cette Chine qui nous menace concentre à elle seule tous les métaux rares, n'est-ce pas ? Et donc, c'est le niet, si je puis dire, japonais qui est intéressant dans l'affaire, mais on voit que, finalement, la France existe à l'international d'une manière bien plus forte, peut-être, que ce que nous pourrions penser.
0: Ce que décrit Jean-François Colosimo, Cécile Cornudet, est-ce que c'est pas simplement le retour d'une politique gaullienne, non alignée sur les États-Unis, non alignée sur la Chine, et qui parle aux grandes nations qui, autrefois, s'appelaient les non alignées justement.
2: Oui, tout à fait. La limite de ça, c'est quand même la faiblesse du président français sur la scène nationale et sur la scène européenne, et la faiblesse globale de l'Europe avec une Allemagne qui n'est plus ce qu'elle était. Donc, y a la volonté, je dirais pas complètement qu'on y est.
0: Vous faites un édito aujourd'hui dans Les Échos sur les paparazzades dont Jordan Bardella se plaint plus ou moins. Les premières avec sa fiancée dans Paris Match.
2: Il l'avait organisé, celle-là.
0: C'était plutôt une façon ouais. d'annoncer ses amours ou son amour. La seconde au Grand Prix de Monaco, c'est autre chose.
2: Alors, elle est subie, celle-ci. Et surtout, elle est maladroite en termes de timing, puisqu'elle a lieu au moment même où s'élance la marche blanche en hommage à Liana, justement.
0: C'était ce week-end.
2: Voilà. Et autant Bardella avait fait un TF1, un JT de TF1 pour dire « Oui, j'assume, c'est moi qui ai organisé la paparazzade de Paris Match », autant là, il a été vraiment pris à dépourvu sur BFM dimanche soir, comme s'il ne s'était même pas préparé à la question. Il a très mal pris qu'on lui dise « Mais pourquoi vous vous affichez au Grand Prix de Monaco, Formule 1 ?» Il y avait tous les codes, en fait, de la jet set à ce moment d'émotion très profonde du pays. Et là, il n'avait pas préparé la question. Là, manifestement, il a essayé de renvoyer la question à la journaliste en disant « Bah, et vous, qu'est-ce que vous faisiez ? Est-ce que je vous questionne sur votre vie privée ?» Enfin, il était assez agressif, avec une phrase qu'il a répétée 2 fois, assez maladroite. Il y a des marches blanches tous les jours en France. Donc, oui. C'était, voilà. Donc, je pense que ça devient un souci pour le Rassemblement National. Marine Le Pen, elle s'est construite
0: sur l'antisystème.
2: Oui, et sa proximité avec le peuple. Là, il montre un déficit, en tout cas, d'écoute et d'empathie avec ce qui se passe dans le tréfonds du pays qui peut être problématique et qui va être utilisé contre lui par ses adversaires qui ont identifié son point faible comme étant celui de l'argent et de son rapport aux puissants.
0: Jean-François Colosimo. vous faites la même analyse. Le sport automobile n'est pas un sport populaire.
1: Non, mais je pense que c'est sûr que a parfaitement raison. On l'aime, on l'aime pas, on la déteste, on la trouve nulle, on la trouve pleine de promesses, enfin, etc. Mais il y a une marine qui est marine sur les marchés, quoi. Hein, les gens disent c'est marine. Il y a une proximité.
2: Il y a un côté peuple.
1: C'est peut-être ça vient peut-être de l'éducation, là, les petits déjeuners avec son père hein, depuis toute petite. Peut-être ça vient de sa propre personnalité, mais il y a une fibre, il y a une personne. Sur Bardella, il y avait beaucoup d'interrogations de savoir s'il n'est pas simplement déjà une image de papier glacé. Et voilà qu'en fait, à travers son amour, comme vous dites, il en a le droit, mais enfin, voilà d'un coup qu'il renvoie cet univers aussi d'images sur papier glacé.
0: C'est sûr que la princesse puis Monaco, il y a des synergies.
1: Il y a un moment où il rencontre le MEDEF. À un moment, il rencontre le MEDEF, et où il est censé se départager de cette fibre populiste quasiment un peu coco, communiste, du Rassemblement National, pour aller vers le capital. Alors, le capital, Monaco, etc., ça fait beaucoup, quoi.
0: On aura l'occasion d'en reparler, car la campagne présidentielle ne fait que commencer. Elle en est à ses prémices. Et puis, on ne sait pas encore qui sera le candidat du Rassemblement National pour cette élection présidentielle. On le saura, si ma mémoire est bonne, le 7 juillet. Mes amis, nous allons nous quitter dans la gaieté parisienne de Offenbach, qui se joue au Théâtre du Châtelet jusqu'au 11 juillet prochain. Si vous voulez en savoir plus, vous lisez Le Figaro, après avoir lu attentivement, évidemment, l'interview qui donne Jean-François Colosimo. À la semaine prochaine.

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7: Dans un instant, la météo, les informations de Fabien Albert et Franck Ferrand et les grands dossiers de l'histoire.
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7: Fabien, il pleut ?
10: Non, la chaleur s'installe.
7: Ah bon, d'accord.
10: Durablement, toute cette semaine et ce week-end. Il va faire très chaud, notamment au sud et au centre. Ce sera un peu plus respirable et supportable. Au nord, il fait déjà 21 degrés actuellement à Paris. Il fera 28 à Nantes cet après-midi, 33 à Toulouse ou encore 35 à Lyon.
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7: Franck Ferrand est dans la place pour les grands dossiers de l'histoire. Franck, bonjour.
17: Bonjour, mon cher David.
7: De quoi allez-vous nous parler ?
17: Je vous emmène dans l'Antiquité, la haute et belle Antiquité grecque. Nous allons parler de Delphes et de sa Pythie.
7: Je vous souhaite une excellente journée à l'écoute de Radio Classique et de Franck Ferrand et de nos programmes musicaux. Je vous retrouve demain dès 7h pour la matinale. Je vous annonce qu'il est 9h01. Les informations, Fabien Albert.
10: 655 millions d'euros de plus pour l'intelligence artificielle, annonce ce matin de Sébastien Lecornu. Cette révolution doit profiter aux Français, dit le Premier ministre à la veille de l'ouverture à Paris du salon VivaTech dédié aux nouvelles technologies. Infrastructure, capacité de calcul, recherche, filière industrielle, l'enveloppe sera répartie entre différents secteurs. La guerre en Ukraine, au cœur des débats aujourd'hui à Évian, en présence du président ukrainien pour le G7, Volodymyr Zelensky, qui tentera, avec l'aide de ses alliés, de convaincre Donald Trump à faire plus et à afficher clairement son soutien à l'Ukraine. Autre gros dossier au menu, le Moyen-Orient, avec cet accord donc entre les États-Unis et l'Iran concernant le détroit d'Ormuz, un détroit qui sera complètement rouvert vendredi, assure le président américain, jour de la cérémonie de signature du cadre accord. Des navires chargés de pétrole commencent à sortir, que le pétrole coule à flot, a déclaré Donald Trump. Quelle autonomie pour la Corse ? Les députés se saisissent aujourd'hui en séance de la réforme constitutionnelle de son statut. D'un côté, les partisans de pouvoir de dérogation accrue pour répondre aux défis de l'île. De l'autre, ceux qui y voient une faille dans la cohésion de la République. Et puis le jour J, pour la France, les Bleus entrent en lice ce soir à la Coupe du Monde de football. Rendez-vous à 21h face au Sénégal. Dans la nuit, deux résultats à noter. Les matchs nuls de l'Uruguay face à l'Arabie Saoudite, un but partout. Et de l'Iran face à la Nouvelle-Zélande, 2-2. Un œil sur le CAC 40 à l'ouverture à 9h03, c'est avec Marjorie Ancelot. Bonjour Marjorie, comment s'annonce la journée à 9h ?
16: Bonjour Fabien, bonjour à tous. Eh bien, c'est une petite hausse ce matin à Paris à l'ouverture, plus 0,3% pour le CAC 40 à plus de 8400 points. Il est à 3% ce CAC 40 de son record de février. L'accord de paix entre les États-Unis et l'Iran a envoyé plusieurs indices mondiaux à des nouveaux sommets. C'est le cas du Dow Jones hier soir à Wall Street. C'est le cas aujourd'hui, cette nuit, du Nikkei à Tokyo, au Japon. Le fabricant de puces mémoire Kioxia, qui est devenu vendredi la plus grosse entreprise du pays en termes de capitalisation boursière, a encore pris 5%. Aujourd'hui, le fabricant de puces gagne plus de 800% depuis le début de l'année. Le reflux des prix du pétrole, qui ont perdu plus de 10 dollars par baril pour le Brent en quelques jours, contribue à évacuer les craintes de stagflation. L'espoir en bourse est que la Fed, la Banque centrale américaine, qui entame sa réunion de politique monétaire aujourd'hui, ne soit pas obligée de relever ses taux d'intérêt directeurs cette année. Des taux plus élevés pénaliserait les hyperscalers, les constructeurs de data centers qui sont maintenant obligés d'emprunter pour financer le développement de l'intelligence artificielle, ce qui pénaliserait, si tel était le cas, si on va plus loin, la demande de puces. Mais maintenant, avec l'accord de paix, les investisseurs ne sont plus aussi certains que la Fed relèvera ses taux cette année. En tout cas, c'est sûr, cette semaine, il n'y aura pas de hausse des taux aux États-Unis.
10: Marjorie Ancelot, merci beaucoup. Marjorie, 9h04, c'est à vous, Franck, pour les grands dossiers de l'histoire. Retour donc à l'âge de l'Antiquité grecque.
17: Eh oui, exactement, Fabien. Je ne sais pas si vous consultez des voyantes pour gérer votre carrière à Radio Classique,
10: mais encore.
17: Autrefois, dans l'Antiquité, on allait voir la Pythie. Alors, j'ai envie de dire les Pythies successives. Leur rôle depuis Delphes a été extraordinaire et elles ont fait de Delphes le nombril du monde antique, ce que les Grecs appelaient l'homme phallos.

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1: Au milieu du 8e siècle avant notre ère, la voie sacrée est un chemin qui monte depuis le golfe de Corinthe jusque vers le mont Parnasse. Et voici qu'un homme est en train de cheminer dans l'aube. Il marche assez vite, il a deux serviteurs avec lui. C'est un législateur qui arrive de Sparte, c'est-à-dire qu'il a déjà fait plusieurs jours de route depuis le sud. Il s'appelle Lycurgue et il se rend au sanctuaire d'Apollon à Delphes, au pied d'une falaise ocre. Il a l'intention d'aller dans ce site extraordinaire, dans ce nombril de la Grèce, poser au dieu Apollon une question. Il va essayer d'entendre la voix d'Apollon par le truchement de cette femme si particulière, de cette prêtresse qu'on appelle la Pythie. Des prêtres reçoivent le visiteur lorsqu'il arrive dans ce site. Il faut aller à Delphes pour se faire une idée de l'extraordinaire site que ça représente, hein, cette espèce de théâtre naturel comme ça dans les collines. C'est un endroit tout à fait hors du commun et dont on sent qu'il est intensément habité, quelque chose d'extraordinaire. Alors on fait boire à Lycurgue l'eau d'une source qui jaillit entre deux rochers. Ça, c'est tout le rituel qu'il faut suivre. Le visiteur boit, puis il va livrer sa question. Les prêtres l'écoutent et c'est un des prêtres qui va ensuite aller poser cette question, en la reformulant parfois, qui va aller la poser à la Pythie. La Pythie est installée près de la falaise, un petit peu plus loin, à l'abri d'une petite construction. Elle est assise sur un trépied de bronze, ça c'est très important, elle est vêtue de blanc, elle a à la main une branche de laurier, le laurier c'est l'arbre d'Apollon, et autour d'elle on sent justement, il y a des senteurs de laurier brûlé, de résine, tout ça est assez mystérieux. Elle plonge dans une sorte de transe, une transe légère. On ne connaît pas la question précise de Lycurgue. La question, c'est sans doute, est-ce que je serai le maître de Sparte? Parce que ce que l'on connaît, c'est la réponse de la Pythie, si l'on en croit Plutarque. Lycurgue est aimé de Dieu. Il est un dieu plutôt qu'un homme. Ah, ça, c'est exactement ce qu'il voulait entendre, Lycurgue. Il s'empresse de rentrer à Sparte, investi de cette légitimité divine, et va instaurer la loi fondamentale qui sera la constitution de Sparte. On peut dire d'une certaine manière que par son oracle, la Pythie de Delphes vient de fonder une cité. Ce n'est ni la première, ni la dernière. Le succès de cette Pythie, de ces Pythies successives évidemment, ce succès est tel qu'un siècle plus tard, Delphes va construire à la place du sanctuaire archaïque où l'on allait consulter la Pythie, un véritable temple de pierre, quelque chose de monumental, le temple d'Apollon. Et on est là toujours à flanc de montagne, hein, parce que la mythologie raconte qu'Apollon, qui notamment régit la lumière et la raison, Apollon un jour est venu dans cette gorge pour vaincre un serpent monstrueux. Le serpent en question s'appelait Python. Python avait le pouvoir de rendre des oracles, et en tuant Python, Apollon s'est investi des pouvoirs de l'animal sacré. Il a reçu le pouvoir de divination, et le nom de la Pythie, bien entendu, dérive directement de cette figure de Python. Bon, il y a d'autres versions qui nous disent que ce nom est lié à l'ancien nom de Delphes, Pytho. Rien n'empêche que les deux origines soient vraies, se superposent d'ailleurs. Bref. Alors, ça c'est l'explication mythologique de l'emplacement de cet endroit d'où sort la vérité. Mais il y a une autre explication qui, elle, est davantage géologique, puisque des géologues en 2001, ils s'appellent Bourg et Hell, ils ont démontré que le site de Delphes est traversé en vérité par deux failles géologiques très actives qui se croisent exactement à l'endroit où se trouve le temple. Hein, et c'est ce croisement qui aurait pu libérer de l'éthylène un gaz euphorisant qui peut conduire à une certaine griserie, voire à une transe. Bon, mais c'est surtout ce croisement de failles géologiques qui crée une géodésie particulière et une force qu'on doit pouvoir qualifier de tellurique. Alors, est-ce que c'est la vapeur divine? Est-ce que ce sont les champs magnétiques? En tout cas, le souffle d'Apollon se ressent à cet endroit. Ce souffle qui va donc être transmis en quelque sorte par une femme qui reçoit l'oracle et qui le restitue. Il y a un certain nombre de sources tardives, je pense à Strabon ou Pline, qui avancent le nom de Phémonoé, c'est-à-dire ce serait le nom de la toute première Pythie, la première qui, au nom du dieu Apollon, aurait rendu la vérité, aurait rendu l'oracle dans cet endroit. Ce que l'on sait, c'est que les Pythies livraient des oracles extrêmement complexes, pas toujours très faciles à déchiffrer, et qui étaient traduits dans des vers à six pieds, les merveilleux, antique et classique hexamètre.
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1: Alors, au début, pour cette mission très particulière, on choisissait une femme jeune, vierge, issue d'une famille respectable des environs de Delphes. Seulement, un jour, un visiteur a violé une des Pythies, alors on s'est mis à choisir à ce moment-là des femmes plus âgées, étaient d'ailleurs plus proches de la Terre, d'une certaine manière. Elles n'avaient pas d'instruction, elles n'avaient pas reçu toutes les lettres nécessaires. C'était souvent des paysannes, des femmes d'artisans qui se trouvaient investi en quelque sorte du pouvoir de parler au nom du dieu. Il faut savoir que Plutarque lui-même a été prêtre d'Apollon à Delphes à la fin du 1er siècle de notre ère, hein. Et dans un ouvrage qui s'intitule Sur les oracles de la Pythie, voici ce qu'il dit. La Pythie n'apporte avec elle rien d'autre que son âme, préparée comme un instrument. Oui, c'est ça. Elle est en quelque sorte, cette Pythie, une caisse de résonance. Elle doit en quelque sorte recevoir les ondes, recevoir le message du dieu pour pouvoir le livrer aux hommes, mais pas leur livrer directement, bien entendu. Alors ça suppose qu'elle subisse elle-même une forme d'ascèse, de pureté. D'ailleurs, la Pythie doit se purifier. Pour ça, elle boit l'eau de la fontaine de Castalie, avant de se mettre en transe et d'officier. Dans le temple, on a aménagé pour elle une pièce isolée qui s'appelle l'Aditon, en grec, ça veut dire le lieu interdit, l'endroit où on ne peut pas entrer, et juste au-dessus de la fissure, la Pythie est là, sur son trépied, qui respire ces fameuses vapeurs qui parfois mâchent des feuilles de laurier. Et un grand nombre d'auteurs antiques, Hérodote plus tard, que Diodore de Sicile, témoignent de la réalité de la transe dans laquelle entre la Pythie au moment où elle va livrer ses réponses sous une forme qui donc sous ses hexamètres assez littéraires. La Pythie consulte seulement le septième jour du mois, autant vous dire qu'il y a un peu bousculade à ce moment-là, et seulement les mois favorables, notamment pas du tout pendant les mois d'hiver. Les visiteurs parfois sont là qui attendent des jours dans une sorte de file d'attente. Et inutile de vous dire que si vous avez des gros moyens, ça vous permet de passer devant, ça c'est toujours la même histoire, vous voyez, même au 8e siècle avant notre ère. On ne se lance pas dans une aventure, même dans l'Antiquité tardive, hein, même à notre ère, on ne se lance pas dans une aventure quelconque sans avoir consulté cet oracle qui d'une certaine manière va faire de Delphes une plaque tournante de l'Antiquité, va en faire un lieu de négoce, de diplomatie, un haut lieu politique. À partir du 8e siècle avant notre ère, les cités grecques qui sont toutes plus ou moins lancées dans des aventures expansionnistes, vous savez, qui partent à la conquête de la Méditerranée, de la mer Noire, eh bien, ces cités envoient des émissaires à Delphes pour consulter l'oracle d'Apollon et pour savoir quel dieu apaiser. Delphes va, d'une certaine manière, devenir en creux, si vous voulez, le registre de cette colonisation grecque. Corinthe, Corcyre, Cyrène, Syracuse, Massalia, enfin, toutes les grandes cités ont reçu leur oracle de fondation. Les prêtres de Delphes sont devenus en quelque sorte des comment pourrait-on dire, des intermédiaires, des spécialistes en géopolitique qui savent quels rivages sont libres, quel peuple peut négocier ou quel peuple va se battre et résister. La spécialité de Delphes, ça n'est pas seulement l'oracle que rend la Pythie, ça devient bientôt la négociation diplomatique et le renseignement. En 548 avant notre ère, là c'est le désastre. Le temple se met à brûler. Alors on va le reconstruire aussitôt avec une somptueuse façade en marbre de Paros. Et le long de la voie sacrée, les cités grecques vont faire construire des autels avec des ex-voto pour remercier Apollon, pour montrer leur richesse aussi et impressionner les autres cités, pour témoigner de la piété dont elles sont les défenseurs. Ces constructions de

cinquantaine d'années, il a bien l'intention d'attaquer son voisin qui n'est autre que l'Empire Perse, le grand empire achéménide de Cyrus. Crésus voudrait consulter l'oracle, seulement il se dit lequel. La Pythie de Delphes n'est pas la seule à exercer, hein. Il y a pas mal d'oracles dans le monde grec. Et Crésus voudrait vérifier la fiabilité des différents oracles. Alors il va envoyer des délégations aux 7 oracles les plus réputés du monde antique de l'époque, avec à chaque fois pour instruction de demander le même jour ce que lui-même est en train de faire à l'instant précis. Eh bien, incroyable mais vrai, si l'on en croit en tout cas Hérodote, le seul oracle qui va deviner ce qu'est en train de faire Crésus, c'est la Pythie de Delphes qui dit que le roi est en train de cuire un agneau et une tortue dans une marmite de bronze. C'est exactement ce qu'était en train de faire Crésus, qui a été convaincu et qui donc envoie à ce moment-là, à Delphes, 117 briques d'or et des statues et des bijoux. Il est un peu riche, Crésus, c'est ce que j'ai besoin de vous le dire. Et voilà la question. Qu'adviendra-t-il si je fais la guerre à Cyrus? Réponse de la Pythie. En traversant le fleuve Alice, tu détruiras un grand empire. Crésus se dit c'est bon. Il traverse le fleuve, seulement les Perses vont complètement écraser son armée, vont le capturer. L'empire qui avait été promis à la destruction par la Pythie, en fait c'était son propre empire, l'empire de Crésus. Oui, ça c'est le caractère généralement ambigu des messages que délivre la Pythie de Delphes. Crésus envoie des émissaires à Delphes pour se plaindre, pour dire enfin c'est pas ce qu'on m'avait prédit. Et la Pythie lui fait répondre que sa question était mal posée et que, aveuglé par son ambition, ce que les Grecs appellent l'hubris, il aura tout simplement mal interprété l'oracle.

0: Le lever du jour dans la Daphnis et Chloé, pardon, de Maurice Ravel, l'orchestre de l'Opéra National de Paris était sous la direction de Philippe Jordan.
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0: Alors, il faut que nous arrivions à l'épisode le plus célèbre de toute cette affaire. On est au printemps 480 avant Jésus-Christ. L'immense armée perse de Xerxès s'apprête à déferler sur la Grèce. Athènes envoie donc dardard une délégation à Delphes. Lapithie reçoit les Athéniens. Et d'ailleurs, Lapithie, on la connaît, là, c'est Aristonicée, nous dit Hérodote. Et elle rend un oracle calamiteux. Fuyez, fuyez jusqu'aux extrémités de la terre. Les Athéniens ne peuvent pas se résoudre à une telle extrémité. C'est le cas de le dire. Ils retournent voir Lapithie. Ils demandent un deuxième oracle. Lapithie y consent. Second oracle, qui a l'air d'être l'opposé du premier. Une muraille de bois protégera Athènes et ses enfants. Est-ce qu'il faut construire une palissade? Le grand stratège athénien de l'époque, c'est Thémistocle, bien sûr. Lui, il va livrer de cet oracle une interprétation différente. Il dit que la muraille de bois en question, c'est sans doute une flotte de navires qu'il faut bâtir pour repousser les navires perses. Pour tout vous dire, il avait très envie de cette bataille navale, Thémistocle, mais il a trouvé le moyen d'interpréter l'oracle. Et il va mener cette célèbre bataille, c'est Salamine, vous savez, qui va sauver la Grèce. Alors, est-ce que c'est Lapithie qui a sauvé la Grèce ou est-ce que c'est l'interprétation que Thémistocle a donnée de l'oracle qu'elle avait rendu? Toujours est-il que Lapithie de Delphes a joué son rôle d'une certaine manière. Certains historiens nous disent qu'elle aurait pu être corrompue pour rendre un oracle qui incitait les Athéniens à fuir. Bref, la victoire d'Athènes est là. Les sages ont conclu qu'il appartient aux humains de savoir interpréter l'oracle et on va maintenir Lapithie sur son trépied vaporeux. Il faut quand même souligner que la responsabilité de cet oracle de Delphes devient absolument écrasant. Lapithie reçoit dans sa chair le désarroi des Grecs plongés dans la guerre et la

0: terreur des uns et les angoisses des autres. Elle les écoute, elle les aide à reprendre courage ou à parfois accepter la perte et la mort. Plutarque raconte un épisode assez fascinant. Des étrangers viennent de très loin pour consulter la Pythie. Alors les prêtres la questionnent, elle ne réagit pas, ils insistent. On lui verse de l'eau de la source du temple hein, pour essayer de la mobiliser. Et à ce moment-là, elle est prise de convulsion et elle lâche quelques mots d'une voix étranglée. Elle se précipite hors du temple, elle perd connaissance. Elle ne vécut que très peu de jours, dit Plutarque. Pour lui, pas de doute, la Pythie était ce jour-là impure et les prêtres n'auraient pas dû la forcer malgré les signes défavorables et elle en est morte. Ce témoignage d'un accident à Delphes montre la fragilité hein, de ces femmes sur les épaules desquelles repose en quelque sorte le sort de tous ceux qui viennent les consulter. Delphes, du reste, est une cité fragile. Il y a un tremblement de terre en 373 avant notre ère qui va détruire une partie du temple, et notamment le temple, une partie du site, je veux dire, et notamment le temple d'Apollon. Les administrateurs vont lancer une nouvelle collecte dans toute la Grèce, et on reconstruit le temple sur les mêmes fondations, mais en plus grand, en calcaire et en marbre. Il en reste 6 colonnes aujourd'hui de ce temple. Et vous savez ce qui avait écrit au sommet, hein, les 3 maximes des sages. Connais-toi toi-même, Gnotis et Auton, rien de trop et tu es. Les 2 premières s'adressent aux hommes, plus tard que s'émerveillent d'ailleurs de leur énergique brièveté qui renferme un si grand sens dans si peu de paroles, dit-il, et la 3e, tu es. Alors elle s'adresse aux dieux, bien entendu. Hein. Dans cette petite pièce retirée qu'on appelle l'Aditone, où se tient la Pythie, on installe une pierre sacrée qui va devenir l'omphalos. On l'appelle l'ombilic, si vous préférez, dans des termes plus latins. C'est le nombril du monde. Vous imaginez l'importance de cet extraordinaire site de Delphes, où l'on va creuser plus tard un grand stade de 7000 places pour les Jeux panhelléniques qui se tiennent tous les 4 ans à Delphes, et puis une fontaine monumentale qui va devenir un centre cultuel absolument majeur. Au printemps 335 avant notre ère, un jeune homme de 21 ans vient consulter la Pythie avant de s'en aller lui aussi à la conquête de la Perse. Bon, ben vous avez compris que je suis en train de vous parler d'Alexandre, bien sûr, qui deviendra Alexandre le Grand, et vous savez ce que lui a lâché la Pythie. Tu es invincible, mon fils.
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0: Toutes ces guerres de conquête que les Pythies de Delphes avaient l'une après l'autre encouragées, elles vont finir par en être victimes. En 356 de notre ère, les Phocidiens ont envahi la cité, ont pillé les trésors, ont fondu les statues métalliques. Ça a été un énorme choc dans le monde grec. Plus tard, au 2e siècle, dans la période romaine, on a construit le théâtre, qui est cet extraordinaire endroit, 5000 places sur 35 rangées de gradins, qui aujourd'hui encore est extrêmement bien conservé. Alors vous allez me dire, il a été restauré au début du 20e siècle, hein, en 1910. Il est d'autant plus extraordinaire, ce théâtre, certes romain, de la très grecque Delphes, qu'il offre une vue magnifique sur l'ensemble de la vallée. En 86 avant notre ère, c'est le général romain Sylla qui est venu emprunter, entre guillemets, les trésors qui restaient pour aller financer sa guerre contre Mithridate et qui a promis, bien entendu, qu'il remettrait tout en place, qu'il rembourserait Delphes. Il n'en a rien fait, hein. Le site a été pillé et puis peu à peu, il a été déserté et on l'a vu peu à peu décliner. L'un des derniers oracles rendus, l'un des plus célèbres, date de l'an 362. Alors cette fois de notre ère, hein, ça fait maintenant quelques années que l'Empire romain est officiellement chrétien. L'empereur Julien, qu'on appellera Julien l'Apostat, a l'intention de restaurer les cultes anciens contre le christianisme et il envoie à Delphes son médecin personnel. Et si l'on en croit l'historien Jean Malalas, qui se trouve être un historien chrétien, je le précise, du 6e siècle, lui, la Pythie aurait répondu « Dites au roi que l'édifice orné s'est écroulé. Phébus n'a plus de demeure, ni de laurier prophétique, ni de source parlante. L'eau bavarde s'est tarie. » Eh bien voilà, C'est une pitié, une des toutes dernières, qui va elle-même prononcer en quelque sorte l'oracle de mort de la cité qui avait fait la fortune non seulement d'Apollon, mais de tous ceux qui venaient consulter son oracle. Dans cette description, certes un petit peu chrétienne à mon avis par rapport à ce que pouvait dire la, la vraie pitié, dans cette description telle que Jean Malala l'a transcrit, eh bien c'est la disparition même de Delphes qui est annoncé, qui est définitivement prophétisé. Et en 391, l'édit de Thessalonique, un édit pris par Théodose Ier, donc empereur byzantin bien sûr, va interdire les cultes païens. Delphes est à ce moment-là officiellement fermé après 12 siècles de consultations, d'oracles, de guerres décidées ou évitées, de colonies fondées, de rois trompés par leur propre ambition. La pitié s'est tue. Mais ce qu'il y a d'extraordinaire, si vous vous rendez vous-même à Delphes et que vous vous asseyez tranquillement dans un petit coin de cet endroit tellement merveilleux, à la tombée du jour, lorsque les oiseaux se mettent à tournoyer et que les insectes bourdonnent dans l'air chargé de Delphes, vous entendrez parler, sinon la pitié, en tout cas la voix des siècles qui sont venus s'installer ici et qui y ont fait souche.
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0: Merci beaucoup à Pierre Anquetin et bonjour à Pauline Lambert. Ça va, ma chère Pauline ?
2: Bonjour Franck, mais oui, ravie de vous retrouver. Vous m'avez donné envie d'aller à Delphes. J'ai l'impression que vous aimez éperdument cet endroit.
0: Oui, c'est vrai.
2: Alors, on va rester justement dans l'Antiquité, mais je vous emmène de l'autre côté de la mer Ionienne ce matin à Rome, retrouver alors de grandes figures, le général Coriolan, Jules César et Cléopâtre.
0: On reste dans la thématique.
2: Exactement. Et puis, à 14h avec vous, Franck, vous allez évoquer les époux Jacquemart, André,
0: Édouard André. Qui aimait Delphes aussi, d'ailleurs.
2: C'est vrai. Et qui ont construit ce magnifique hôtel particulier où ils ont entreposé leur collection. Donc, Édouard André, son épouse Nelly Jacquemart, tout à l'heure avec vous, Franck, à 14h. Bonne journée.
0: Bonne journée à vous.
2: Et à demain.
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2: Quel plaisir de vous retrouver en direct sur Radio Classique pour passer ces 2h30 ensemble et changer d'air avec vous, avec Jérémy Bigori et Bertrand Dorigny. Le programme, demandez le programme de cette émission. 10h30, vos dédicaces en musique. Vous connaissez le principe, je vous confie les clés de cette émission. C'est à vous d'en faire la programmation musicale. Vous pouvez aussi en profiter pour faire un clin d'œil à un proche. Pour cela, il vous suffit de m'écrire via le site ou l'appli de Radio Classique et je lirai vos messages à l'antenne. À suivre aussi votre jeu du compositeur mystère. Et pour commencer, voici de grandes figures romaines de l'Antiquité. Le général Coriolan, dont on connaît la vie grâce à Plutarque, l'empereur Titus, connu pour sa grande clémence, c'est en tout cas le titre de cet opéra de Mozart, mais aussi celui qui est venu, qui a vu et qui a vaincu, Jules César. Et pour commencer, un pied de nez à ces figures romaines, si vous me passez ce mauvais jeu de mots, Cléopâtre.

Cléopâtre, alias Cléopâtre VII, Philopator, de son nom complet, évidemment la reine d'Égypte, dans cette musique du film signée Alex North, reine d'Égypte qui est soutenue dans son accession au pouvoir par le plus ambitieux des Romains, Jules César, véritable union amoureuse et politique qui sert les ambitions de l'un et de l'autre. De leur union naît un fils, d'ailleurs Jules Césarion, le fils donc de Jules César et de Cléopâtre. Alors le voici, Jules César, celui qui est venu, qui a vu, qui a vaincu dans une expédition très rapide, qui a battu Pharnaces II, Jules César.

Jules César, cette ouverture de concert de Robert Schumann était jouée par Georg Scholti à la tête de l'Orchestre Philharmonique de Vienne. Et dans cette pièce, Jules César de Shakespeare, la belle Cléopâtre n'en fait pas partie. La femme de pouvoir n'est pas évoquée, car il décrit plutôt la conspiration contre Jules César, racontée par Plutarque, la prise de pouvoir, et donc c'est tous ces conspirateurs menés par Brutus et Cassius notamment. Alors Shakespeare, je vous en reparlerai tout à l'heure à propos de sa pièce Coriolan. Mais voici pour l'instant un autre empereur romain connu pour sa grande clémence, Titus.

Le cœur du peuple romain au premier acte de la Clémence de Titus, dernier grand opéra sérieux de Mozart qu'il compose l'année de sa disparition, 1791. Il y avait là le cœur et l'orchestre de l'opéra de Vienne, dirigé par István Kertész. Autre dernière grande figure romaine, après Jules César, après Titus, c'est Coriolan, le général Coriolan, qui doit d'ailleurs son surnom à la ville de Coriole dans le Latium, une ville qu'il a prise au 5e siècle avant notre ère.

0: Coriolan sur Radio Classique, ce général romain qui occupe une place très importante dans l'histoire romaine, qui va se retourner contre Rome et pactiser avec ses anciens ennemis. Figure assez sombre ici évoquée par Beethoven dans cette ouverture, jouée par l'orchestre du Festival de Budapest, dirigé par Ivan Fischer. Merci d'écouter Radio Classique en ce mardi 16 juin. N'oubliez pas, à 10h30, c'est l'heure de vos dédicaces. À vous de choisir la musique que vous voulez écouter en ce mardi matin. Nous nous chargeons de la diffuser et je lis tous vos messages à l'antenne si vous voulez en profiter pour faire une dédicace à un proche.
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0: Merci d'écouter Radio Classique, 10h. Et le flash vous est présenté par Fabien Albert. Bonjour Fabien.
15: Bonjour Pauline. La France, hôte du sommet du G7 à Évian, les grands de ce monde réunis dans la ville thermale au menu des discussions. L'Ukraine, Volodymyr Zelensky est présent, il vient d'arriver. Kiev espère toujours un soutien accru des États-Unis de Donald Trump, président américain arrivé hier soir, fier d'avoir signé un cadre accord avec l'Iran. Cet accord, justement, il sera officiellement signé vendredi. Normalement, ce jour-là, le détroit d'Ormuz rouvrira. Le pétrole coulera à flot, promet Donald Trump. Beaucoup d'inconnus demeurent sur cet accord. En premier lieu, la réaction d'Israël. L'État hébreu a indiqué hier qu'il continuerait le temps qu'il faudra ses opérations à Gaza, en Syrie ou encore au Liban. Mettre fin à la guerre au Liban, justement, considéré d'ailleurs ce matin par l'Iran comme la question la plus importante de l'accord avec Washington. Quelle autonomie pour la Corse ? Les députés se saisissent aujourd'hui en séance de la réforme constitutionnelle de l'île. D'un côté, les partisans de pouvoirs de dérogation accrus pour répondre aux défis de l'île de beauté. De l'autre, ceux qui y voient une faille dans la cohésion de la République. 655 millions d'euros de plus pour l'intelligence artificielle, annonce ce matin de Sébastien Lecornu. Cette révolution doit profiter aux Français et à notre souveraineté, dit le Premier ministre à la veille de l'ouverture à Paris du salon Vivatech dédié aux nouvelles technologies. L'entrée en lice de l'équipe de France de football ce soir à la Coupe du Monde. Les Bleus affrontent le Sénégal à 21h. Les hommes de Didier Deschamps devront éviter le piège du champion d'Afrique et éviter également les mésaventures connues hier par l'Espagne ou encore la Belgique. Un œil sur la bourse à 10h02. Le CAC 40 en hausse de 0,46% pour s'établir à 8422 points. Et puis Pauline, après 9 jours de retard à cause d'un violent orage, l'œuvre éphémère de l'artiste JR a enfin ouvert gratuitement au public hier soir au cœur de Paris sur le Pont Neuf. L'accès à la caverne se fait sans réservation. Vous pouvez vous y rendre 24 heures sur 24.
0: Merci beaucoup Fabien, c'est bien noté. Il reste encore quelques jours, c'est ça, jusqu'à fin juin je crois pour aller admirer cette œuvre. Merci beaucoup Fabien, 10h02 très exactement, c'est l'heure exquise. 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

Un vaste et tendre apaisement semble descendre du firmament que l'astre irise. C'est l'heure exquise. Et ce poème exquis est signé de Paul Verlaine, la musique de Rinaldo Hahn, avec ses notes de harpe qui semblent être des gerbes de notes qui montent vers le ciel et qui redescendent très délicatement. La harpe Isabelle Moretti, la flûte Juliette Hurel. C'est leur dernier album enregistré ensemble, sorti chez Harmonia Mundi il y a quelques jours, intitulé Élégant. Car la harpe et la flûte, ça n'est pas qu'un duo merveilleux pour les salons aristocratiques. C'est aussi une attitude et les deux musiciennes, deux grandes solistes, ont cherché de très belles pages de musique française, des transcriptions comme ici Rinaldo Hahn, d'autres de Claude Debussy, de Fauré aussi, mais des pages originales également de Madame de Grandval ou de Jean Cras. Très bel album donc pour Harmonia Mundi que je vous recommande. Et pour poursuivre encore de la musique française, Saint-Saëns.

0: Un menu et pompeux d'Emmanuel Chabrier, version orchestrale de Maurice Ravel. Et donc ici, Emmanuel Krivine à la tête de l'Orchestre National de Lyon, que vous pourrez d'ailleurs retrouver pour un concert gratuit ce week-end, samedi soir, le 20 juin, sur le parvis de l'Auditorium à Lyon. Vous entendrez tout d'abord des orchestres de jeunes à vocation sociale, et puis ensuite l'Orchestre National de Lyon, qui jouera avec son directeur musical, Nicolas Schepp-Snyder, ainsi par les Zarathoustra, œuvre monumentale, grand poème symphonique de Richard Strauss. Et vous, quelle œuvre avez-vous envie d'écouter sur Radio Classique en ce mardi matin? Vous le savez, vous avez carte blanche pour choisir la musique qui vous ferait plaisir, tout simplement. Et pour cela, c'est très simple. Vous nous écrivez via le site ou via l'appli de Radio Classique. Et avec Bertrand, nous exécutons immédiatement toutes vos demandes.
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0: Alors que leur dernier opus est dans tous les cinémas, John Williams et Steven Spielberg ici réunis dans les aventures d'Indiana Jones et le royaume du crâne de cristal, quatrième volet donc des aventures de ce héros. Il est déjà 10h29, avec un tout petit peu d'avance, place à toutes vos dédicaces sur Radio Classique.
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0: Et nous commençons avec vous, chère Françoise. Vous écoutez Radio Classique à Bordeaux sur 92.2 pour la fréquence FM. Il y a aussi le DAB+, vous le savez, la radio numérique terrestre, ainsi que l'application de Radio Classique. Pauline, si cela est possible, mon choix serait le concerto pour deux violons de Bach, BWV 1043, particulièrement le mouvement lent, le Largo Ma Non Tanto. Écoutez-le, ce très très beau mouvement lent.

Une musique d'un grand apaisement que ce mouvement lent du double concerto pour deux violons de Jean-Sébastien Bach. Ici Julia Fischer et Alexander Sitkovetsky avec l'Academy of St. Martin in the Fields. Merci pour vos messages absolument adorables. Merci chère Pauline, vous qui nous écoutez dans le Nord à Roncq. Merci à vous Jean-Paul et Eliane. Cette demande de Sylvia pour poursuivre, très fidèle auditrice de Radio Classique. Merci encore à vous et à votre équipe pour cette fantastique matinée musicale. À votre écoute depuis Évry-Courcouronnes et en attendant d'assister à la folle soirée de l'opéra le 19 juin au Théâtre des Champs-Élysées où le divin Mozart est programmé, j'aimerais écouter l'adagio du concerto pour clarinette en la majeur. Cela me rappellera également le merveilleux film de Sidney Pollack, Out of Africa.

Elle fait toujours des merveilles, la clarinette de Mozart, dans ce sublime mouvement lent de son seul et unique concerto pour clarinette. Ici Martine Fröst avec le Verbier Festival Orchestra, l'orchestre du Festival de Verbier qui va ouvrir ses portes dans un mois exactement en Suisse. Un mois et un jour, le vendredi 17 juillet prochain. La soirée sera d'ailleurs diffusée en direct chez nos partenaires Mezzo et Medici. Et puis j'aurai le grand plaisir de vous présenter plusieurs soirées de concerts aussi sur l'antenne de Radio Classique, de vous faire découvrir les coulisses du festival et rencontrer les plus grands artistes qui vont s'y produire cette année encore. Sir Simon Rattle, Isabella Salonen pour le concert d'ouverture, Martha Argerich, Misha Maïski et bien d'autres. Et pour poursuivre ce message de Raphaël, vous êtes dans le Var à Cavalaire-sur-Mer. Vous aimeriez écouter Vidor, Charles-Marie Vidor.

Vidor, Charles-Marie Vidor et cette humoresque jouée par le trio Paillon. Autre demande de Kostia, vous qui nous écoutez à Paris sur 101.1. Bonjour Pauline et à toute l'équipe, merci encore de nous faire partager cette passion pour la musique classique tous les matins avec joie, bonne humeur et ce sourire que l'on devine en vous écoutant. Merci cher Kostia pour votre message adorable. En ce deuxième jour de la semaine, serait-il possible de changer de registre et de s'essayer à la marche en dédicace au G7 qui se tient à Évian en écoutant la marche florentine de Julius Fučík?

La marche florentine du compositeur bohémien Julius Fučík, lui qui a été, entre autres, l'élève de Dvorak au conservatoire de Prague, où il apprend le violon, le basson et la batterie. Nous écoutions cette marche militaire par l'orchestre philharmonique tchèque et Václav Neumann pour évoquer donc le G7 en ce moment même à Évian. Décidément, il s'en passe des choses à Évian. La semaine prochaine, ouverture d'une toute nouvelle salle de concert, la Source Vive. Ce sera mercredi prochain, le 24 juin. Une grande soirée à vivre en direct sur Mezzo Live. Un clin d'œil à Gérard, vous qui nous écoutez à Bron, et puis cette dernière demande de Sylvie. Vous êtes dans l'Ariège à Pradette. J'aimerais dédicacer le thème du film Gladiateur à mes 6 enfants et à mon époux Daniel. Je me régale d'écouter votre émission en cousant, tout simplement.

0: Et pour poursuivre cette séquence consacrée en début d'émission aux grandes figures romaines, nous écoutions ici Gladiator, la bande originale de ce film de Ridley Scott. Elle est signée Hans Zimmer. Vous veniez pour des légumes, vous repartirez avec un refrain. C'est la promesse très originale que vous promet le festival Les Promenades Musicales du Pays d'Auge en Normandie. Son directeur artistique, Sébastien Dossé, vient nous en parler dans un instant.
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8: 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Écoutez son directeur artistique qui vient nous en parler sur Radio Classique, Sébastien Dossé.
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11: Il y a une 60aine d'événements pendant ces 12 jours de festival, toutes sortes de lieux, parce qu'il y a des églises magnifiques, il y a des petites chapelles restaurées, on fait des concerts dans les haras, bien sûr avec de la musique baroque, puisque c'est ma spécialité, mais il y a toutes sortes de musiques, des musiques actuelles un peu de jazz, un peu de tango, donc voilà, mais toujours avec une très haute exigence de ce qu'on propose. Et puis, c'est l'idée que personne se dise « Ah, mais moi, je connais rien à la musique classique, je peux pas y aller ». 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C'est important pour nous, pour nos enfants, d'avoir une vie culturelle de grande qualité pour mieux vivre au quotidien. »
10: Merci Sébastien Dossé.
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8: Il est exactement 11h. L'heure de retrouver Laurence Gontier pour le Flash. Bonjour Laurence.
12: Bonjour Pauline, bonjour à tous. Volodymyr Zelensky est arrivé à Évian où se tient le sommet du G7. Aujourd'hui, la guerre en Ukraine dominera les débats. Le président ukrainien a été accueilli par Emmanuel Macron ce matin. Il espère pouvoir s'entretenir en tête-à-tête avec Donald Trump 6 mois après leur dernière rencontre à Mar-a-Lago en Floride. Les discussions sur un accord final entre l'Iran et les États-Unis devraient débuter vendredi, selon la diplomatie iranienne qui insiste sur l'importance de mettre un terme au conflit au Liban entre Israël et le Hezbollah pro-iranien. Vendredi sera également le jour de la réouverture du détroit d'Ormuz où des navires chargés de pétrole ont commencé à sortir, selon Donald Trump. En France, les émissions de gaz à effet de serre ont davantage baissé que prévu en 2024, moins 3%, puis en 2025, moins 2%. Selon l'organisme chargé d'établir le bilan officiel des émissions, le rythme marque cependant le pas par rapport aux années précédentes. Le Conseil de Paris appelle à l'examen dans les meilleurs délais d'une loi intégrale contre contre les violences sexuelles. Il vient d'adopter un vœu à l'unanimité après avoir observé une minute de silence en hommage à la petite Liana. Hier soir encore, des rassemblements ont eu lieu devant plusieurs tribunaux de France et devant le ministère de la Justice à Paris à l'appel d'un collectif féministe et de défense des enfants. Elles sont poursuivies notamment pour homicides involontaires et blessures involontaires. 14 personnes liées à des réseaux de passeurs sont renvoyées en correctionnel pour leur implication présumée dans la disparition de 31 migrants en novembre 2021, naufrage le plus meurtrier à ce jour dans la Manche. On vous emmène à présent à l'Opéra Garnier à Paris où nous avons rencontré l'une de ces étoiles qui ne sont que 14 hommes et femmes. C'est le rang ultime, le plus prestigieux de la danse classique. On y entre sans concours. Il faut être nommé. Pour Radio Classique, Timothée Marouzet a interviewé en exclusivité Roxane Stoyanov. Elle a 30 ans et partage l'affiche du ballet de la Bayadère de Rudolf Nureyev à l'Opéra Bastille. Ce sera dès demain et jusqu'au 14 juillet. Nommée étoile il y a près de 2 ans, elle s'entraîne entre 7 et 8 heures par jour dans les somptueuses salles de danse de l'Opéra Garnier.
13: Il faut d'abord monter au quatrième étage, après avoir emprunté l'entrée des artistes, puis déambuler dans les longs couloirs, ou plutôt le labyrinthe du Palais Garnier, avant d'arriver devant le studio. Bonjour Roxane.
14: Bonjour.
13: L'artiste vient de répéter pendant 8 heures.
14: On est dans une des coupoles, on sent que le temps est suspendu et pourtant des milliards d'artistes sont passés par ici.
13: Danser avec une vue à 360 degrés sur les toits de Paris, c'était son rêve de petite fille.
14: C'est une professeure que j'ai rencontrée en Belgique qui m'a parlé de l'école de danse de l'Opéra de Paris.
13: Alors à l'âge de 12 ans, elle tente sa chance.
14: Je l'ai intégrée du premier coup et c'est là que j'ai fait 6 ans jusqu'à mes 17 ans avant d'être engagée dans la compagnie.
13: Et en quelques années, elle gravit les échelons, elle interprète Juliette dans Roméo et Juliette ou encore Kitri dans Don Quichotte. Il y a près de 2 ans, c'est la consécration. Elle rejoint le rang très fermé des danseurs étoiles.
14: Pour tout danseur, en tout cas à l'Opéra de Paris, à 42 ans, on est à la retraite. Donc une fois qu'on est engagé, on sait déjà notre date de péremption quelque part. Si je pouvais faire tous les ballets que Nureyev a créés pour l'opéra, ça serait incroyable. Odette Odile, c'est quand même pour le coup un rêve de petite fille de danser le Lac des Cygnes, donc ça serait génial de pouvoir le danser.
13: Elle sera sur scène dès le 21 juin où elle interprétera le personnage de Gamzati dans le mythique ballet de la Bayadère aux côtés d'Hugo Marchand et de Dorothée Gilbert.
12: Reportage signé Timothée Marouzet à la Bourse de Paris. Le CAC 40 est actuellement en hausse, plus 0,85% à 8455 points, Pauline.
8: Merci beaucoup, Laurence. Et c'est une autre artiste merveilleuse que je vous propose de découvrir. Elle est très peu connue en France. Elle était compositrice, chef d'orchestre, pianiste brésilienne. Elle a été une véritable pionnière, première femme chef d'orchestre au Brésil. C'est Chiquina Gonzaga.

0: Ah, c'est génial cette musique de la compositrice brésilienne Chiquinha Gonzaga, véritable star dans son pays. Il y a d'ailleurs une journée nationale de la musique populaire brésilienne célébrée le jour de son anniversaire. Et Laurence, je crois que ça vous plaît beaucoup cet album. Et
1: tout à fait, tout à fait. Je suis restée jusqu'au bout.
0: Mais oui, vous avez bien raison. Ça met de bonne humeur, je trouve. Beaucoup de soleil qui entre dans le studio à l'écoute de cette musique. Et c'est une nouveauté, une version pour deux guitares par un tout jeune duo de deux guitaristes, deux jeunes femmes, le duo Odélia. Elles se sont rencontrées pendant leurs études en Suisse. Voilà, retenez leur nom. Études ensemble en Suisse auprès de Pablo Marquez, l'un des grands maîtres de la guitare. Et donc aujourd'hui, elles jouent de la guitare romantique, beaucoup d'arrangements aussi de pièces baroques. Et elles seront en concert, notamment cet été, dans le Lot à Luzèche, le 30 juillet au Festival International de Guitare de Luzèche, et puis le 21 août à Mirecourt, car elles jouent toutes deux sur des guitares d'un luthier de Mirecourt. Nous poursuivons avec de la musique espagnole, cette fois-ci Manuel de Falla.

C'était une séguédille sur Radio Classique, la danse des voisins, qui n'a pas dû, je l'espère, trop déranger vos voisins à vous. Un extrait de ce ballet de Manuel de Falla, Le Tricorne, avec le Mahler Chamber Orchestra et avec Pablo Heras Casado. Et c'est le même chef espagnol que je vous propose de retrouver maintenant, lui qui est très recherché dans beaucoup de répertoires différents d'ailleurs. Sur les scènes lyriques, dans la fosse devrais-je dire plutôt, en version symphonique ou pour la musique concertante, également pour le répertoire baroque. Alors là, il mélange les deux, puisque c'est le deuxième concerto pour violon de Mendelssohn que je vous propose d'écouter sur instrument d'époque avec l'orchestre baroque de Fribourg et avec Isabelle Faust au violon.

0: Le troisième scherzo si spectaculaire de Frédéric Chopin, je suis Radio Classique, par François-René Duchâble. Ne bougez pas à suivre une jeune fille à la perle, Juliette, petite fille, et puis votre compositeur mystère, bien sûr. Écoutez tout de suite le programme, ce qui vous attend sur notre antenne dans deux jours, jeudi prochain.
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La jeune fille à la perle, c'est ce film de Peter Weber qui est adapté du roman de Tracy Chevalier, qui lui-même s'inspire du tableau de Vermeer, ce portrait absolument incroyable de cette jeune fille au turban bleu, avec donc cette perle à l'éclat incomparable. Et la bande originale est signée Alexandre Desplat, qui dirigeait lui-même des Pro Arte Orchestra de Londres. Cocorico, Alexandre Desplat, c'est lui aussi qui signe, et on en est ravis, l'habillage musical de Radio Classique. Autre jeune fille, et même une petite fille, en l'occurrence, c'est Juliette, dans Roméo et Juliette. Et puis juste après, écoutez bien, ce sera votre compositeur mystère.

0: Juliette, petite fille dans ce ballet de Prokofiev. Le Royal Philharmonic Orchestra a été dirigé par Vladimir Ashkenazy. Il est 11h36.
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0: Quelques notes jouées au piano, très délicates, très mélancoliques aussi, qui a écrit cette très belle page. Est-ce Schumann? Est-ce Grieg? Ou Janáček, qui nous emmène ici en larmes sur un sentier broussailleux. C'est vrai, ça n'est peut-être pas si simple cette semaine. Le compositeur mystère, je vous distillerai des indices tout au long de cette émission, toute la semaine. 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
0: Et tout de suite, Rachmaninov et sa très belle vocalise.

La très belle vocaliste de Rachmaninov sans parole, mais pas sans lyrisme, jouée ici par l'Orchestre Symphonique de Londres et André Prévin. Et puis, il y a aussi beaucoup d'autres romances sans parole à découvrir là aussi, mais pas sans éloquence. Demain, lors du récital de Bertrand Chamaillou au Théâtre des Champs-Élysées, entièrement consacré à ces romances sans parole de Félix Mendelssohn, qu'il intercale avec d'autres pages de Charles Ives, de Gabriel Fauré, de Clara Schumann et de bien d'autres, même John Lennon et McCartney seront de la partie. Et tout de suite, Liszt réincarné, Georges Xifra.

La campanella, la petite clochette en français, avec cette note qui résonne inlassablement dans l'aigu. Troisième grande étude de Franz Liszt, d'après Paganini, jouée ici par Georges Xifra, immense pianiste, immense interprète de ce répertoire qui lui va si bien, et qui est aussi la figure tutélaire du Festival de la Chaise-Dieu, puisque c'est lui qui l'a créé il y a 60 ans exactement. Festival dont je vous reparlerai jeudi. Toute la journée sera consacrée à ce très beau festival en Haute-Loire et à son programme. Et pour terminer, après le géant, Xifra, un autre titan, Malheur.

0: Et c'est Eugène Normandie qui dirigeait son orchestre de Philadelphie dans ce deuxième mouvement de la première symphonie de Gustav Mahler. Et c'est la cinquième symphonie de Mahler, toujours, qui sera évoquée ce soir à 20h au micro de Laure Maison avec le chorégraphe Emmanuel Gatt pour sa création mondiale à Montpellier le 21 juin prochain autour de la cinquième symphonie de Gustav Mahler, 5 jours au soleil. Et puis ce soir toujours, la France joue contre le Sénégal pour la Coupe du Monde de football. Elodie Fondacci évoquera donc musique et football à 14h30 dans son émission. Et alors dites-nous tout, Jean-Michel Duez, quel est le programme avec vous dans un instant?
1: Alors j'ai bien peur qu'il ne soit pas question de football, je vérifie. Mais non, pas de football. Ah si, il y a peut-être un lien parce qu'on commence avec la Symphonie du Nouveau Monde de Dvorak, New York, les États-Unis.
0: Et ben voilà,
1: mais voilà. Alors si à côté, c'est avec ça, on ne gagne pas. Alors je ne sais pas ce qu'il faut faire. À demain.
0: À demain. Merci Jean-Michel et merci encore à Bertrand Dorini et Jérémy Bugouri. Très belle journée donc sur Radio Classique.

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4: Merci d'avoir choisi Radio Classique, il est midi. Nous faisons un nouveau point sur l'actualité avec vous, Laurence Gontier. Bonjour Laurence.
5: Bonjour Jean-Michel, bonjour à tous. Replacer la guerre en Ukraine sur le devant de la scène, objectif des partenaires des États-Unis au sein du G7, alors que Volodymyr Zelensky est arrivé ce matin à Évian. Le président ukrainien espère pouvoir s'entretenir en tête-à-tête avec Donald Trump, 6 mois après leur dernière entrevue à Mar-a-Lago en Floride. Le Moyen-Orient demeure haut dans l'agenda des chefs d'État et de gouvernement qui doivent en discuter lors d'un déjeuner auquel sont conviés les dirigeants égyptiens, qataris et émiratis. Le négociateur en chef iranien assistera vendredi à Genève à la cérémonie de signature du protocole d'accord entre Téhéran et Washington pour mettre fin à la guerre au Moyen-Orient. Et c'est J.D. Vance qui représentera les États-Unis. En attendant, le chef de la diplomatie iranienne insiste sur l'importance de mettre un terme à la guerre au Liban entre Israël et le Hezbollah pro-iranien, alors qu'hier, le premier ministre israélien Benjamin Netanyahou assurait que les forces israéliennes resteraient au Liban en Syrie ainsi qu'à Gaza aussi longtemps que nécessaire. La République démocratique du Congo est loin d'en avoir terminé avec Ebola, avertit un représentant de la Croix-Rouge locale. Il estime que l'épidémie pourrait durer 1 an et que son pic n'a pas encore été atteint. En France, les émissions de gaz à effet de serre ont davantage baissé que prévu en 2024, moins 3%, puis en 2025, moins 2%. Selon l'organisme chargé d'établir le bilan officiel de ces émissions, une bonne nouvelle à relativiser visé toutefois car le rythme marque le pas par rapport aux années précédentes. Or, la France va devoir fortement accélérer sa décarbonation. À partir de cette année, des baisses annuelles de l'ordre de 5 à 6% seront nécessaires pour tenir les objectifs climatiques. Alors que le mercure monte progressivement et que Météo France prédit une vague de chaleur à partir de demain, le risque de feux de forêt est jugé élevé dans 2 départements du Sud. Les Pyrénées-Orientales et l'Aude sont en vigilance orange aujourd'hui. Enfin, les Bleus font leur entrée dans le mondial de football. Pauline Lambert l'évoquait tout à l'heure. Ils affrontent ce soir. Exactement. Aux États-Unis, le Sénégal qui les avait battus. On s'en souvient, c'était en ouverture de la Coupe du Monde 2002. Le coup d'envoi ce soir sera donné à 21h à la Bourse de Paris. Le CAC 40 est actuellement en hausse, plus 0,81% à 8451 points, Jean-Michel.
4: Merci Laurence. Alors que ce match ne vous empêche pas quand même d'écouter Radio Classique. Vous mettez la télé.
5: Et on écoute Radio Classique.
4: Voilà, on voit ce qui se passe, on comprend assez vite le football quand même.
5: Exactement.
4: Bon, à tout à l'heure, 13h, Laurence.
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4: Soyez les bienvenus dans Harmonique en ce mardi 16 juin. J'ai le plaisir de vous accompagner jusqu'à 14h. 2 heures de musique donc à l'heure du déjeuner avec pour commencer un détour, nous en parlions tout à l'heure, par les États-Unis en compagnie tout d'abord de Dvorak et de la Symphonie du Nouveau Monde. C'est bien sûr la Symphonie numéro 9 et c'est le final que nous allons écouter. James Levine est à la tête de l'Orchestre Symphonique de Chicago.

un immense chef, James Levine, à la tête de l'Orchestre Symphonique de Chicago pour le final de la symphonie numéro 9 de Dvorak, symphonie du Nouveau Monde. Nous restons aux États-Unis avec Stephen Foster qui est né en 1826 et voici l'une de ses mélodies, Janie aux cheveux châtain clair, dans cet arrangement pour violon et piano.

Gershwin sur Radio Classique, c'est harmonique jusqu'à 14h avec l'ouverture de la comédie musicale Tipteuse, l'orchestre du théâtre New Princess placé sous la direction de John McLean. Revenons en France avec Claude Debussy dans une certaine thématique capillaire, parce que tout à l'heure nous avions Janie aux cheveux châtains clairs de Stephen Foster, et bien voici La fille aux cheveux de lin.

0: Claude Debussy avec le prélude de La fille aux cheveux de lin, Claude Debussy qui a composé 24 préludes, c'est l'une de ses grandes œuvres au piano, La fille aux cheveux de lin, interprétée par Colette Maz. La suite d'Harmonixé dans un instant et nous aurons le plaisir d'accueillir Beethoven. À tout de suite.
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L'ouverture d'Egmont de Beethoven, c'est une musique de scène composée pour la pièce de Goethe, interprétée ici par l'Orchestre de Chambre d'Europe dirigé par Nikolaus Harnoncourt. Musique de scène donc pour une reprise à Vienne en 1810 de la pièce éponyme de Goethe. Alors le problème, c'est que Beethoven en fait n'avait pas terminé la partition à temps. Et toujours est-il que les trois premières représentations, les trois premières reprises de la pièce de Goethe se sont faites sans la musique. Il a donc fallu attendre la quatrième pour écouter cette musique de Beethoven. Karl Maria von Weber pour la suite d'Harmonix, son quintette avec clarinette.

Le quintet avec clarinette de Karl Maria von Weber dans cet arrangement pour clarinette et orchestre à cordes, Fabio Di Casola à la clarinette avec la Philharmonie de chambre russe de Saint-Pétersbourg, dirigée par Yuri Gilbo. La clarinette, instrument pour lequel Karl Maria von Weber a écrit plusieurs chefs-d'œuvre. Il les a composés pour Heinrich Burmann, clarinettiste, solo de l'orchestre de la cour du roi de Bavière et pour lequel il a également composé deux concertos. Musique française maintenant avec Hélène de Montgeroux qui est née à Lyon et c'est l'occasion bien sûr de saluer nos auditeurs et auditrices lyonnais et lyonnaises. Hélène de Montgeroux, donc née en 1764, pianiste, grande improvisatrice. Et c'est justement l'une de ces études pour piano que je vous propose.

Hélène de Mongeroux sur Radio Classique Harmonique jusqu'à 14h avec cette étude de numéro 97 jouée par Nicolas Stavi. Domenico Cimarosa pour la suite d'Harmonique et nous changeons d'instrument. Voici le concerto pour hautbois.

Le premier mouvement du concerto pour hautbois de Domenico Cimarosa, Heinz Hollinger au hautbois avec l'ensemble Il Musici, Joseph Haydn, le final de la symphonie numéro 81 pour la suite d'harmonique.

0: Harmonique jusqu'à 14h, Joseph Haydn, la symphonie numéro 81. Nous en écoutions le final par l'Accademia Bizantina, placée sous la direction d'Ottavio Dantone. Dans un instant, les infos de 13h, puis nous ouvrirons la seconde heure d'Harmonique en compagnie de Vivaldi, direction tout à l'heure, donc Venise. À tout de suite.
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12: Il est 13h. Laurence Gontier pour un nouveau point sur l'actualité.
13: Le plus important pour sortir de la crise de l'énergie est la réouverture totale et sans condition du détroit d'Ormuz, puisqu'elle permettra au pétrole et au gaz de recommencer à circuler à destination de l'Asie et au-delà. Déclaration du directeur exécutif de l'Agence internationale de l'énergie. Donald Trump a lui annoncé que la réouverture du détroit était prévue vendredi. Les discussions sur un accord final entre l'Iran et les États-Unis devraient débuter ce même jour, selon la diplomatie iranienne. Les dirigeants du G7 sont d'accord pour augmenter la pression sur la Russie à travers des sanctions sur l'énergie. Donald Trump indique avoir rencontré Volodymyr Zelensky au sommet d'Évian qu'il va le revoir plus tard dans la journée. Le président américain estime que Moscou devrait conclure un accord avec Kiev. Le Conseil de Paris appelle à l'examen dans les meilleurs délais d'une loi intégrale contre les violences sexuelles. Il vient d'adopter un vœu à l'unanimité après avoir observé une minute de silence en hommage à la petite Liana. Hier soir encore, des rassemblements ont eu lieu devant plusieurs tribunaux de France et devant le ministère de la Justice à Paris à l'appel d'un collectif féministe et de défense des enfants. En France, les émissions de gaz à effet de serre ont davantage baissé que prévu en 2024. Moins 3% en 2024 donc, et puis moins 2% en 2025 selon l'organisme chargé d'établir le bilan officiel de ces émissions. Une bonne nouvelle à relativiser car le rythme marque le pas par rapport aux années précédentes. Or, la France va devoir fortement accélérer sa décarbonation à partir de cette année. Des baisses annuelles de l'ordre de 5 à 6% seront nécessaires. Le partenariat très décrié entre le BHV Marais et Shein, c'est terminé. La société des grands magasins cofondée par Frédéric Merlin annonce céder le fonds de commerce du magasin parisien à son équipe dirigeante qui a décidé de mettre un terme à la collaboration avec le géant chinois de la mode à bas coût, qualifié d'erreur stratégique. Direction la Bourse de Paris. Bonjour Céline Pentex. Le CAC 40 est actuellement en hausse.
2: actuellement en hausse.
14: Bonjour Laurence, en effet c'est du vert à Paris pour la quatrième séance d'affilée, plus 0,8% pour le CAC 40, 8449 points. On salue avec un enthousiasme au final assez modéré la perspective d'un apaisement durable des tensions au Moyen-Orient. Le contenu de l'accord entre Washington et Pékin n'a toujours pas été rendu public. On sait qu'il doit permettre, hein, vous le disiez, une réouverture du détroit d'Ormuz vendredi, mais il ne résout pas tout, loin de là. Il laisse planer des doutes sur l'occupation des territoires libanais ou encore sur le nucléaire iranien. Or cela n'empêche pas une nette décrue du côté du pétrole à quelques semaines des départs en vacances, $81 pour le baril de Brent de la mer du Nord. On est très loin des $120 du début du mois de mars. Alors du coup, les stratèges revoient leur copie. C'est le cas pour Goldman Sachs, la puissante banque d'affaires américaine qui table désormais sur un baril de Brent à $80 en fin d'année contre 90 auparavant. Moins de tensions inflationnistes donc en vue. Quelle conclusion la réserve fédérale américaine va-t-elle en tirer? Elle rendra sa décision demain soir sur les taux d'intérêt. A priori, le statu quo va l'emporter avec un maintien de ses taux, donc entre 3,5 et 3,75%. On notera que ce sera la première réunion sous la présidence de Kevin Warsh qui succède à Jerome Powell. Du côté des valeurs à Paris, le tiers est gagnant au CAC 40 est composé de Schneider, Safran et Legrand. Pour finir, je vous rappelle le CAC 40, il est en hausse plus 0,8% à 8449. Point.
15: Merci Céline Pentex. Retour de la musique, Harmonix, c'est tout de suite.
12: Oui, absolument, Laurence, et direction Venise. Vous voyez ce qu'on va écouter certainement. Quoi.
15: La Barcarolle.
12: Non. Ah, c'était une bonne idée aussi. Je suis désolé, c'est beaucoup plus ancien que ça. C'est Vivaldi.
15: Très bien.
12: Mais bien joué, la Barcarolle. Très belle référence. Moi, j'adore, évidemment. Belle nuit, aux nuits d'amour. Enfin, vous connaissez la parole. Les paroles. N'oubliez pas. À tout à l'heure, 14h.
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l'une des grandes œuvres de Vivaldi, l'Estro Armonico, un recueil de 12 concertos pour violon qui a révolutionné un petit peu le genre musical à l'époque. Et c'est le concerto numéro 11 de ce recueil que nous écoutions, concerto pour deux violons et violoncelles, interprété par le Concerto Italiano, dirigé par Rinaldo Alessandrini. Musique baroque toujours, avec cette fois Jean-Sébastien Bach. Et là aussi, une œuvre importante, le clavier bien tempéré.

Le clavier bien tempéré de Jean-Sébastien Bach. Nous écoutions le prélude des fugues numéro 1, Zouk Ziomei, au piano, musique baroque toujours pour la suite d'Harmonique. Nous sommes ensemble jusqu'à 14h. Voici Handel et son opéra ballet Terpsichore qui a été créé à Londres d'ailleurs en 1734.

Radio Classique pour vous accompagner en ce début d'après-midi. Handel, le prélude et la chaconne de Terpsichore, opéra ballet, interprété par l'English Baroque Soloist, dirigé par John Elliott Gardiner. Nous avançons un petit peu dans le temps et voici Mozart pour l'une de ses œuvres de musique sacrée, le motet Ave Verum.

0: La Veveroum de Mozart, interprétée ici par le chœur et l'orchestre symphonique de la radio bavaroise, placée sous la direction de Leonard Bernstein. Dans un instant, la suite d'Harmonique, nous ferons un détour par l'opéra. Enfin, presque, nous écouterons le duo des fleurs, Lacmé, Léo Delib, bien sûr, mais dans un arrangement pour flûte et orchestre. À tout de suite.
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Le duo des fleurs, extrait de l'Acmé de Léo Delibes, arrangement pour flûte et orchestre. Catherine Bryan et Kevin Golland à la flûte avec l'orchestre de l'Opéra de Leeds dirigé par Bramwell Tovey. Vous connaissez les paroles, bien sûr. Sous le dôme épais où le blanc jasmin à la rose s'assemble sur la rive en fleurs, riant au matin, viens, descendons ensemble. Dans cette même thématique, voici ce que me raconte la flore. C'est le deuxième mouvement de la symphonie numéro 3 de Gustave Mahler. Et à propos de ce deuxième mouvement, eh bien Mahler lui-même disait « Il s'agit de la page, la plus insouciante que j'ai composée, insouciante comme seules savent l'être les fleurs ».

Radio Classique pour vous accompagner avec Gustave Mahler, la symphonie numéro 3, le deuxième mouvement. Ce que me raconte la Flore et l'orchestre philharmonique de Los Angeles, placé sous la direction des APK Salonen. Permettez-moi de vous offrir d'autres fleurs en compagnie de Sibelius, les fleurs. Ce sont 5 pièces pour piano. La 5e s'intitule Campanule, la 4e Encolie, la 3e Iris, la 1ère Pâquerette et la 2e Œillet. Et ce sont justement des pâquerettes et des œillets rien que pour vous.

Pâquerette et œillet, c'est deux des cinq pièces pour piano de Sibelius intitulées Les Fleurs. Chacune des pièces portant le nom d'une fleur, interprétation ici de Marita Vita Salo. Dans cette même thématique, voici Chanson d'été, nous quittons la Finlande pour partir en Suède avec Wilhelm Pettersson Berger, Les Fleurs de Frozen.

La chanson d'été de Wilhelm Petersen, Berger, interprétée par l'Orchestre Symphonique de Helsingborg, placée sous la direction de Oko Kamu. Voici maintenant l'ouverture de Don Giovanni. Don Giovanni, d'ailleurs, qui sera à l'affiche de la folle soirée de l'opéra vendredi et samedi prochain, le 19 et 20 juin. C'est en fin de semaine au Théâtre des Champs-Élysées à Paris. Alors, il n'y aura pas l'ouverture, mais en tout cas, Paul Gay, par exemple, qui est l'un des chanteurs invités, interprétera le fameux air du catalogue. Karine D, elle chantera le sublime air Mitradi que chante Donna Elvira. Il y aura également aussi toujours extrait de Don Giovanni, le célèbre Lachidarem Lamano. Donc, évidemment, le duo entre Zerline et Don Giovanni, en voici l'ouverture.

0: L'ouverture de Don Giovanni, l'orchestre Philharmonia dirigé par Carlo Maria Giulini. Et donc Don Giovanni qui sera au programme de la folle soirée de l'opéra au Théâtre des Champs-Élysées ce vendredi et ce samedi 19 et 20 juin. Artistes invités, les plus belles voix pour les plus grands airs. Karine Day, Vanina Santoni, Julien Dran, Paul Guay. Et bien sûr l'Orchestre National d'Île-de-France dirigé cette année par Victor Jacob. Vous pouvez réserver vos places, les toutes dernières places sur le site théâtrechampselysees.fr. Harmonix, c'est terminé pour aujourd'hui. Merci de votre fidélité. Merci à Camille Tavert pour la programmation et à Thomas Clini pour la réalisation. Dans un instant, les infos de 14h. Puis Franck Ferrand raconte aujourd'hui les époux Jacquemart André. 14h30, bien sûr, les heures légères d'Élodie Fondacci. Quant à moi, je vous donne rendez-vous demain midi pour Harmonix. Et je vous souhaite de passer d'ici là une excellente après-midi avec Radio Classique.
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0: Merci d'avoir choisi Radio Classique, il est 14h. Laurence Gontier pour un nouveau point sur l'actualité.
5: Le Parlement européen approuve définitivement l'accord commercial conclu l'an dernier avec les États-Unis dans l'espoir d'apaiser les relations transatlantiques. Le texte prévoit de supprimer les droits de douane appliqués dans l'Union européenne sur la plupart des produits industriels et agricoles en provenance des États-Unis en échange du plafonnement à 15% des taxes imposées par Donald Trump sur les importations européennes. Les dirigeants du G7 réunis à Évian sont d'accord pour augmenter la pression sur la Russie à travers des sanctions sur l'énergie. Donald Trump indique avoir rencontré Volodymyr Zelensky et qu'il va le revoir plus tard dans la journée. Le président américain estime que Moscou devrait conclure un accord avec Kiev. Le Moyen-Orient demeure haut dans l'agenda des chefs d'État et de gouvernement au G7. Le négociateur en chef iranien assistera vendredi à Genève à la cérémonie de signature du protocole d'accord entre Téhéran et Washington pour mettre fin à la guerre. Et c'est J.D. Vance qui représentera les États-Unis. En attendant, le chef de la diplomatie iranienne insiste sur l'importance de mettre un terme à la guerre au Liban entre Israël et le Hezbollah, alors qu'hier, le premier ministre israélien Benjamin Netanyahou assurait que les forces israéliennes restaient au Liban, en Syrie ainsi qu'à Gaza aussi longtemps que nécessaire. Les personnels du tribunal de Paris dénoncent l'aveuglement persistant du ministère de la Justice. Ce sont leurs mots face à la dégradation de fonctionnement des juridictions et des dispositifs de protection de l'enfance. L'affichage permanent de nouvelles priorités pénales ne saurait tenir lieu de politique publique, écrivent-ils dans une motion adoptée en Assemblée générale extraordinaire. Ce texte répond au ministre Gérald Darmanin qui a demandé une mobilisation générale des magistrats afin de faire la vérité après la mort de la petite Liana. Le partenariat très décrié entre le BHV Marais et Shein s'est terminé. La société des grands magasins cofondée par Frédéric Merlin annonce céder le fonds de commerce du magasin parisien à son équipe dirigeante qui a décidé de mettre un terme à la collaboration avec le géant chinois de la fast fashion qualifié d'erreur stratégique. Enfin, alors que le mercure monte progressivement, que Météo France prédit une vague de chaleur, de canicule à partir de demain, le risque de feu de forêt est jugé élevé dans deux départements du sud, l'Aude et les Pyrénées-Orientales sont en vigilance orange aujourd'hui. À la Bourse de Paris, le CAC 40 est actuellement dans le vert, plus 0,72% à 8 444 points. Votre rendez-vous avec l'histoire, c'est tout de suite avec Franck Ferrand. Bonjour Franck.
6: Bonjour à tous. Nous allons juste à côté même, disons les choses. Nous sommes dans ce quartier Saint-Augustin et le musée Jacques Marandré est là, au débouché du boulevard Haussmann. J'y passe tous les matins pour venir. Il y a d'ailleurs, quand je repars, quand je pars de la radio, je vois qu'il y a des fils qui s'allongent devant la porte. Voici donc l'histoire de Jacques Marandré.
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6: Il y a foule sur le tout nouveau boulevard Haussmann dans cette soirée printanière du 7 mai 1876. Les calèches sont touche à touche, les chevaux piétinent et piaffent jusqu'à l'immense bâtisse flambant neuve, édifiée pour un des hommes les plus fortunés de ces débuts de la Troisième République, Édouard André. Le boulevard, la coursive, la cour, le péristyle, tout est éclairé à giorno par des lanternes à profusion. Le fameux journal L'Illustration rend compte de cette inauguration du tout nouvel hôtel particulier de Monsieur André, hôtel particulier bâti depuis 7 ou 8 ans par l'architecte Henri Parent. Le reporter va multiplier les superlatifs pour décrire cette fête splendide qu'il qualifie de bal féerique chez Monsieur André. C'est le titre que le journal L'Illustration a choisi pour rendre compte de cette soirée inoubliable. Je cite. Il est impossible de trouver un plus admirable cadre. Il y avait là toutes les célébrités de la mode et de l'élégance, la comtesse de Pourtalès, la duchesse de Mouchy, la comtesse Tolstoï, la comtesse Petrovska, la comtesse de Vieille-Castel, la baronne de Vitry, la baronne Alphonse de Rothschild, la duchesse de la Rochefoucauld-Bisaccia, mesdames Eugène Varitif, de Janzé, de Gouy, d'Arcy et bien d'autres. Elles brillaient toutes d'un même éclat au milieu des enchantements de ce jardin d'hiver, une des merveilles de Paris, il est vrai, impossible de trouver un plus admirable cadre. Et un peu plus loin, le journaliste ajoute, rien ne manquait d'ailleurs pour faire du bal de Monsieur André une de ces fêtes à sensations dont les magnificences font époque. Les murs des deux pièces d'entrée, le vestiaire, le vestibule disparaissaient sous une tenture odorante de violette et de camélia. Les dorures du double salon de danse ruisselaient, étincelantes sous les feux de 1000 bougies. Double salon de danse, dit les côtiers, parce que il y a une cloison amovible qui, en effet, permet de doubler le volume qui déjà est monumental. Cet hôtel particulier est tout à fait à la mesure de ce qui, de l'autre côté de l'Atlantique, à la même époque, est en train de s'édifier un peu partout, à Boston, à New York, c'est-à-dire ces espèces de grands palais urbains qui, d'abord et avant tout, sont conçus pour recevoir. Ça tombe bien pour une fête comme celle de mai 76. On pense évidemment à la description que donne d'un hôtel jumeau de celui-ci, le grand Émile Zola, dans La Curée, je cite Zola. Du côté du jardin, la façade était autrement somptueuse. Un perron royal conduisait à une étroite terrasse qui régnait tout le long du rez-de-chaussée. La rampe de cette terrasse, dans le style des grilles du parc Monceau, était encore plus chargée d'or que la marquise et les lanternes de la cour. Puis l'hôtel se dressait, les fenêtres, hautes et minces pour les pavillons, espacées davantage et presque carrées sur les parties plates de la façade. Ces fenêtres avaient au rez-de-chaussée des balustrades de pierre et des rampes de fer forgé dorées aux étages supérieurs. C'était un étalage, une profusion, un écrasement de richesses. L'hôtel disparaissait sous les sculptures. Mais revenons, si vous le voulez bien, à ce 7 mai 1876 et au reporter de l'Illustration qui n'a pas oublié de s'intéresser au beau jardin d'hiver de l'hôtel André. Il l'a cité tout à l'heure. La merveille de ce palais merveilleux était sans contredit le jardin d'hiver dont nous avons parlé. Nos grandes élégantes y étaient réfugiées pour éviter la foule. S'y étaient réfugiées pour éviter la foule. Et certes, les jardins d'Armide ne pouvaient offrir autant de charmes et de séductions. De semblables somptuosités ne sauraient être permises à notre époque qu'à un souverain ou à un banquier. Oh, c'est plutôt de ce dernier côté qu'il faudrait se tourner, en l'occurrence, même si Édouard André doit aussi pouvoir prétendre au titre de souverain de Paris. Pas encore question ici, ou très peu en tout cas, des grandes œuvres d'art qui plus tard vont faire la célébrité, le rayonnement mondial de cette maison. Du reste, au lendemain de cette inauguration fastueuse, le journal des frères Goncourt fait entendre, disons-le, un petit peu comme toujours chez les Goncourt, quelques bémols. Eux se montrent plus laconiques et même, disons-le, carrément plus ironiques. Ils n'ont guère été sensibles à la débauche de luxe éclaboussée sur les convives. Je cite les Goncourt. Bal chez André, en cet hôtel de tant de millions, pas de meubles d'art comme chez Hertford, pas de décoration comme le plafond de Baudry chez la Païva, pas de tapisserie, ha ha. Nous qui connaissons la suite, nous serions tentés de répondre à ces messieurs, attendez, attendez un peu, ça va venir.
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6: Édouard André était né sous Louis-Philippe en 1833 exactement, d'un père protestant et bonapartiste. Sa mère d'adoption était catholique et royaliste, autant dire que le meilleur de la France et le plus contrasté de ses oppositions avait voulu faire synthèse dans son berceau. Je parle d'une mère d'adoption parce que sa mère biologique, Louise-Marie Cottier, était morte en couche à la naissance de son frère cadet, qui lui-même d'ailleurs était mort au berceau. Et donc, c'est la seconde épouse de son père qui va l'élever. Elle était elle-même d'ailleurs la fille d'un général d'Empire qu'on connaît bien et dont j'ai eu l'occasion de vous parler, puisqu'il s'agit du général Gudin. La famille paternelle était originaire de Nîmes. Elle gérait des sociétés bancaires depuis la Renaissance, et on peut dire du père d'Édouard André, Ernest, qu'il a été l'un des hommes d'affaires les plus lancés du Second Empire. Autant dire qu'Édouard se retrouve très jeune à la tête d'une fortune immense dont, disons-le, il avait délégué la gestion à des cousins. On peut pas dire que le père d'Édouard André lui-même d'ailleurs ait été quelqu'un de très passionné par les affaires. L'argent ne l'intéresse guère en tant que tel, et en dandy très privilégié, il consacre plutôt son temps à le dépenser, nous dit Pierre Curie, le conservateur du musée, à propos du fils d'Ernest, à propos d'Édouard. Édouard, dans sa jeunesse, entame une carrière militaire dans le régiment des guides de l'empereur. Les mauvaises langues disent que c'est pour la beauté de l'uniforme, au prestige duquel les femmes de l'époque sont sensibles. Plus vraisemblablement, c'est son amour de l'équitation qui le conduit à ce choix. En effet, membre du Jockey Club, Édouard André entretiendra toujours des chevaux pour les monter, ainsi que pour ses nombreuses voitures, et il possédera même une écurie de course non loin de son château de Rantilly. Voyez que nous sommes en présence d'un jeune homme qui ne s'inscrit pas directement dans les pas de son père et de son grand-père pour ce qui est de la gestion des affaires. C'est un dandy, comme il y en a tant dans cette belle époque qui regorge à Paris de belles fortunes. La maturité venue, poursuit Pierre Curie, André, donc il parle d'Édouard André, le constructeur du fantastique hôtel particulier du boulevard Haussmann, André s'intéresse à la politique. Il devient député du Gard à la suite de son père, de 1864 à 76, et finance activement la création de l'école libre des sciences politiques entre 1872 et 75. C'est ce qui deviendra Sciences Po, bien sûr. Mais cette voie se referme après son échec aux législatives de 76, et désormais, il va pouvoir se consacrer, nous dit le conservateur, se consacrer plus sérieusement à son goût pour la musique et à sa passion pour les arts. Avec d'abord dans un premier temps, un intérêt pour les arts les plus contemporains, les arts décoratifs, mais aussi la peinture. Il est notamment collectionneur de l'école de Barbizon. En 1872, il acquiert la Gazette des Beaux-Arts. Ça compte, évidemment, lorsqu'on prétend se faire un nom dans le monde des arts. Il préside aussi, à partir de 1974, l'Union Centrale des Beaux-Arts appliqués à l'industrie, ce qui sera le noyau de l'Union Centrale des Arts Décoratifs, avec le musée du même nom. Et c'est d'ailleurs cette année-là, en 1974, qu'est exposé son portrait, réalisé 2 ans plus tôt par une femme peintre, une certaine Nelly Jacquemart. Nous y voilà. Peut-être un mot de Nelly Jacquemart, qui, elle, a 8 ans de moins. Elle était née en 1841. Fille d'un marchand de couleurs et de papier peint, elle a été quasiment adoptée par le couple Bourdon de Vitry, qui possédait dans l'Oise le somptueux domaine de Chaly, avec la grande abbaye de Chaly merveilleuse. Et c'est là que Nelly a grandi, et c'est là d'ailleurs qu'elle va se faire une collection de souvenirs auxquels elle reviendra plus tard, lorsqu'elle aura l'occasion, grâce à la fortune de son mari, de racheter l'abbaye de Chaly, avec sa chapelle décorée de fresques du XVIe siècle. Dès 1863, donc à l'époque elle a 22 ans, c'est facile à calculer, Nelly Jacquemart va exposer au salon d'abord des scènes tirées de la vie de Molière et des œuvres religieuses, et puis bientôt des portraits, parce qu'elle portraiture tout ce qu'il y a de bien dans la société, les gens les plus puissants, Adolphe Thiers, Victor Duruy, le général, même maréchal de Camp Robert, des industriels comme Louis Hachette, Robert de Vindel, Paul von Devries, et puis, bien sûr, Édouard André, donc, dont elle avait peint le portrait en 1872 et qu'elle va finir par épouser le 30 juin 1881. Alors, c'est vrai qu'ils n'ont pas tout à fait le même âge, c'est vrai qu'ils n'ont pas du tout la même fortune, leurs religions aussi sont différentes, puisque lui, vous l'avez compris, est protestant alors qu'elle est catholique. C'est un mariage qui sera un mariage blanc. Édouard André étant à l'époque malade, il a la syphilis, il est donc sexuellement contagieux. La postérité des Jacquemart André, c'est dans le domaine des collections d'art qu'il va falloir aller la chercher.

0: Une version instrumentale de la célèbre valse de l'acte 2 du Faust de Gounod, l'orchestre philharmonique de Vienne était sous la baguette de Rudolf Kemp.
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0: Ce mariage est un mariage blanc, ce mariage de 1881 entre Édouard André et Nelly Jacquemart, mais c'est un mariage qui va pour autant être heureux, très heureux, sur fond de voyage et de collectionnite aiguë. Très tôt, sous l'influence de Nelly, on va débarrasser les salons du nouvel hôtel particulier de tout ce qu'il y avait de plus contemporain, non seulement en art décoratif, mais en art tout court. On enlève même les œuvres de Delacroix, pour vous donner une idée, et on va remplacer tout ça par des antiquités glanées, achetées, collectionnées par le couple dans ses voyages en Europe, au Proche-Orient, chez les meilleurs antiquaires bien sûr, mais dans aussi un certain nombre de salles des ventes. Vous savez, il y aurait une émission entière à faire sur ces chineurs de voyage qui, à l'époque, à l'instigation d'un devine par exemple, ou d'une comtesse de Béag, pérégrinent pour enrichir leur collection. Édouard et Nelly vont parcourir l'Europe et surtout, disons-le, l'Italie, pour constituer une véritable collection. C'est ce qui donnera au premier étage de l'hôtel le célèbre musée italien, bien entendu, avec une prédilection pour les peintres vénitiens, Andrea Mantegna, Giovanni Bellini, évidemment, Vittore Carpaccio également. Pour la sculpture, on irait plutôt du côté de Florence, avec des bronzes de Donatello, des marbres de Settignano, des terres cuites de Sansovino, tout ça somptueux et qui n'empêche nullement l'acquisition de grandes tapisseries des Flandres ou même de Paris, des peintures hollandaises, bien entendu. C'est immense, cette collection que sont en train de constituer les Jacquemart-André, on peut les appeler comme ça maintenant. Voici ce que nous dit Pierre Curie de nouveau. Voyager à la belle époque avec les moyens financiers qui sont ceux du couple André, c'est circuler dans des trains luxueux accompagné de domestiques et de secrétaires, c'est fréquenter des palaces d'Europe, notamment dans les stations thermales si importantes pour la santé d'Édouard, c'est traverser la Méditerranée en paquebot, ou mieux encore en yacht privé, loué avec son équipage, ce qui permet une circulation à toute liberté. Marseille, Naples, Port Saïd, Beyrouth, Istanbul, Venise, la curiosité insatiable des voyageurs ne connaît pas de bornes et s'étend de l'Espagne au Cap Nord, de Saint-Pétersbourg au Caire. Il résulte de ces pérégrinations permanentes et des achats faits à l'étranger une collection infiniment variée, car il n'existe à cette époque pratiquement aucune restriction de circulation pour les œuvres d'art. Ça a été un régal pour nos deux collectionneurs, évidemment. Hélas, les choses sont ce qu'elles sont. Vous savez qu'Édouard André était malade, je vous l'ai dit. Il va mourir un peu prématurément, sans doute, le 16 juillet 1894, et alors qu'il s'était marié sous le régime de la séparation de biens, eh bien, il a fait un testament en faveur de son épouse. Alors, bien sûr, le testament en question sera contesté par la famille, mais elle gagne son procès, Nelly André, et à partir de 1895, elle est non seulement en possession de l'hôtel particulier du boulevard Haussmann, mais aussi de l'immense fortune qui va avec et qui va lui permettre de compléter

0: Le Sanctus du Requiem de Gabriel Fauré par l'ensemble Accentus et quelques membres de l'Orchestre National de France sous la direction de Laurence Equilbet.
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0: Évidemment, je vous ai dit qu'il s'en donnait à cœur joie nos collectionneurs. Il ne faudrait pas oublier que Nelly Jacquemart André, puisqu'il faut l'appeler ainsi maintenant, elle a pris le nom de son mari. Nelly est une philanthrope, hein, ça n'empêche pas de créer des logements sociaux, de financer un orphelinat de jeunes filles, de faire pas mal de dons et d'engagements de toutes sortes, bien sûr. Mais évidemment, sa passion à elle, c'est la collection. Elle va compléter le décor de cet hôtel Jacquemart André, avec notamment cette composition de Tiepolo, l'arrivée du roi Henri III à la Villa Contarini, qui va maintenant, à la place de ce qu'était justement le grand jardin d'hiver, occuper la cage d'escalier la plus célèbre de Paris, sans doute, hein, ce grand escalier à double révolution de ce qui va devenir bientôt le musée Jacquemart André. Alors, c'est une femme moderne, Nelly Jacquemart, qui va avoir une des premières automobiles, qui fait installer le téléphone et l'éclairage électrique, qui voyage beaucoup plus loin qu'elle ne l'avait fait avec son mari, puisqu'elle va en compagnie du jeune prince Louis d'Orléans. Je vous ai dit qu'elle était depuis Chaly, très proche de cette maison d'Orléans. Elle va faire tout un voyage en Égypte, à Ceylan, on disait Ceylan à l'époque, pas Sri Lanka, aux Indes, et puis elle projette même, après avoir séjourné chez le Maharaja de Kapurthala, elle projette même de se rendre jusqu'en Chine, jusqu'au Japon, sauf que une nouvelle va la ramener en Europe. Et oui, incroyable mais vrai, le domaine de Chalice est en vente. Et c'est là qu'elle a tous ses meilleurs souvenirs, et c'est là qu'elle a vu naître sa vocation de peintre et de professeur de peinture. Et donc, elle va revenir pour acheter le domaine. Elle le rachète le 14 juin 1902 au prince et à la princesse Murat qui en avait été héritée, et elle va pouvoir désormais vivre là-bas en continuant des collections, alors qui sont des collections un peu plus orientales, un peu plus éclectiques peut-être que celles qu'on peut voir à l'hôtel Jacquemart André. Elle meurt, Nelly Jacquemart André, à Paris bien sûr, elle meurt le 15 mai 1912, autant dire qu'elle n'aura pas connu l'horrible cataracte dans laquelle devait s'engloutir tout ce monde, tellement idéal pour les personnes fortunées comme elle, tout ce monde d'avant la Grande Guerre, tout ce monde qui lui avait donné l'occasion de réunir ce que la culture occidentale avait produit de plus beau, de plus fin, de plus extraordinaire dans son magnifique hôtel.
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0: Alors évidemment, l'hôtel va devenir, selon ses vœux, un musée qui sera inauguré par le président de la République en personne, Raymond Poincaré, en décembre 1913. Pas besoin de vous faire un dessin, décembre 1913, on n'est pas très loin de la guerre. Paris sera même bombardé vers la fin de la Grande Guerre, hein, par la Grosse Bertha. Il faudra protéger les collections. Alors, un certain nombre de bonnes fées vont se pencher sur le berceau d'un musée qui est le nouveau grand musée parisien. Et ce sont des gens que j'aime tout particulièrement. Pierre de Noyac, qui a été le grand conservateur du château de Versailles et qui va prendre là, si je puis dire, une retraite dorée. Il y aura plus tard René Huyghe, qui malheureusement sera là à un moment où il y aura quelques scandales au musée Jacquemart André. Ne nous attardons pas là-dessus. Et puis Jean-Pierre Babelon, que je suis très heureux de citer, qui prend la tête de la fondation en 1980. Avec à l'époque un conservateur qui s'appelle Nicolas Sanfargarno, qui va jouer un rôle important jusqu'à ce qu'en 1996, Culture Espace devienne le gestionnaire de cette fondation qui appartient, vous l'avez bien compris, à l'Institut de France. C'est un des trésors, un des joyaux de la couronne de l'Institut de France, si je puis dire. Aujourd'hui, le musée vient de faire peau neuve. Après un an de travaux, tout est beau, tout est prêt, tout est fait pour vous accueillir, si je puis dire, avec, dans ce poumon culturel en plein milieu du 8e arrondissement, une exposition pour lancer

0: C'est le nouveau musée Jacquemart-André, une exposition consacrée au chef-d'œuvre de la collection Borghèse. Je pense que ni Édouard ni Nelly n'auraient désapprouvé un tel choix.
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2: Bonjour à tous, bonjour à toutes, soyez les bienvenus dans ces heures légères. Je suis très heureuse de vous accompagner aujourd'hui jusqu'à 18h. J'espère que vous allez bien, bien sûr. Alors nous sommes le mardi 16 juin et c'est aujourd'hui que la France dispute contre le Sénégal son premier match dans la Coupe du Monde. Le coup d'envoi de ce match, qui se déroulera au MetLife Stadium, sera donné à 21h. La Coupe du Monde de la FIFA 2026 a débuté ce jeudi 11 juin et les premiers des 104 matchs de la compétition ont déjà eu lieu. L'Égypte n'a pas réussi avec la Belgique à se départager. L'Espagne et le Cap-Vert ont disputé un surprenant match nul. L'Iran a affronté la Nouvelle-Zélande. Ce ne sont plus une trentaine d'équipes qui vont s'affronter pour tenter d'arracher le titre à l'Argentine, mais bien 48 équipes de 48 pays différents, ce qui est un record. Alors, puisque nous, comme tant de supporters, nous sommes aussi dans l'attente de ce match de Kylian Mbappé et de ses coéquipiers, eh bien je vous propose de consacrer notre émission au football. Certes, musique classique et football ne s'associent pas très spontanément, mais vous le savez, dans les heures légères, aucun défi ne nous arrête. Allez les Bleus!

Ce soir, bien sûr, c'est la Marseillaise qui va résonner dans le stade, mais il y aura aussi, vous vous en doutez, l'hymne de l'équipe adverse. Et je vous propose que nous l'écoutions tout de suite sur Radio Classique, cet hymne du Sénégal. Voici Peter Breiner et l'Orchestre Symphonique de la Radio Slovaque.

L'hymne du Sénégal sur Radio Classique, dans la version de l'orchestre symphonique de la radio slovaque, qui était dirigée par Peter Breiner. Alors, comme vous le savez peut-être, si vous avez un peu lu la presse, le match ce soir se déroulera au MetLife Stadium, stade de foot américain qui est situé non pas à New York même, mais dans le Grand New York, à 8 km à l'ouest de New York, dans le New Jersey. Mais on va quand même, nous, partir dans la grosse pomme avec l'ouverture de On the Town de Leonard Bernstein. L'intrigue, évidemment, se déroule à New York. C'est l'histoire de trois boys de la US Navy qui viennent y passer leur permission. Le Curtain Going Up Orchestra est dirigé par Lehman Engel.

La joyeuse ouverture de On the Town de Leonard Bernstein avec le Curtain Going Up Orchestra et Lehman Engel qui était à la baguette. Alors pour la première fois de son histoire, la Coupe du Monde de la FIFA se déroule non pas dans un seul pays mais dans trois pays différents. Le Mexique, les États-Unis et le Canada. Le match d'ouverture qui a opposé le Mexique à l'Afrique du Sud s'est déroulé à Mexico le 11 juin dernier. C'est vrai que les défis logistiques qu'il faut relever sont extrêmement complexes et de plus en plus difficile à relever pour un seul pays. C'est pour cela que la FIFA a fait ce choix. On va écouter un compositeur mexicain qui s'appelle Manuel Ponche. Voici le final de sa sonate classique avec Vladimir Mikulka à la guitare.

Nous écoutions la sonate classique de Manuel Ponche, compositeur mexicain, puisque cette Coupe du Monde, donc 2026, se déroule en partie au Mexique. C'est Vladimir Mikulka qui était à l'instant à la guitare. Alors, il y a, depuis le coup d'envoi de la Coupe du Monde, une innovation qui fait couler beaucoup d'encre. Ce sont les pauses fraîcheurs qui ont été imposées, à cause évidemment des fortes chaleurs par les organisateurs. Alors, évidemment, cela pose quelques questions, parce que cela rompt parfois la dynamique de la rencontre, ça c'est certain. En tout cas, nous aussi, nous allons prendre une pause fraîcheur avec cette brise de mai de Félix Mendelssohn.

Nous avons fait nous aussi une petite pause fraîcheur dans ces heures légères grâce à la brise de mai qu'a fait souffler Félix Mendelssohn. Nous écoutions une version pour violon et piano de cette brise de mai avec José Gallardo et Ville de Frang. Alors ce soir évidemment, des chants de supporters vont résonner dans le stade. C'est une évidence. Si je vous dis chants de supporters, vous pensez forcément

I Will Survive de Gloria Gaynor, qui fut l'hymne des Bleus lors de la Coupe du Monde 1998. Ceux qui étaient déjà nés s'en souviennent évidemment. Sur ce fond de victoire qui nous a rendu tellement heureux. Mais figurez-vous que, eh bien, le premier chant de supporter, c'est un compositeur de musique classique qui l'a écrit, c'est Edvard Elgar. Je vous propose d'écouter tout de suite les variations Enigma de ce grand compositeur anglais qui est aussi un immense compositeur et un immense amateur de football.

Et oui, aussi improbable que cela puisse paraître, la culture du chant dans les stades de football a bel et bien été inventée par le compositeur que vous venez d'entendre, c'est-à-dire Sir Edward Elgar, compositeur anglais célébrissime pour sa marche de Pomp and Circumstance ou encore pour ses variations Enigma. Nous écoutions justement Nimrod grâce à Giuseppe Sinopoli et grâce à l'orchestre Philharmonia. Figurez-vous que Elgar était un grand fan de football, il supportait les Wolves et c'est au cours d'un match justement qu'il a entendu une phrase prononcée par un commentateur. He banged the leather for goal. Il a frappé le cuir du ballon pour marquer un but. C'est cette phrase qui a servi de base à l'hymne qu'il a écrit, justement le premier chant de supporters pour le football qui existe. Merci pour vos messages qui commencent à arriver. Je sais que ce thème de la musique et du football vous surprend un peu, mais c'est amusant. Et c'est un message de Daniel qui nous dit: moi, quand je pense à la Coupe du Monde, je pense au coup de tête de Zidane, alors pourquoi pas la musique de Pierre Bachelet écrite pour coup de tête ?

Voilà un tout petit clin d'œil au coup de tête de Zidane le 9 juillet 2006 lors de la finale de la Coupe du Monde. Il ne nous reste qu'à souhaiter bon courage à l'équipe de France pour ce soir et pour le reste de la compétition, évidemment. On va pour les encourager, écouter une marche de la victoire.

0: Bien sûr, nous mettons un peu la charrue avant les bœufs en diffusant cette marche de victoire de Ferdinand Ries par Howard Griffiths et par l'Orchestre Symphonique de la Radio de Cologne. Mais nous souhaitons évidemment le meilleur au bleu pour ce soir. On a comme thème donc le football et la musique. Vous pouvez penser aux musiciens qui aiment le football, aux footballeurs qui aiment la musique. J'attends vos idées.
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0: Vous avez choisi d'écouter Radio Classique, merci à vous, il est 15h. Tout de suite, c'est Laurence Gontier qui arrive pour le flash. Bonjour Laurence.
4: Bonjour Elodie, bonjour à tous. Le baril de Brent tombe sous la barre des 80$ pour la première fois depuis début mars, en réaction à la réouverture complète du détroit d'Ormuz censée avoir lieu vendredi. Les États-Unis ont, semble-t-il, assoupli leur blocus des ports iraniens. La télévision d'État iranienne annonce en effet que des pétroliers et autres navires iraniens recommencent à circuler au lendemain de l'accord conclu entre les États-Unis et l'Iran pour mettre fin à la guerre au Moyen-Orient. Les dirigeants du G7 sont d'accord pour augmenter la pression sur la Russie à travers des sanctions sur l'énergie. Donald Trump indique avoir rencontré Volodymyr Zelensky au sommet d'Évian. Il va le revoir plus tard dans la journée, le président américain qui estime que Moscou devrait conclure un accord avec Kiev. La cathédrale du 11e siècle, classée à l'UNESCO, endommagée hier par une frappe russe à Kiev, va faire l'objet d'une restauration et ses travaux pourraient prendre 2 ans selon un responsable de l'édifice. Un animateur d'une école parisienne vient d'être relaxé. Il était poursuivi pour agression sexuelle sur mineurs, mais le tribunal correctionnel a estimé l'infraction pas suffisamment caractérisée. Il s'agissait de la première affaire jugée depuis la multiplication d'accusations de violence dans le périscolaire dans la capitale. Depuis le début de l'année, 78 agents parisiens ont été suspendus, dont 31 pour des soupçons de violence sexuelle. L'équipe de France de football fait son entrée ce soir dans le mondial. Ils affrontent le Sénégal. Elle affronte le Sénégal qu'elle avait battu en ouverture de la Coupe du Monde 2002. Coup d'envoi 21h. Et puis le grand retour d'un duo légendaire du tennis, les sœurs Williams, Venus et Serena. 46 et 44 ans ont été invités à disputer Wimbledon ensemble en double, 10 ans après leur 6e et dernier titre ensemble sur le gazon du All England Club. Le tournoi londonien débute lundi 29 juin jusqu'au 12 juillet. À la Bourse de Paris, le CAC 40 est actuellement en hausse, plus 0,70% à 8 442 points. Vous allez parler football, Elodie?
0: Ah, bien sûr.
4: Ah, voilà, j'ai deviné. Merci Laurence, on se retrouve à 16h.
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Le final du 6e concerto brandebourgeois de Jean-Sébastien Bach, interprété par l'orchestre baroque de Fribourg. On écoute Telemann tout de suite sur Radio Classique. Voici son concerto pour flûte en sol majeur, le final. I Solisti di Zagreb sont dirigés de la flûte par James Galway.

Le deuxième mouvement de la symphonie militaire, la symphonie numéro 100 de Joseph Haydn. Nicolaos Harnoncourt dirigeait l'orchestre de chambre d'Europe. Nous avons écouté juste avant un concerto pour flûte en sol majeur de Telemann grâce à James Galway et aux solistes de Zagreb. Mozart, le concerto du couronnement dont voici le deuxième mouvement. Francesco Piemontesi est au piano, Andrew Manze à la baguette dirige l'orchestre de chambre d'Écosse.

0: Le deuxième mouvement du concerto du couronnement de Mozart, interprété par Francesco Piemontesi, l'orchestre de chambre d'Écosse et Andrew Manzi. On marque une pause et dans un instant, c'est avec Schubert que nous avons rendez-vous.
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Alfred Brendel, dans un moment musical de Franz Schubert, le numéro 4 à l'instant sur Radio Classique. On écoute Brahms tout de suite, le troisième mouvement de sa symphonie numéro 1. Voici Herbert von Karajan et le Philharmonique de Berlin.

La cavatine de la miniature pour deux violons et alto de Dvorak, par des membres du quatuor Zemlinsky. Juste avant, c'était Brahms que nous écoutions, grand ami de Dvorak, la symphonie numéro 1 avec Karajan et le philharmonique de Berlin. Jean-Marc Louisada tout de suite, dans la valse brillante de Frédéric Chopin.

Il y a tant de rêves, tant de mélancolie dans cette valse brillante de Frédéric Chopin. Nous l'écoutions merveilleusement jouée par Jean-Marc Louisada. Voici Beethoven tout de suite, le final de sa symphonie numéro 4 pour continuer notre après-midi en musique. Sir Neville Marriner dirige l'Academy of St. Martin in the Fields.

Le final de la 4e symphonie de Beethoven avec l'Academy of St. Martin in the Fields qui était dirigée par Sir Neville Mariner. Musique de film tout de suite, celle que Jerry Goldsmith a réalisée, a composée pour Forever Young, un film sorti en 92.

0: Une musique d'amour sur Radio Classique. La musique composée par Jerry Goldsmith pour le film Forever Young. L'orchestre symphonique de Londres était dirigé par le compositeur lui-même. On marque une pause, il est presque 16h. Dans un instant, place à l'actualité.
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9: Très bon après-midi à tous sur Radio Classique, il est 16h. Le Flash avec Laurence Gontier.
10: Un hôtel de luxe à Birkenstock, une montagne surplombant le lac de Lucerne. Ce sera le cadre de la cérémonie de signature du protocole d'accord noué entre les États-Unis et l'Iran pour mettre fin à la guerre au Moyen-Orient. Information donnée cet après-midi par le ministère suisse des Affaires étrangères. Elle aura lieu, cette cérémonie, ce vendredi. Le site a été proposé par les médiateurs pakistanais et qatariens ainsi que les États-Unis et l'Iran. Les États-Unis ont, semble-t-il, assoupli leur blocus des ports iraniens. La télévision d'État iranienne annonce en effet que des pétroliers et d'autres navires iraniens recommencent à circuler au lendemain de l'accord conclu entre les États-Unis et l'Iran. Alors que la réouverture complète du détroit d'Ormuz est censée avoir lieu vendredi, le prix du baril de Brent est tombé sous la barre des $80 pour la première fois depuis début mars. Et maintenant que les cours du pétrole sont en baisse, Donald Trump se dit prêt à rétablir les sanctions contre le pétrole russe. Les États-Unis étaient focalisés sur l'Iran, reconnaît-il, mais ceci va être dernier. Nous, a déclaré le président américain qui s'est entretenu avec Volodymyr Zelensky à l'occasion du sommet du G7 qui se tient en ce moment à Évian. Un sommet Union européenne-Royaume-Uni est prévu le 22 juillet à Bruxelles. Annonce du président du Conseil européen. Une coopération étroite entre l'UE et le Royaume-Uni est essentielle pour notre sécurité européenne commune, notre résilience et notre prospérité. Nous travaillons étroitement ensemble pour faire de ce sommet un succès, écrit Antonio Costa sur le réseau social X après une discussion avec Keir Starmer, le premier ministre britannique, en marge du G7. C'est le premier animateur à être jugé à Paris depuis la multiplication d'accusations pour agression sexuelle et il vient d'être relaxé. Le tribunal correctionnel a estimé que l'infraction n'était pas suffisamment caractérisée, même si le comportement du mis en cause était inapproprié. Les avocats de certains parents en colère réclament un appel du procureur qui est le seul compétent pour demander un réexamen du dossier. Vous avez été nombreux à être allés la voir, la vasque olympique des Jeux Olympiques de Paris 2024 s'apprête à retrouver le jardin des Tuileries. Ce sera à partir du 21 juin. Elle flottera à nouveau dans le ciel chaque soir au coucher du soleil. La vasque olympique doit revenir chaque été jusqu'aux Jeux de Los Angeles en 2028. À la Bourse de Paris, le CAC 40 est actuellement dans le vert, plus 0,80% à 8451 points, Elodie.
9: Merci Laurence, rendez-vous 17h, à tout à l'heure.
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Le final du concerto pour violon numéro 2 d'Henryk Wieniawski avec Bomsori au violon, Bomsori Kim. L'orchestre philharmonique de Varsovie était dirigé par Jacek Kapcic. On écoute Daniil Trifonov, cet immense pianiste, dans Schumann tout de suite.

Widmung, une pièce de Robert Schumann que nous jouait le pianiste Daniil Trifonov. Place à Mozart, avec son quatuor à cordes numéro 16, le final, Allegro Vivace, qui nous est joué par le quatuor Angegard.

0: La symphonie numéro 5 de Schubert, c'est sans conteste la plus mozartienne de ses symphonies. Nous en écoutions le premier mouvement avec Laurine Mazel et le symphonique de la radio bavaroise. Et justement, eh bien, c'est Mozart que nous écoutions juste avant, le 16e quatuor à cordes du compositeur par le quatuor Engegaard. Une pause et dans un instant, une musique de film sur Radio Classique. Renaud.
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Phantom Thread. C'est la musique de ce film composé par Johnny Greenwood que nous écoutions à l'instant avec Robert Ames et le London Contemporary Orchestra. Un menuet d'Edvard Elgar pour continuer notre programme. James Judd dirige le Symphonique de Nouvelle-Zélande.

Le Manuel de Sir Edward Elgar sur Radio Classique avec James Judd et l'Orchestre Symphonique de Nouvelle-Zélande. Tchaïkovski tout de suite, sa valse Scherzo avec Laila Yosefovitch au violon et Charles Dutoit qui dirige le Symphonique de Montréal.

La valse Scherzo de Piotr Tchaïkovski avec Laila Yosefovitch en soliste. Charles Dutoit, quant à lui, dirigeait le Symphonique de Montréal. Les romances sans parole de Félix Mendelssohn ont été comme une sorte de journal intime pour le compositeur. Il y livre son cœur, son âme. Shani Di Luca est au piano.

Comme cette musique lui va bien à Shani Di Luca, elle qui est aussi poète. Elle nous jouait quelques romances sans parole de Félix Mendelssohn. J'en profite puisque nous écoutons Shani Di Luca pour vous signaler qu'elle a conçu une saison de concerts, les concerts du dimanche matin au Théâtre du Châtelet, qui sont pensés comme une rencontre entre la musique et la poésie ou le cinéma, d'univers qui s'entrecroisent grâce à elle. Elle invite des grands musiciens qui dialogue avec des poètes ou des grands auteurs. Le 28 juin, eh bien, Denis Podalydès à 11h jouera sur scène au Théâtre du Châtelet avec le quatuor Modigliani. Dernier printemps, tout de suite, c'est le titre de cette mélodie élégiaque de Grieg.

Piotr Anderszewski dans cet intermezzo poignant de Brahms, le numéro 2 de son opus 117. Nous avons écouté la mélodie élégiaque Dernier printemps de Grieg juste avant, avec Paavo Järvi et l'Orchestre symphonique d'État d'Estonie. On va finir cette heure avec la marche de l'amour des trois oranges de Sergueï Prokofiev. Voici Marina Alsop et l'Orchestre symphonique de Sao Paulo.

La marche de l'amour des trois oranges de Sergueï Prokofiev, un tout petit extrait très célèbre de cet opéra avec Marine Alsop et l'orchestre symphonique de Sao Paulo. Nous marquons une pause dans quelques instants, le flash, et puis surtout, nous allons commencer à réfléchir très sérieusement à notre thème du jour, musique et football. 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
9: Merci d'avoir choisi Radio Classique, il est 17h. Place à l'information avec vous, Laurence Gontier.
10: Une nouvelle vague de chaleur va déferler sur la France à partir de demain. Le thermomètre va monter progressivement. Dimanche, des pointes à 40 degrés sont attendues, notamment dans les régions Poitou-Charente, Île-de-France et Vallée du Rhône. Le baril de Brent tombe sous la barre des 80 dollars pour la première fois depuis début mars, en réaction à la réouverture complète du détroit d'Ormuz qui est prévue vendredi, jour de la signature de l'accord entre les États-Unis et l'Iran pour mettre fin à la guerre au Moyen-Orient. Signature qui aura lieu dans un luxueux complexe hôtelier surplombant le lac des quatre cantons près de Lucerne. Réunis à Évian, les dirigeants du G7 appellent cet après-midi à une réponse forte et coordonnée face à Ebola. L'épidémie continue de sévir en République démocratique du Congo et en Ouganda. Son pic n'a pas encore été atteint selon la Croix-Rouge. Cette épidémie pourrait durer encore un an. 710 migrants ont traversé la Manche à bord de petites embarcations hier pour rejoindre le Royaume-Uni. C'est un record en une seule journée depuis le début de l'année, selon le ministère de l'Intérieur britannique. Ces 6 derniers mois, plus de 9 800 personnes ont rejoint clandestinement les côtes anglaises. C'est 40% de moins que l'an dernier. Le Premier ministre britannique Keir Starmer avait promis à son arrivée au pouvoir en juillet 2024 de reprendre le contrôle des frontières. SpaceX se hisse à la 5e place des capitalisations mondiales. Le géant américain de l'aérospatiale dépasse Amazon et talonne Microsoft quelques jours seulement après son entrée en bourse historique. À la Bourse de Paris, le CAC 40 est actuellement en hausse. Plus 0,82% à 8 452 points, Élodie.
9: Merci beaucoup Laurence, on se retrouve à 18h et pour l'instant on parle foot sur Radio Classique.
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9: Nous sommes le mardi 16 juin et c'est aujourd'hui évidemment que la France dispute contre le Sénégal son premier match dans la Coupe du Monde. Le coup d'envoi de ce match, qui se déroulera au MetLife Stadium, sera donné à 21h. La Coupe du Monde, elle a évidemment déjà démarré depuis jeudi et les premiers des 104 matchs de la compétition ont déjà eu lieu. Ce sont plus qu'une trentaine d'équipes qui vont s'affronter pour tenter d'arracher le titre à l'Argentine. Ce sont 48 pays et c'est un record. Alors puisque, comme tant de supporters, nous attendons nous aussi ce match de Kylian Mbappé et de ses coéquipiers, eh bien je vous propose de consacrer notre émission au football. Certes, musique et football ne s'associent pas spontanément, musique classique et football en tout cas, mais vous allez voir, entre les musiciens fans de foot et les joueurs amateurs de musique classique, on va y arriver. Et puis vous le savez, dans les heures légères, aucun défi ne nous arrête. Allez les Bleus!

À la demande d'Alexandre, nous écoutions Zadok the Priest de Handel, cet anthème qu'il composa pour le couronnement de George II. Cet hymne qui a servi effectivement de matériau de base pour sa réinvention par le compositeur Tony Britten, qui en 92 est chargé de composer l'hymne officiel de la Ligue des Champions de Football. Nous écoutions Sir John Eliot Gardiner et les English Baroque Soloists. Alors vous voyez que la musique classique et le football peuvent faire tout à fait bon ménage. Alors pour les faire cohabiter de façon parfois inattendue, on peut compter sur les Anglais, pour qui la musique classique est toujours perçue comme un peu moins élitiste qu'en France. Eh bien sachez que la BBC, quand elle traite de la Coupe du Monde de football, choisit toujours un indicatif qui vient de la musique classique. Et en 98, eh bien ils avaient choisi, de façon très inattendue, cette pavane de Gabriel Fauré, un choix pour certains un peu, comment dire, terne, mais pour d'autres, parfait pour ajouter à l'événement sportif une touche de sophistication très british.

Michael Ashcroft et The Wimbledon Choral Society dans cette version de la pavane de Gabriel Fauré qui a donc été arrangée, réadaptée par Elizabeth Parker pour servir d'habillage sonore pour la Coupe du Monde 98 pour la BBC. Alors j'ai un message assez amusant d'Antoine. En parlant de choses improbables, j'ai lu que Kylian Mbappé jouait de la flûte traversière. Eh bien c'est absolument vrai, c'est un talent d'enfance pour le moins inattendu de la part de Kylian Mbappé. Mais quand il était petit, ses parents voulaient qu'il ait d'autres centres d'intérêt que le football. Et donc, ils lui ont fait faire de la musique et de la flûte traversière pendant 2 ans. Et il se trouve qu'il y a peu, eh bien, il a parlé de ce talent dans une interview sur la chaîne Fox Sports, une chaîne américaine. Et même James Corden, le journaliste, lui a donné une flûte traversière et lui a suggéré que utiliser cette flûte ou la mimer, en tout cas, soit une nouvelle célébration, peut-être ce soir.

et permettre que deux mondes trop souvent hermétiques se rencontrent. Cela me fait penser à un dessin animé, Max et Maestro, qui a été diffusé sur France 4 il y a quelque temps. On y voyait un petit garçon qui s'appelait Max, fan de rap et de football, rencontrer Daniel Barenboim. Et le grand chef d'orchestre s'était prêté au jeu avec beaucoup d'enthousiasme, toujours enthousiaste Barenboim pour les projets vis-à-vis de la jeunesse, d'autant plus que lui-même est assez amateur de foot. En tout cas, c'est ce qu'il paraît.

0: Tico Tico de Zekina Abreu avec Ciro Battista, Robert Kassinger et Daniel Barenboim qui était au piano. Daniel Barenboim qui serait, en tout cas c'est ce qu'on dit, un grand fan du Real Madrid. Voilà, on marque une pause, il est 17h24. La musique et le foot, c'est notre thème du jour dans les heures légères.
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Nous écoutions Dmitri Shostakovich sur Radio Classique, un extrait de L'Âge d'or avec Mary Sansons et avec l'orchestre de Philadelphie. Dmitri Shostakovich, le compositeur russe, était un très grand amateur de football. Il y a d'ailleurs sur Internet une photo où on le voit jouer au football avec son petit garçon. Il supportait fébrilement le club de Leningrad et il a même rédigé quelques articles sur le sujet où on voit évidemment la trace de cet amour dans sa correspondance. Et le cœur de l'intrigue de l'âge d'or, eh bien, c'est l'histoire d'une équipe de football soviétique, justement. Alors, je vous propose d'écouter à présent Gustavo Dudamel. Voici encore un grand amateur de football, celui qu'on appelle The Dude, le chef d'orchestre vénézuélien et fan de salsa et du ballon rond. On va l'écouter tout de suite dans une version d'une nuit sur le Mont Chauve de Moussorgski. Il dirige l'orchestre philharmonique de Vienne.

L'extraordinaire Nuit sur le Mont Chauve de Modeste Moussorgski avec l'Orchestre Philharmonique de Vienne et Gustavo Dudamel qui évidemment sera devant son écran pour les matchs, peut-être pas les 104 bien sûr, mais pour les matchs de la Coupe du Monde puisque c'est un grand fan de football. Un message de Xavier, peut-on rappeler que Luciano Pavarotti est un grand fan de football, qu'il a même voulu devenir gardien de but, c'est absolument vrai. Le concert des trois ténors à l'occasion de la Coupe du Monde en Italie pourrait illustrer cette proposition.

C'est à l'occasion de la finale de la Coupe du Monde de football qui se tenait en Italie en 90, la veille de la finale, que les trois plus grands ténors de leur génération, Placido Domingo, José Carreras et Luciano Pavarotti, sont réunis. Ils vont devenir les trois ténors. On va les retrouver en 94, par exemple, à Los Angeles pour la Coupe du Monde de football de 94. Nous écoutions Nessun Dorma, un extrait du Turandot de Giacomo Puccini sur Radio Classique, grand supporter de football, grand supporter surtout du club de sa ville natale, le club de Liverpool. Voici Simon Rattle à la tête de cet orchestre symphonique de Londres qui est si magnifique. Nous écouterons un extrait de Wonderful Town de Leonard Bernstein.

L'entracte de Wonderful Town de Leonard Bernstein. À l'instant, nous écoutions Sir Simon Rattle, donc grand supporter de son club de Liverpool. Sir Simon Rattle qui était à la baguette et qui dirigeait l'Orchestre Symphonique de Londres. Un dernier message, celui de Robin sur radioclassique.fr. Je sais que ce n'est pas très classique, mais peut-être que pour une fois, nous pourrions écouter We Are the Champions, en prévision peut-être d'une victoire.

Est-ce que Freddie Mercury pouvait s'imaginer combien sa chanson We Are The Champions résonnerait dans les stades pour toujours? Je ne sais pas. Nous écoutions Queen pour finir ce beau programme sur la musique classique et le football. Je ne sais pas si vous aussi vous rêvez d'une troisième étoile sur le maillot des Bleus. Sans doute serez-vous devant votre écran ce soir. Et si vous ne l'êtes pas, eh bien venez vous réfugier sur Radio Classique pour écouter de la musique à la place. En tout cas, merci à vous d'avoir suivi Les Heures Légères. Merci à Clément Serrano d'avoir concocté cette programmation sportive. Merci à Lucille Metz qui était avec moi. On se retrouve demain mercredi pour une nouvelle émission. Évidemment, je vous souhaite d'ici là une très bonne soirée.

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1: Bonne soirée à tous sur Radio Classique, il est 18h.
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3: C'est donc vendredi que les États-Unis et l'Iran signeront leur protocole d'accord pour mettre un terme à la guerre au Moyen-Orient et que rouvrira le détroit d'Ormuz. La cérémonie se déroulera dans un luxueux hôtel qui surplombe le splendide lac de Lucerne en Suisse. Israël poursuit ses frappes dans le sud du Liban malgré l'annonce d'un accord entre l'Iran et les États-Unis qui inclut la guerre opposant au Hezbollah. Au moins 4 personnes ont été tuées dans des attaques de drones qui ont visé des véhicules. Un yacht immatriculé au Royaume-Uni fait état de coups de semonce d'un navire de guerre russe. L'incident s'est produit dans la Manche, au sud de l'île de Wight. Une source proche de la défense britannique évoque un incident isolé, sans lien avec l'interception dimanche dans la Manche d'un pétrolier de la flotte fantôme russe par la France et le Royaume-Uni. Une nouvelle vague de chaleur va déferler sur notre pays à partir de demain. Le thermomètre va monter progressivement. Dimanche, des pointes à 40 degrés sont attendues, notamment dans les régions Poitou-Charentes, Île-de-France et Vallée du Rhône. Le tueur en série Francis Holm est renvoyé devant la cour d'assises des Hauts-de-France, 37 ans après un meurtre commis à Bédarrides dans le Vaucluse, celui de Jean-Joseph Clément, un agriculteur retrouvé le crâne fracassé par une pierre. L'affaire pour laquelle Francis Holm a dans un premier temps bénéficié d'un non-lieu avant que l'instruction soit rouverte puis confiée au pôle Cold Case de Nanterre. Ils sont suspectés d'avoir visé plus de 1500 sociétés ou entités et d'avoir volé des dizaines de millions de données. Deux jeunes hackers âgés de 15 et 22 ans ont été mis en examen. Ils avaient été interpellés lors du démantèlement d'un groupe spécialisé dans l'extraction et la revente de données informatiques sensibles. 6 jours après son arrivée aux États-Unis, l'équipe de France de football s'apprête à jouer son premier match du Mondial 2026 face au Sénégal, pays qui avait battu les Bleus 1-0 en ouverture de l'édition 2002. Ce soir, le coup d'envoi sera donné à 21h. La Bourse de Paris termine la journée en hausse, plus 0,75% à 8447 points. Tout de suite, cette inspiration classique.
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19: Il est 19h.
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21: Alors que de très fortes chaleurs vont s'abattre sur la France à partir de demain, le ministre de l'Éducation nationale annonce que les épreuves orales de français ainsi que le grand oral du baccalauréat prévu à partir de la semaine prochaine pourront être reportées localement de quelques heures, voire de quelques jours. Météo France anticipe des pointes à 40 degrés dimanche dans les régions comme le centre Val-de-Loire, l'Île-de-France ou encore la vallée du Rhône. Le Parlement entérine l'allongement de la durée de rétention administrative de certains étrangers en situation irrégulière jugé dangereux. Le texte présenté comme une réponse au meurtre en 2024 de Philippine, une jeune étudiante retrouvée morte dans le bois de Boulogne, était soutenu par le gouvernement, tandis que la gauche a dénoncé un coup de communication. Israël justifie les frappes qu'elle a menées ces dernières heures dans le sud du Liban. Son armée affirme avoir intercepté des roquettes du Hezbollah et avoir riposté, malgré l'annonce d'un accord entre l'Iran et les États-Unis qui inclut la guerre, l'opposant au Hezbollah. Au moins 4 personnes ont été tuées. La baisse des cours du brut s'accélère après la publication d'un article du Wall Street Journal qui révèle que Washington autoriserait Téhéran à commencer immédiatement à vendre du pétrole et du carburant dans le cadre de l'accord visant à mettre fin au conflit. Accord qui sera signé vendredi dans un luxueux complexe hôtelier surplombant le lac des 4 cantons près de Lucerne en Suisse. Francis Holm, de retour devant une cour d'assises, le tueur en série est renvoyé pour un meurtre commis en 1989 à Bédarit dans le Vaucluse, celui de Jean-Joseph Clément, agriculteur retrouvé le crâne fracassé par une pierre, l'affaire pour laquelle Francis Holm a dans un premier temps bénéficié d'un non-lieu avant que l'instruction soit rouverte puis confiée au pôle Cold Case de Nanterre. Premier match de la France ce soir dans le cadre du mondial de football. Les Bleus affrontent à partir de 21h aux États-Unis les Sénégalais qui les avaient battus en ouverture de la Coupe du Monde 2002. Votre soirée sur Radio Classique débute avec une heure de jazz. Puis ce sera le journal du classique à 20h présenté par Laure Maison. Laure qui reçoit le chorégraphe Emmanuel Gatt à l'occasion de sa nouvelle création inspirée de la 5e symphonie de Gustave Mahler.
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2: Bonsoir à tous. C'est une œuvre où la douleur côtoie l'exubérance et l'extase amoureuse. La 5e symphonie de Gustav Mahler a inspiré au chorégraphe israélien Emmanuel Gatt une toute nouvelle pièce en 5 tableaux contrastés, évoquant l'amour, la mort comme la transformation. 5 jours au soleil, c'est le titre de cette création à découvrir les 21 et 22 juin au festival Montpellier Danse, puis en tournée à travers l'Europe. Emmanuel Gatt sera à cette occasion à notre micro ce soir. Nous retrouverons ensuite, comme tous les mardis, Thierry Illerito du Figaro. Et cette semaine, il nous dressera le portrait de Baptiste Chabotty, membre de la Comédie française, à l'affiche en ce moment de la vie parisienne au Théâtre du Châtelet. Avant cela, quelques autres nouvelles du monde musical. No Silence, c'est le titre du tout nouveau label que s'apprête à lancer Igor Levit. Un titre qui fait référence à celui du concert que le pianiste avait donné en novembre 2023 à Hambourg, Against Silence, en signe de protestation contre la montée de l'antisémitisme. C'est ma réponse aux nombreuses crises de notre époque, dont la plus grave est la perte d'humanité, notamment à cause de la technologie, a-t-il déclaré. 3 albums sous ce nouveau label paraîtront cet automne. 2 albums d'Igor Levit, une transcription de la 3e symphonie de Beethoven et puis une performance sur Vexation de Satie enregistrée d'une traite et sans montage, nous dit-on. Et puis un album du jeune pianiste autrichien Lukas Sternat, élève d'Igor Levit. C'est à lire sur le site et sur l'application de Radio Classique, un article de Philippe Gau. L'Orchestre national Auvergne-Rhône-Alpes reprend la route dans quelques jours, la route des cathédrales, un festival itinérant dont la 3e édition se tiendra du 24 au 27 juin et passera par la cathédrale Notre-Dame de l'Annonciation de Moulins, celle du Puy-en-Velay, de Saint-Flour et enfin celle de Clermont-Ferrand, avec au programme la 39e symphonie de Michael Haydn et la messe en ut de Mozart. Une tournée des cathédrales avant la grande tournée des festival de l'orchestre, un orchestre qui se produira au mois de juillet à la Vézère ou encore à l'Offrande musicale, puis en août à la Chaise-Dieu. Que diriez-vous de célébrer l'été et la fête de la musique en chantant, en participant à un grand concert au milieu de plusieurs centaines de choristes et accompagné par 70 musiciens bénévoles? C'est le projet Venite Cantemus, un concert placé donc sous le signe du partage, autour du célèbre Messie de Handel, une œuvre qui contient certains des chœurs les plus fameux du compositeur, dont le célébrissime Alléluia. Alors cela se passera le 21 juin au Théâtre des Champs-Élysées. Pour y participer, il vous suffit de vous inscrire, quelles que soient vos connaissances musicales, il n'y a pas d'audition. Vous entrerez ensuite en relation avec d'autres choristes pour préparer et répéter la partition. Et vous trouverez toutes les informations pour cela sur le site venitecantemus.com.

0: For unto us a child is born, l'un des célèbres chœurs du Messie de Handel, ici dans l'interprétation de John Nelson avec le chœur et l'orchestre de l'English Concert. L'un des chœurs qui sera chanté par les quelques 700 choristes de Venite Cantemus le 21 juin au Théâtre des Champs-Élysées, dans le cadre de ce grand concert participatif et caritatif qui sera donné au profit de la recherche sur les troubles psychiques.
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0: Alors qu'enfant il se rêvait chef d'orchestre, c'est finalement en tant que danseur et chorégraphe qu'il se réalisera. Un chorégraphe à la sensibilité musicale affûtée qui depuis une trentaine d'années va chercher son inspiration auprès de grands compositeurs, Bach, Schubert, Wagner, Stravinsky, Beethoven. Et aujourd'hui, malheur, 5 jours au soleil, la nouvelle création d'Emmanuel Gatt à découvrir les 21 et 22 juin au Festival de Montpellier Danse est basée sur la 5e symphonie de Malheur. Emmanuel Gatt qui est notre invité ce soir, bonsoir.
2: Bonsoir Laurent.
0: Être chorégraphe, c'est un petit peu être chef d'orchestre, sauf que vous dirigez des corps et non des musiciens.
2: Je pense que c'est plutôt être compositeur
0: oui.
2: que chef d'orchestre, parce qu'en fait, l'idée est de pouvoir créer un environnement, un système où ces danseurs pourront faire leur vie à l'intérieur. Plutôt que leur dicter exactement comment un chef d'orchestre va faire et va contrôler les tempi et les dynamiques, etc. C'est plus un travail de mettre en place un certain système humain, finalement, qui va permettre à cette chose qui deviendra une chorégraphie d'émerger.
0: Quand vous créez un nouveau spectacle, est-ce que vous partez d'un choix musical ou est-ce que la musique, elle vient se greffer sur une idée initiale?
2: Ça dépend vraiment des projets. Il n'y a pas vraiment une règle. Il y a des pièces où la chorégraphie était quasi créée, le choix musical est venu plus tard. Il y a d'autres pièces où je suis parti avec un choix musical et pendant la vie de la pièce, ça a changé. Il y a des pièces où je sais clairement que je veux travailler avec une certaine musique, comme est le cas avec la 5e symphonie de Mahler. Mais après, il y a vraiment un travail qui est séparé. Je travaille la chorégraphie comme une entité à part. Et après, il y a tout un processus de voir okay, comment cette chose va dialoguer avec la chose musicale, plutôt de créer une chorégraphie pour une musique ou pouvoir illustrer la musique, etc. Ouais, j'aime cette idée qu'en fait, je crée pas une chorégraphie pour une musique, mais je crée une chorégraphie. Et après, cette chorégraphie, on va la poser à l'intérieur d'une certaine musique et on va voir comment les deux peuvent dialoguer.
0: Et vous puisez souvent, pas que, mais souvent dans le répertoire classique. Vous avez une formation de musicien. Quel est votre lien avec la musique classique, Emmanuel Gatt?
2: J'avoue que dans ma tête, en fait, je fais pas la différence. Une musique classique, jazz, contemporaine, hip-hop, électronique. Je suis conscient que les choses sont bien casées dans des cases différentes. Mais j'avoue que moi, ça reste des sons, c'est des fréquences, et la façon dont ils sont organisés. Donc s'ils étaient organisés il y a 200 ans, ou s'ils sont organisés aujourd'hui, si c'est sur des instruments acoustiques, si c'est fait sur ordinateur, à la fin on a des fréquences, et il y a certaines façons dont ces sons sont organisés qui me touchent, qui me parlent, qui suscitent ma curiosité, et d'autres non. Après oui, je travaille beaucoup avec de musique dite classique, mais ça reste des choix très personnels. Ça veut dire, il y a un truc, il y a une chose dans certaines musiques ou certaines compositions, voilà, qui me touche, qui me met en action.
0: Mais d'ailleurs, vous pouvez marier la musique classique à d'autres styles.
2: Absolument.
0: Je pense à votre précédent spectacle où Beethoven côtoyait le rap américain.
2: Ouais. Ouais, absolument. C'est encore une fois, et on m'a demandé, ah, mais c'est très extrême de mettre ça avec ça. Je dis, en fait, non, pour moi, ça se marie d'une manière qui est cohérente.
0: Alors ici, c'est la 5e symphonie de Mahler qui vous a inspiré, et on va l'évoquer, Emmanuel Gatt. Est-ce que c'est la première fois que vous créez une chorégraphie sur la musique de Mahler, ou est-ce que c'est un compositeur qui vous avait déjà inspiré?
2: En fait, l'année dernière, j'ai créé la première fois avec une pièce de Mahler, avec le chant de la terre, pour une autre compagnie, pas ma propre compagnie, c'était une commande de la Dresden Frankfurt Dance Company. Et donc, j'ai travaillé déjà avec du Mahler, donc je suis un peu dans ma phase Mahler. Donc voilà, et je savais que je vais continuer avec la 5e symphonie. J'étais sur du Wagner il y a 2 ans, on va pas dire c'est la même chose, mais on est un peu dans le même registre musical, orchestral, etc. Je sens qu'il y a un truc que j'ai besoin d'explorer par rapport à un certain type de musique ou un musicien.

0: Le début de la 5e symphonie de Gustav Mahler par Leonard Bernstein et l'Orchestre Philharmonique de Vienne. C'est la version choisie par le chorégraphe Emmanuel Gatt pour sa nouvelle création, 5 jours au soleil. Emmanuel Gatt, qui est notre invité ce soir sur Radio Classique. Pourquoi avoir choisi cette version précise de Leonard Bernstein?
1: J'ai fait le tour avec pas mal de versions et il y a une chose dans la façon dont Bernstein aborde cette musique qui s'y prête énormément à ce que moi je fais, en matière de danse, de matière de chorégraphie, de matière de dramaturgie, etc. Et, voilà, il se permet certaines libertés que je trouve assez fascinantes et qui ouvrent énormément d'espace. Il y a une façon dont sa façon d'aborder cette musique qui ouvre l'espace plutôt qu'il le restreint et qui dicte trop la chose. Donc il y a toujours une chose qui est très claire mais en même temps très ouverte.
0: Alors cette 5e symphonie, on l'écoutait, débute sur une marche funèbre. C'est vrai que Mahler, il est face à son destin dans cette œuvre. Cette symphonie, elle est placée sous le signe de la souffrance, de la mort, mais elle évolue vers la lumière. Qu'est-ce qu'elle vous a inspiré, Emmanuel Gatt?
1: On est toujours en plein répétition, donc la pièce, elle n'est pas encore tout à fait là. Je commence à voir des petits bouts de ce que cette chose peut devenir. Je pense que la force de cette musique, c'est... Elle a un côté extrêmement organique. C'est comme une force de la nature. En fait, c'est comme être dehors et un orage et le soleil. Il y a cette sensation où c'est pas, c'est presque pas une chose qui a été créée par l'humain, mais c'est presque une chose que tu peux retrouver dans la nature, les dynamiques, la façon dont les choses apparaissent. Et il y a des virages à droite, à gauche, là, cette fin du troisième mouvement où tu es sûr que le mouvement est terminé, ça descend, et d'un coup tu as la dernière minute et demie qui explose et tu le vois pas venir du tout. C'est très vivant, ça raconte une histoire qui est à la fois très personnelle et chacun va la comprendre différemment, mais qui est très très précise. Tu es dans quelque chose qui est concret. Et ça, pour la danse, c'est vraiment comme avoir un décor presque, avoir un espace presque vrai, même si on est dans l'abstrait absolu.
0: Et avec des changements de dynamique dans la musique de Mahler.
1: Ouais.
0: Et justement, sur le plan chorégraphique, c'est...
1: C'est super intéressant.
0: Ouais.
1: Parce qu'en fait, ça te permet d'être dans une conversation avec la musique. Parce qu'en fait, elle ne s'installe pas et tu ne peux pas prévoir ce qui va venir. Donc ça pose des questions, ça te donne des réponses, ça s'énerve, ça va à droite, ça va à gauche. Pour la chorégraphie, c'est de l'or, parce qu'en fait, tu es tout le temps face à quelque chose qui bouge, qui change, qui réagit. Et comme... On travaille avec bande, donc c'est pas du live. Mais en fait, c'est si vivant que t'as presque l'impression d'être en train de parler à quelqu'un.
0: Et comment l'avez-vous imaginé, cette évolution de l'ombre à la lumière? Parce qu'elle se termine de façon lumineuse, cette œuvre, alors qu'on a souffert, qu'il est question de mort et que Mahler vivait à la fois des moments tragiques et heureux en même temps dans sa vie.
1: Alors là, le petit spoiler. Et c'est un peu de l'ordre du sacrilège, mais je me suis permis de faire ça. En fait, je vais pas jusqu'à la fin. Je m'arrête à la fin du quatrième mouvement.
0: De l'Adagietto?
1: Ouais. Je vais dire une chose qu'il faut pas dire. J'aime pas trop le cinquième.
0: On a le droit. On est libre.
1: Et en fait, chaque fois que j'écoute, et ça fait 30 ans que j'écoute cette symphonie, il y a un truc, en fait, quand l'Adagietto se termine, que tu dis, OK, j'ai besoin de rien. J'ai pas besoin d'autre chose après ce moment. Voilà. Donc, à un moment donné, dans le travail, je dis, OK, je veux me permettre de rester sur cette chose. Et donc, en fait, j'ai ouvert entre le troisième mouvement et le quatrième mouvement. Je garde l'Adagietto pour la fin. Et j'ai fait tout un travail sonore sur une partie entre le troisième mouvement et la fin qui amène un peu l'extérieur. Donc, je suis allé enregistrer des mouettes à l'île de Frioul. J'ai enregistré des cours de récré d'enfants. J'ai fait tout un travail qui dure après 10 minutes, en fait, qui ouvre un peu l'espace. C'est comme si on sort du théâtre, on va ailleurs, on passe dans un autre monde et on revient sur l'Adagietto. La durée reste la même de la symphonie et finir sur l'Adagietto, c'est vrai que ça change complètement la sensation à la fin. Qu'on n'a pas la résolution qui arrive avec le cinquième mouvement. Ça reste sur une chose qui est très très différente. J'aime ça parce qu'en fait ça prend la pièce d'une... Oui, la 5e symphonie est là, mais en fait ça l'amène vers un autre endroit à la fin.
0: Et puis l'Adagietto, c'est l'amour.
1: L'Adagietto, c'est tout. C'est tout. En fait, ça parle de tout. Tu peux pas dire oui, ça parle de ça, ou c'est pas fixé sur une idée, ou sur un concept, ou sur une histoire. Mais tu as la sensation que ça touche à tout, en fait.

0: L'adagietto de la 5e symphonie de Mahler, toujours dans la version de Leonard Bernstein avec le Philharmonique de Vienne. Version qui résonnera les 21 et 22 juin à l'Opéra de Montpellier à l'occasion de la nouvelle création 5 jours au soleil d'Emmanuel Gatt. Emmanuel Gatt qui est toujours avec nous ce soir sur Radio Classique. Il y aura ensuite une grande tournée qui passera entre autres par Venise, Martigues, Londres et bien d'autres villes européennes. C'est un spectacle qui va être donné un très grand nombre de fois sur toute une année même.
1: J'espère plus.
0: Oui, au moins.
1: Ouais, 3-4 saisons.
0: Parce que là, on a les dates jusqu'en juin 27 à l'Opéra de Lille. Mais ça va continuer.
1: Ça continue.
0: Et cette création, elle vous a été inspirée par Mahler, mais aussi par 12 jeunes danseurs qui seront donc sur scène, qui forment un tout nouveau collectif. Comment est né ce collectif? D'ailleurs, ce sont ces danseurs qui vous ont donné envie de créer ce spectacle?
1: Oui, en fait, c'est une phase de transition parce que ça fait très très longtemps que j'avais la même équipe de danseurs qui était avec moi depuis quasi 18 ans, presque 20 ans certains. C'est comme un cycle qui est arrivé au bout. Il y a beaucoup d'avantages de travailler avec des gens qui se connaissent très bien, qui me connaissent, mon processus, etc. Ça permet d'aller en profondeur, mais à un moment donné, ça devient aussi presque trop facile. Et j'avais besoin de repartir de zéro, de faire tabula rasa, de me mettre en question. Et donc j'ai décidé de former un nouveau groupe. On a fait des auditions, j'ai trouvé ces 12 danseurs. Et donc là, c'est vraiment la jeunesse. ils ont entre 21 et 27 ans. On dit que l'équipe d'avant, ils étaient tous en la quarantaine. Donc c'est vrai que c'est un grand changement pour moi, mais c'est assez... Voilà, c'est très émouvant de rencontrer, d'aller à la rencontre de cette nouvelle génération. Ils sont juste hallucinants, plein de talents et d'envie. Et ça m'inspire, ça me donne énormément d'idées. C'est un nouveau départ. Ouais.
0: Est-ce qu'ils ont beaucoup de liberté, vos danseurs, Emmanuel Gatt? Est-ce que vous êtes très directif ou est-ce que vous acceptez aussi leurs propositions ou leurs idées? Comment ça se passe?
1: Ils ont une liberté absolue, mais c'est pas le point de départ. Le point de départ, c'est que je leur donne énormément de responsabilités. Je les pose à l'intérieur de cet environnement où il y a des règles qui sont très claires, il y a un système qui est très clair. Il faut qu'ils comprennent ce système, il faut qu'ils développent une perception, une compréhension chorégraphique. En fait, je les pousse à comprendre la chose dans sa globalité. Et là, une fois qu'ils arrivent à cette perception très élargie de la chose chorégraphique, ils sont complètement libres à prendre le choix et à assumer les conséquences aussi. Et donc, les mouvements, les situations, je n'impose pas des mouvements, je suis beaucoup plus intéressé de voir comment ils vont se comporter à l'intérieur de cette chose. Et si ça ne marche pas comme je pense que ça peut marcher, si je sens que le potentiel il n'est pas vraiment touché au fond, je vais aller changer des choses sur le système, en fait, sur la façon dont le système est configuré, plutôt que leur dire non, faites ça comme ça.
0: Voilà, 12 danseurs que l'on pourra découvrir dans quelques jours, les 21 et 22 juin. À partir des 21 et 22 juin, ce sera au Festival Montpellier Danse, toute une tournée ensuite. Et puis à la rentrée, vous reprendrez l'une de vos créations emblématiques, il y a déjà plus de 20 ans, autour du Sacre du Printemps de Stravinsky.
1: Oui, j'avais envie, avec cette nouvelle génération, nouvelle équipe, de reprendre deux pièces de répertoire. Donc on va reprendre deux pièces de répertoire, le Sacre du Printemps qui a été créé en 2004 et Silent Ballet qui a été créé en 2008, c'est une pièce sans musique, et je vais créer un nouveau duo avec la Chaconne de Bach. Voilà, pour un nouveau programme.
0: Voilà, donc ce sera à la rentrée.
1: Septembre, au Festival Orient Occident, la première en Italie, à Rovereto.
0: Et peut-être après, plus tard.
1: Et en tournée après.
0: En tournée.

0: Un petit extrait du Sacre du printemps d'Igor Stravinsky dans la version de Leonard Bernstein à la tête de l'Orchestre philharmonique d'Israël.
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0: Bonsoir Thierry.
2: Bonsoir Laure.
0: Alors ce soir, un jeune pensionnaire de la Comédie Française aux multiples talents.
2: Eh bien oui, il s'appelle Baptiste Chabotis et il est en ce moment l'une des têtes d'affiche de la vie parisienne au Châtelet. Un spectacle ô combien réjouissant, proposé donc par la troupe de la Comédie Française hors ses murs et mise en scène avec une délicieuse fantaisie animalière, je dois vous le dire, par Valérie Le Sor. Valérie Le Sor, bien connue, bien sûr, des amateurs d'opéra, puisqu'elle s'est déjà emparée de nombreux ouvrages lyriques. Eh bien, dans cette nouvelle production, qui a musicalement été retaillée sur mesure pour les pensionnaires du français, Baptiste incarne un bobinet idéal de roublardise, tenant sans problème la dragée haute au Raoul Garde-feu de Benjamin Laverne. Surtout, il fait preuve d'un naturel vocal et musical et d'un baryton léger mais bien assumé qui en font indubitablement, aux côtés de Marie Aupert, toujours impeccable en gantière, l'un des atouts maîtres de cette vie parisienne, aux accents, vous vous en doutez, plus théâtraux que lyriques.
0: Alors il faut dire que Baptiste Chabotis n'est pas totalement novice en matière de musique.
2: Eh bien non, il est arrivé à la Comédie Française tout fin 2023, il y a un peu plus de 2 ans donc, il fait partie de cette nouvelle génération de talents qui ont rejoint la troupe avec un bagage pluridisciplinaire et qui recrute l'ancien administrateur, a précisément recruté spécialement pour ça. C'est le cas bien sûr de Marie Aupert aussi, entré au français 1 an avant Baptiste et qui avait été l'année précédente nommée comme révélation artiste lyrique aux Victoires du Classique. Une comédienne chanteuse qu'on avait d'ailleurs découverte sur la scène du Châtelet dès 2009. Elle y avait interprété le rôle de Martha, l'une des filles du Capitaine Von Trapp dans La Mélodie du Bonheur.
0: Et elle et Baptiste sont loin d'être des cas isolés, Thierry.
2: Eh bien non, parmi les récentes recrues de la Comédie Française, on pourrait aussi citer l'exemple de Klaina Clavaron qui a quitté la troupe il y a quelques mois pour se réinventer en chanteuse pop. Et puis il y a aussi Stéphane Varupen, dont le frère est tromboniste à l'Opéra de Paris et qui y a lui-même plusieurs fois joué en tant que supplémentaire. Ou encore Sébastien Podroux, complice de ses nombreux spectacles musicaux. Sans oublier, bien sûr, mais là la liste serait trop longue, tous les comédiens sociétaires ou pensionnaires qui sont déjà passés à la mise en scène d'opéra. Ils sont nombreux. Éric Ruff les évaluait à environ un tiers de la troupe avant que cette dernière ne s'invite en ouverture du Festival d'Aix-en-Provence. C'était il y a 3 ans pour l'Opéra de Quatre-Sous.
0: Alors Baptiste Chabotis, lui, ne vient ni du chant ni du trombone.
2: Eh bien non, revenons à nos moutons. Lui, il vient d'un univers plus inattendu, mais non moins physique, la percussion. Il est diplômé du Conservatoire de Strasbourg et figurez-vous qu'il a fait partie d'une phalange que nous connaissons bien, l'Orchestre Philharmonique de Strasbourg, dont il était donc percussionniste. Il a également collaboré avec l'Orchestre de Besançon, avant de prendre en 2007 le virage du théâtre. Un virage, dit-il, qui s'est imposé à lui en travaillant en tant que musicien avec des comédiens sur des spectacles. J'ai alors pris la mesure de l'infini champ des possibles du théâtre. Il décide à ce moment-là de suivre la classe libre de Cours Florent. Ce sera la révélation. Quelques années plus tard, il intègre le nouveau théâtre populaire qui vient tout juste de se créer dans le Maine-et-Loire. Et c'est sur l'un des spectacles de la troupe qu'Éric Ruff le repère. La suite est bien connue. Fin 2023, il devient pensionnaire du français. Un an plus tard, il attire tous les regards grâce à son interprétation de Rodrigue dans Le soulier de satin de Paul Claudel, à Salle Richelieu puis au Festival d'Avignon. Et cela ne l'empêche pas de garder la tête froide et de poursuivre ses aventures pluridisciplinaires et musicales. À ce sujet près qu'aujourd'hui, eh bien, ce ne sont plus tant des comédiens qui l'accompagnent comme musicien, mais bien des musiciens qui l'accompagnent cette fois comme comédien. Il l'a fait d'ailleurs il y a 1 an avec Nathanaël Gouin dans l'histoire de Babar de Poulenc. Gageons qu'on n'a pas fini de le voir sur nos scènes lyriques, que ce soit comme récitant ou comme chanteur.

0: Un petit extrait du trio diplomatique de la vie parisienne de Jacques Offenbach, ici dans l'enregistrement de l'orchestre de l'Opéra à Rouen, Normandie, dirigé par Romain Dumas. Un petit clin d'œil à cette vie parisienne qui se donne en ce moment au Théâtre
1: Exactement.
0: Du Châtelet.
1: Jusqu'au 11 juillet.
0: Jusqu'au 11 juillet avec la troupe de la Comédie Française et notamment Baptiste Chabotty. Merci beaucoup Thierry pour ce portrait.
1: Rien, merci à vous.
0: Dernier portrait
1: Exactement.
0: De la saison puisque la semaine prochaine on se balade
1: sur
0: la route des festivals.
1: C'est parti. Bien sûr. Mais on se retrouvera la saison prochaine.
0: Avec plaisir. Très bel été Thierry. Merci à Bertrand Dorigny pour la réalisation de ce journal du classique. Demain, nous serons en compagnie de Katia et Marielle Labec qui fêtent 55 ans déjà, d'enregistrement discographique.
1: Exactement.
0: Très belle soirée à tous à l'écoute de Radio Classique et à demain 20h.
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